0: Le classique de 50 Cent sur Skyrock, classique qui fait plaisir, 50 qu'on va écouter à l'instant avec Just a Little Bit. Bon courage là si vous êtes en plein boulot, c'est le week-end dans quelques heures. Vous êtes très impatient d'attendre le week-end, en même temps c'est normal. Bon courage à vous, le son de Sky continue, je vous gère tout ça comme d'hab, hein, toute la nuit. On est toute façon la seule radio en direct avec vous, donc ça bouge pas. Le son de Sky continue avec Ben PLG, c'est un rappeur du Nord qu'on vous fait découvrir là depuis quelques jours, quelques semaines sur Skyrock. On l'écoute avec Mathilde, le morceau s'appelle Histoire sans fin. Juste après, c'est Leto qui arrive avec Leto et Pineapple. Voilà, je vais y arriver. Et Michael Jackson en souvenir Billie Jean dans les prochaines minutes, c'est Sky.
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0: Ce morceau, vous l'avez découvert la toute première fois ici sur Skyrock. C'était This Is et Théodora. On écoutait Melodrama. Et là, c'est une nouveauté de ouf. Très vénère. Avec Ronisia, Meryl et Shai. Le morceau s'appelle Quenta. On l'écoute maintenant sur Skyrock. Et juste après, en souvenir, Hamza. Hamza et Damso, c'est God Bless à venir sur Skyrock.
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Elle fait plaisir, la connexion entre Hamza et Damso, la connexion 100% belge. C'était God Bless sur Skyrock. Belle nuit tout le monde, 2h41. On est en direct, c'est Skyrock, la seule radio qui vous lâche jamais, qui est tout le temps avec vous en direct. Bon courage là si vous êtes en train de bosser. Le son continue avec Mo.

Et après Mauvais Joe, on file direction les US avec DaBaby et Rockstar. Brand new Lamborghini, fuck a cop car. 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C'est la suite du son sur Skyrock, ça arrive juste après.

0: inventé le e-blocus et il pirate les cours en distanciel. 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
0: Piratage de prof.
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double A sur Skyrock, Caris qu'on vient d'écouter à l'instant avec Zo, c'est un extrait de son tout premier album qu'on a découvert sur Skyrock, son album qui s'appelle Zo, et Caris a retrouvé au Stade de France l'année prochaine, c'est donc dans quelques mois, c'est le 22 mai prochain, Caris au Stade de France avec Skyrock, 3h du mat passé, 3h02 même si on va être précis, c'est Waïd, bien content de passer la nuit avec vous sur Sky, on est reparti maintenant avec une nouvelle heure de son, avec tous les numéros 1 qui sont là, PLK en tournée Skyrock dans toute la France, PLK qui sera ce soir et demain soir aux Zénith de Lille avec Sky. PLK, on l'écoute avec Pocahontas. Et juste après, c'est Tame Impala sur la BO du dernier Spider-Man. On se fait Loser sur Skyrock.

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suis bien d'accord. En même temps, qui dirait le contraire? Gims et Mauvais Joe sur Sky. 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Bon, maintenant vous savez comment faire. On profite du son de Sky. On continue toute la nuit avec Rihanna en souvenir. Grand classique de Rihanna maintenant. On écoute Man Down et juste après SDM est de retour avec Pas comme eux sur Skyrock.

Eh ben c'est Tiakola sur Skyrock avec Mélo Décalé. Salut à Blanca972 qui démarre la journée avec le son de Skyrock. T'as bien raison, excellent choix Blanca972. Bon courage à toi avec le son d'Ariana Grande maintenant. Hey That I Made You Love Me sur Skyrock. Et juste

avec Cherry Pie sur Skyrock en nouveauté, samplé sur l'artiste Shadé. On vient d'écouter Birakem à l'instant. Il est 3h44, c'est Waïd. Hyper content de passer la nuit avec vous là sur Skyrock avec tous les numéros 1. 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Restez bien dans le coin entre 6h et 9h30 et le son de Skyrock continue.

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avec Bello et Dallas sur Skyrock, les rappeurs de Rennes qu'on vient d'écouter à l'instant avec Belvedere. Bah ouais, c'est déjà en mode week-end, hein. Ils ont bien raison. 4h du mat sur Skyrock, 4h01 même pour être précis. On est aujourd'hui vendredi 9 octobre. Tout à l'heure à 5h, c'est le Morning Best avec Tim. Et à 6h, le Morning de Difool comme chaque matin. 6h, 9h30, venez délirer avec Difool et toute l'équipe. Et en plus de ça, ce matin, Difool a une bonne nouvelle à vous annoncer. Restez bien dans le coin, il vous dira tout. Nous, on est reparti direct, la nouvelle heure de son. Salut à Las Palais qui est connecté, Ezio Auditore aussi qui est dans le coin, M37, salut à toi poteau. On est reparti donc maintenant là, avec Mauvais Joe, c'est pilé, juste après Ben PLG et Mathilde, c'est Histoire sans fin. Et Victor Thompson aussi à venir, je vais vous caler This Year sur Skyrock.

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En nouveauté sur Skyrock avec les meufs en force, Ronisia Shai et Meryl, c'était Quenta sur Skyrock. Et là c'est Niska avec Mimi KDS, Allo Doudou. Et juste après, Queen Bee, Beyoncé arrive en souvenir avec Beautiful Liar sur Sky, la première radio urbaine mondiale. Allez, bon courage là pour le taf.

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Le son de Mauvais Joe sur Skyrock. Mauvais Joe avec Maladie. Le son de Sky continue. Le week-end approche aussi, ça fait bien plaisir. Il y en a là qui sont en train de compter les heures avant de pouvoir profiter du week-end. On est vendredi aujourd'hui, vendredi 9 octobre. Le morning de Difool tout à l'heure à 6h comme tous les matins, 6h-9h30 avec 1500 balles à choper à tout moment. Dès que Difool vous parle radio au téléphone, vous répondez Skyrock bien sûr. 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Donc restez bien dans le coin. Le son de Skyrock continue, je m'occupe de tout. Avec Jaja et Dinaz maintenant, voici Barack Obled sur Skyrock. Juste après D6, Théodora, on se fait Mélodrama. Et le son de Boos aussi, avec Kota Laos sur Skyrock, premier sur le rap.

Sky de Gazo, c'est extrait d'un de ses projets qui s'appelle KMT, qu'on a eu l'occasion de découvrir sur Skyrock. Gazo, il est 4h44, on est en direct sur Skyrock vendredi aujourd'hui, vendredi 9 octobre. 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Et Difool et toute l'équipe de retour à 6h, comme chaque matin, 6h-9h30. 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Et 1500 balles à choper aussi à tout moment.

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0: pratiquement 5h du mat, le morning best se prépare tranquillement avec Tim, ça va?
1: Pas encore 5h du mat si je peux me permettre.
0: Donc techniquement, tu peux rien foutre là, je ne ferai rien,
1: je te préviens, je ne ferai rien. Tant qu'il n'est pas 5h du mat, je ne ferai rien.
0: Ah oui d'accord, ah, t'es vraiment procédurier.
1: Ah mais moi c'est les horaires sont les horaires.
0: Ah l'heure c'est l'heure.
1: L'heure c'est l'heure.
0: Bon.
1: Ça suffit de dépasser les horaires.
0: Ah non mais quand même.
1: C'est bon.
0: Bon.
1: Bonjour tout le monde.
0: c'est vrai que là il est pile 5h.
1: Salut, comment ça
0: va? Le faux cul. Bon. Ça va, qui vont se passer ce matin là.
1: Ouais, ah bah, des grosses choses en plus parce que, alors, à la fin du morning et puis pendant la radio libre, Diffoul l'a dit, il va nous annoncer un gros truc ce matin avant 9h30.
0: Ça sent bon.
1: Alors, je ne sais pas ce que c'est.
0: Bah, je sais pas
1: non
0: plus.
1: Ouais, tu as plus d'infos.
0: Même pas.
1: Moi, j'imagine que c'est une somme d'argent.
0: Ouais, je pense.
1: Viens, on lance nos paris un petit peu là.
0: Ouais, c'est vrai.
1: Ouais, vas-y, on lance nos paris. Moi, je pense qu'il va offrir une villa sur la Côte d'Azur.
0: Ah, peut-être.
1: Moi, je pense qu'il va offrir un aller-retour à Dubaï en première classe.
0: Ah, tu crois? Bah, écoute. Faut rester dans le morning de Diffoul.
1: Exactement, on sera à tout avant 9h30.
0: On sera à tout, exact.
1: Et toi, tu reviens ce week-end, Wade?
0: Exactement, salut tout le monde.
1: Bisous, ciao.

démarrer ce vendredi, ça y est, oui, c'est vendredi, c'est le week-end ce soir. Et c'est du bon son, cool écoute, les meilleurs moments du morning de D-Fool. Et puis on pense sur la météo maintenant, en ce 9 octobre 2026. Aujourd'hui, il y aura des nuages de partout qui seront présents sur les deux tiers du pays, des averses du nord de la Loire à l'Alsace. Mais il y a des chanceux, le soleil sera là, des Pyrénées à la Provence et aux Alpes. Et puis il y a des averses orageuses en Corse et sur la Côte d'Azur. Pour les températures au max de la journée, on attend 13 degrés à Nancy, 15 à Tours, Clermont-Ferrand et Dijon, 16 degrés à Paris, Limoges et Strasbourg, 17 degrés attendus au max de la journée à Lyon et Lille, 18 à Brest, Biarritz, Cherbourg et Toulouse, 19 à Rennes et Nantes, 20 à Perpignan et Marseille, 21 à Bordeaux, 22 en Corse et 23 degrés à Nice. Voilà pour votre météo pour aujourd'hui. Bon, vous l'avez remarqué, tout coûte cher en ce moment, hein. Tout a augmenté, y compris l'essence et surtout même l'essence. Alors Romano a trouvé la solution, ne plus passer à la pompe et aller en chercher directement chez les Français. Affaire à suivre, vous allez comprendre comment Romano se débrouille dans les conseils pas chers sur Skyrock juste après Sexy Nana comme promis. Voici Aya Nakamura et la rafleuse pour démarrer ce vendredi ensemble sur Skyrock, on y va. Let's go.

0: plus la rafleuse. Un vendredi qui démarre à l'écoute de Skyrock. Ça y est, on a lancé le coup d'envoi du vendredi. Ce soir, c'est le week-end. Ça, c'est une bonne nouvelle. Et puis pour le son, on va écouter Michael Jackson très vite avec Billie Jean. Il y aura aussi Mauvais Joe avec Wagyu. Et juste avant, toujours de bons conseils pour économiser de l'argent, pour en gagner. C'est avec Romano. C'est dans les conseils pas chers. C'est sur Skyrock ce matin.
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2: Et attention, c'est l'heure de retrouver les conseils pas chers.
3: Ah oui.
2: Mais oui, Romano et les conseils pas chers de ce matin. Donc tu es pompiste.
3: Ouais, exactement. Je vais dire, ça arrive souvent, en particulier chez Total, vu que c'est les moins chers. Souvent, il y a des ruptures de stock. Et ce matin, je vais dire que je suis pompiste, la station est vide. Donc, je vais demander aux familles si elles peuvent dépanner quelques litres pour que je puisse servir les clients, bien entendu.
2: C'est encore ce qui m'est arrivé ce week-end. Je vois encore la station Total d'à côté de chez moi à 0 euro. Et là, je me dis, j'y vais. Bon, voilà.
4: En fait, il n'y en a plus, quoi.
2: Non, il n'y en a plus.
3: Eh oui, c'était vide.
2: Et donc, heureusement que tu es là, tu es pompiste. Les gens gueulent, parce qu'ils sont pas contents.
3: Forcément.
2: Il n'y a plus d'essence à la pompe. Eh bien, ce matin, c'est parti. Nos conseils pas chers sur Skyrock.
5: Allez.
2: On y va. On va chez qui?
5: On va chez Manuela.
2: Très bien. On va chez Manuela.
6: Bonjour,
2: c'est... Oui, c'est ça.
6: Bienvenue chez Orange.
5: Merci.
6: Votre correspondant bénéficie du service anti-spam appel fixe. Pour lui permettre d'accepter votre appel, vous devez vous identifier. Merci de prononcer votre prénom suivi de votre nom. C'est à vous.
2: Chez Manuela.
3: Jean-Louis Lapince, pompiste.
6: Merci de patienter, j'appelle votre correspondant.
7: Allô?
3: Oui, bonjour madame.
7: Bonjour.
3: Oui, bonjour, excusez-moi de vous déranger, monsieur Lapince à l'appareil. Je me permets de vous appeler, je suis le pompiste de la station service. Là, on est en rupture là de carburant, donc je vais venir en chercher sur votre voiture.
7: Ah, non, vous vous êtes trompé.
3: Ah non, je suis pas trompé.
7: Non.
3: Je vais venir chercher carburant sur la voiture. Je vais chercher.
7: Parce que je n'ai pas de coche.
2: La coche.
3: Comment?
2: La coche.
7: Le coche, je n'en
3: ai pas. Eh si.
2: Si.
7: Non.
2: Si, tengo la coche. Si, la coche.
3: La voiture carburant. Carburante.
7: Que no Taromba. Tengo coche, tío. Que no tengo coche, tío. Ni permiso tampoco.
2: Hola, ¿qué tal?
7: Bien, estoy bien.
2: Guapa.
3: Carburante.
7: ¿Qué es lo que pasa con el coche?
3: Caramba.
7: ¿Quién ha roto el coche?
3: Chica,
2: ay.
7: ¿Que quién ha roto el coche?
3: Coche.
2: Elle dit qu'elle a pas de coche, vous nous dites.
7: Va de bombero lo que yo tengo de santa.
3: Achic.
5: Ouais.
2: Et non, tengo la coche.
3: Aïe,
2: parti. Aïe.
4: C'est quoi la coche?
2: C'est la voiture. Non, tengo la coche, ça veut dire j'ai pas de voiture.
3: T'aurais pas pu le dire avant?
2: Mais je savais. Je croyais que vous aviez compris, elle a pas de voiture.
5: Tu le sais, tu
2: regardes les messages.
3: Pour toi, con à pas le dire.
2: Il y a plein de traductions là, elle a pas la coche, elle a pas la voiture.
3: C'est hallucinant d'être aussi con.
2: Merci Lucie pour la traduction. Merci Flo également pour la traduction. Bon, on va en prendre un deuxième.
5: Allez, vas-y.
2: Voilà, qu'est-ce que t'as? Après Manuel, là, on va chez qui?
5: Là, on va chez Nadège.
2: Allez, on va chez Nadège. C'est parti chez Nadège pour nos conseils pas chers. C'est bien, on prend les langues étrangères sur Skyrock. C'est international, Sky.
7: Oui.
3: Oui, bonjour madame, vous allez bien?
7: Oui, merci.
3: Oui, bonjour, excusez-moi de vous déranger, c'est le pompiste de la pompe à essence, là. Vous avez une voiture, vous?
7: Oui.
3: Oui, donc je vais m'y reprendre un peu de carburant, parce qu'on n'en a plus à la pompe à essence.
7: Non, mais c'est une blague.
3: Ah non, pas du tout, non, je mets un tuyau dans votre réservoir, j'ai une pompe, et je remplis des jerrycans et puis je m'en vais.
7: Je n'ai quoi jamais vu, celle-là.
3: Ah bah voilà, c'est une première, madame.
7: Oui.
3: Oui, donc je suis là dans 5-10 minutes.
7: Je vais vous dire que je n'ai pas besoin d'essence. Mon réservoir est là.
3: Ah bah justement, je vais le vider un peu parce que nous, on n'en a plus à la pompe.
7: Ah oui, alors vous allez prendre dans le réservoir.
3: Exactement, vous avez tout compris, ma bonne dame.
7: Oui.
3: Bah de toute façon, vu que vous êtes pleine, je vous en prends la moitié. Comme ça, il vous en reste la moitié pour vous.
7: Oui, et vous me le prenez pour combien?
3: Ah bah pour zéro. On se rend service.
7: Oui.
3: La prochaine fois que vous passerez à la pompe, je vous donnerai un petit truc.
7: À quelle pompe alors?
3: La pompe de chez Machin.
7: Machin qui?
3: La pompe de chez Machin, bah si, la pompe, voyez bien là-bas au rond-point.
7: Rond-point? Il n'y a pas de rond-point alors?
3: Bah si, bah, ils en ont fait un là ce week-end.
7: Ah, mais j'ai pas vu.
3: Ah bah
7: je
3: voilà.
7: C'est pas ressorti, hein, c'est ça. Hein.
3: Ah là on a fait ça, là ils ont construit ça dans la nuit de samedi à dimanche.
2: Elle y croit.
3: Voilà. Donc je viens avec mon petit appareil, moi je suis là dans 10 minutes, un quart d'heure, Maxi.
7: Mais bien sûr.
3: Ah bah, Eh bien, écoutez, c'est très gentil, madame, de votre part.
4: Oui, voilà.
3: Vu le prix du carburant, c'est vraiment sympa.
4: Voilà, bonne journée.
3: Bah, à tout à l'heure, merci à vous, hein. Merci.
8: Au revoir.
2: Conseil pas cher réussi.
3: Wow. Et voilà.
2: Bravo, ouais. Romano.
3: Et voilà le travail.
2: Tu es vraiment le roi, on peut le dire, hein, ce matin.
5: Clairement.
2: Le roi des conseils pas chers.
3: Ouais.

Wagyu sur Skyrock, c'est Mauvais Joe qu'on va écouter en ce vendredi. Il est 5h15, c'est Tim, c'est le Morning Buzz. Soyez les bienvenus. Juste avant le week-end, on profite tous ensemble et on va faire péter la banque sur Skyrock avec le jeu des énigmes ce matin, de l'argent à gagner. Et vous savez quoi, on va même s'échauffer tout de suite. Je vous pose une énigme, à vous de trouver sur l'application Skyrock, vous m'envoyez votre réponse. Difool a laissé plein de mugs dans le studio, donc je vais en distribuer de fou là ce matin. Écoutez bien. Écoutez bien l'énigme de ce vendredi matin pour s'échauffer. Plus je sèche, plus je suis mouillé. Qui suis-je? Vous avez la réponse, vous me l'envoyez sur l'application Skyrock maintenant. Plus je sèche, plus je suis mouillé. Qui suis-je? Application Skyrock, vous me laissez un petit message. Et puis, mug du morning a gagné sur Sky. On fait comme ça. Et puis, on fait péter la banque juste après Tame Impala sur Sky. Voici Loser pour démarrer cette nouvelle journée tous ensemble. Force à vous, les courageux du vendredi matin, déjà réveillés à cette heure-là.

0: Tame Impala sur Skyrock avec Loser pour démarrer la journée. 5h19, c'est Tim avec vous. Tiens, on va saluer Amandine qui est dans le Nord en ce moment. Salut Amandine.
1: Salut Tim.
0: Comment tu vas?
1: Ça va super et toi?
0: Eh bah écoute tranquillement, tu te lèves très tôt, tu travailles dans la fonction publique, tu m'as dit.
1: Exactement.
0: Tu restes très mystérieuse, mais tu travailles dans la fonction publique, Amandine, tu es réveillée très tôt ce matin et alors tu as répondu à l'énigme que j'ai posée il y a quelques instants. Plus je sèche, plus je suis mouillée, qui suis-je?
1: Une serviette.
0: Une serviette, très bonne réponse. Et bah je te file ton mug du morning, Amandine, on fait comme ça.
1: Super, merci beaucoup.
0: Et bah très bien, et puis reste avec nous jusqu'à 9h30. Il y a Difool déjà qui a une grosse annonce à nous faire ce matin concernant de l'argent. On en saura plus à partir de 6h du mat. Tu seras là, Amandine, hein?
1: Je serai là, effectivement.
0: Très bien, parfait. Et bah bon courage pour la journée, elle termine à quelle heure?
1: 15h.
0: 15h, ok, bah vraiment bon courage alors, Amandine.
1: Ouais, merci.
0: Bon,
1: reste
0: à l'écoute de Skyrock, mug du morning à choper
1: super,
0: à tout
1: merci.
0: Moment. Bisous, Amandine.
1: Bisous.
0: Et mauvais Joe avec Pilé.

0: Mauvais Joe sur Skyrock, vous l'écoutez pile pour démarrer ce vendredi ensemble juste avant le week-end. Je fais un coucou à Amandine du Nord, si vous étiez là, vous l'avez entendu. Elle a eu la bonne réponse à l'énigme que j'ai posée. Vous avez envoyé plein de réponses d'ailleurs. J'ai filé un mug à Amandine et puis vous, je vous mets toutes et tous dans le tirage au sort, même si vous avez les mauvaises réponses, dans le tirage au sort pour les Ray-Ban Meta qui seront à gagner avant 9h30 ce matin sur Skyrock. Vous restez bien dans le coin, il y a Adèle Cassian qui arrive avec Été avec toi. Il y aura aussi Timal, on va écouter Sicario pour se motiver. Et puis ce matin, on va se la raconter un peu aussi. C'est quoi le truc dont vous êtes le plus fier dans votre vie? On va ouvrir le Standard Express, vous allez nous appeler au 01 53 40 30 20. On vous donne la parole, on va lire vos messages aussi sur l'application Skyrock. Et puis je vous parlais des énigmes, justement, on fait péter la banque ce matin sur Sky, on y va.
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3: Et là, c'est l'heure de faire péter la banque.
0: Allez.
3: Et on va jouer au jeu des énigmes. J'aime bien, ça fait un petit moment qu'on n'a pas fait le jeu des énigmes.
0: Oui.
3: Vous voulez jouer au jeu des énigmes?
0: Oui. Oui.
3: Ouais. Vous avez bien raison. Et vous avez plein d'argent à gagner. Les filles sont représentées par Laetitia de Saint-Étienne. Bonjour Laetitia.
4: Salut Zifoul, salut toute l'équipe.
0: Salut Laetitia.
3: Laetitia, tu as 33 ans, tu fais quoi dans la vie Laetitia?
4: Je suis infirmière.
0: Non, tu veux pas nous piquer?
3: Hey, faut que je fasse le vaccin, viens me piquer.
0: Pique-moi les fesses, vas-y.
3: Et il y a Thomas du 62 qui est avec nous aussi. Bonjour Thomas.
5: Salut Zifoul, salut toute l'équipe.
6: C'est bon. Ça, c'est
0: des foules.
3: T'as 29 ans, tu fais quoi dans la vie toi Thomas?
5: Je travaille dans les appartements, je rénove.
3: Ah, tu rénoves les appartements. Ah, super, je vais garder ton numéro. Alors, on joue ensemble, faites-moi un petit bisou tous les deux.
5: Bisous les tiens.
4: Bisous Thomas.
3: Voilà, c'est bien. Ah, c'est maintenant, mignon. Vous allez vous battre pour gagner les billets de 50 euros que je vais offrir, un billet par bonne réponse. Vous pouvez choisir un des membres de l'équipe pour jouer avec vous. Laetitia, joue avec Ariold, hein, les filles.
6: Ouais, bah oui.
3: Ou alors, tu peux choisir Medellin qui est en train de dormir sous la table.
4: Plutôt
3: Ariold,
4: tiens.
3: Allez. Ok, d'accord. Et Thomas, tu choisis qui?
5: Tim.
0: Allez.
3: Eh ben c'est pas gagné mon ami.
0: Bah mon pauvre.
3: Les énigmes. Je suis un fruit et on me retrouve aussi sur un calendrier. Qui suis-je?
4: Date.
3: Bonne réponse de Laetitia.
6: Bien Laetitia.
3: 50 euros pour Laetitia. Facile. Une deuxième.
0: Allez.
3: Énigme. On peut se baigner dedans et on me trouve également dans un salon de coiffure.
4: Un bac? Non.
3: Un bac? Non.
6: Un étang, le lac, le bac.
3: Comment tu dis?
0: Attends, il y a un lac. Madame n'a rien compris.
3: Excusez-moi, elle est en crise. Non, mais Carriol a donné la bonne réponse. Bah, mais c'est laquelle?
6: Bah, répète ta question.
0: Non, mais tu l'as dit en plus. Répète, vas-y, dis.
3: Alors, on peut se baigner dedans et on me trouve également dans un salon de coiffure.
5: Un évier?
3: Ah, tu te baignes dans un évier. Mais tu es tout petit. Tu es tout petit, Thomas.
0: Tu l'as dit. Un lac, tu viens de le dire.
3: Un lac, bonne réponse de Tim.
0: Ouais.
6: Non mais je l'ai dit avant.
3: Bah ouais, mais
4: elle
3: tu l'as dit.
0: Non, t'as dit bac,
7: lac, évier.
3: Bon, 50 euros chacun, c'est ça?
0: Ouais, c'est ça, égalité.
3: Allez, égalité, c'est un bon match, j'aime bien.
0: Yes.
3: Alors attention, je suis un dessert, mais je suis aussi sur le côté du corps. Qui suis-je?
6: Le flan.
3: Bonne
4: bien joué.
3: Je suis un dessert au caramel, mais sur le côté du corps.
0: J'allais dire un éclair, moi.
3: Le flan, un éclair sur le côté. Tu as un éclair, tu as été frappé par la foudre.
0: C'est un tatouage d'éclair sur le côté.
3: Ah, c'est ça.
0: Un éclair.
6: Possiblement, oui.
3: Alors, un autre. 50 euros en jeu.
0: Ouais.
3: Je suis un insecte parasite. Et également un petit mouvement nerveux.
6: Un tic.
3: Oui.
6: Un tic.
0: Ouais, bien.
3: Bravo les filles.
6: Ouais. Non,
0: on t'a dit de pas prendre Tim, mec.
7: En tout cas, Tim, t'es
0: nul. Hein. Thomas, c'est une catastrophe. C'est une catastrophe.
5: Il m'a fait gagner 50 euros, donc ça va.
0: Ouais, déjà, ouais.
3: Donc c'est combien?
0: Là, ça fait 50 euros pour Thomas, et puis pour Laetitia, c'est 150 euros.
3: Vous voulez encore de l'argent?
0: Allez, vas-y, vas-y.
3: Allez,
5: ah oui,
3: allez. Je sors un billet.
0: Allez, Thomas.
3: On me trouve sur des lunettes. Et aussi sur les arbres.
6: Branche. Non mais je suis imbattable en énigme.
0: Tu sais que tu joues Tim aussi hein. Ah ça démarre là.
3: Ouais.
0: Ah c'est fini là même.
3: Ah oui c'est fini.
5: Oh bah faut bannir Carriole pour le prochain.
0: Ouais voilà, bien dit Thomas.
3: Ou alors tu dis la prochaine fois tu prends une voix de fille, je m'appelle Tomate. Enfin je sais pas. Désolé Thomas. Bon désolé, t'as quand même 50 euros.
0: T'as quand même 50 euros.
5: Ouais 50 euros, je repars pas bredouille.
3: Exactement, t'envoies 50 euros à la maison dans 62. Et Laetitia de Saint-Té, tu gagnes
0: 200 euros.
3: 200 balles comme
0: ouais,
3: ça.
0: Bien joué.
3: Juste en te réveillant avec Skyrock. Et venez jouer, on fait péter la banque tous les matins sur Sky.

des averses du nord de la Loire à l'Alsace. Mais il y a des chanceux aussi, puisque le soleil sera là, des Pyrénées à la Provence et aux Alpes. Et puis il y a des averses orageuses en Corse et sur la Côte d'Azur. Pour les températures, aujourd'hui, on attend au max de la journée 13 degrés à Nancy, 15 à Tours, Clermont-Ferrand et Dijon, 16 à Paris, Limoges et Strasbourg, 17 degrés à Lyon et Lille, 18 à Brest, Biarritz, Cherbourg et Toulouse, 19 à Rennes et Nantes, 20 à Perpignan et Marseille, 21 à Bordeaux, 22 degrés attendus à Ajaccio et 23 à Nice. Votre météo pour aujourd'hui, c'est bon. 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Au standard, on vous donne la parole.

0: Maximal sur Skyrock avec Sicario. 5h33, c'est un message mignon de Chris sur l'application Skyrock, qui lui est fier de sa femme, Fred fier de son travail. Et bah bisous à vous toutes, vous tous. On va parler de vos fiertés justement sur Skyrock, et juste après on l'écoutera en classique Bazzi avec Mine sur Skyrock.
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2: Et on va faire un truc super tous ensemble ce matin. Si vous venez juste d'arriver, bonjour. Et on va se faire un truc super, c'est-à-dire on va se la péter un peu. Vous êtes fiers d'un truc, vous êtes fiers de vous.
3: Bon,
2: sur quoi vous êtes le plus fort? Vous nous laissez vos messages avec votre appli Skyrock ou alors au 06 86 101 101 pour vos WhatsApp.
4: Ouais.
2: Et on veut même à votre rencontre, si vous voyez le micro Skyrock se balader, eh bien vous répondez. Vous répondez, on a une question, et la question aujourd'hui c'est de quoi vous êtes le plus fier. Vous pouvez nous appeler aussi au 01 53 40 30 20.
3: Ouais.
2: De quoi vous êtes le plus fier? On est tombé sur un papy qui écoutait Skyrock. De quoi il est fier, le papy?
5: Ma plus grande fierté, ce sont mes petits-enfants, leur réussite dans la vie, et puis l'amour qui les entoure.
2: Oh, comme c'est mignon.
6: Je suis fier de mes petits-enfants, ils ont brûlé des poubelles de partout. C'est trop beau, ils font des barbecues, on s'éclate. Bravo le papy, il est mignon le papy.
4: Ouais.
2: Oui, les fiertés que vous avez, de quoi vous êtes fier? En quoi vous êtes plus fort que les autres? Votre fierté à vous, c'est quoi?
7: Ma plus grosse fierté, c'est de passer grand champion sur Rocket League. Rocket League, c'est un jeu de voiture. Voiture, un des jeux les plus mécaniques au monde. Depuis que j'ai 5 ans, je travaille le jeu comme un gros porc depuis que c'est sorti. Ça veut dire que je suis grand champion, c'est pas rien. Faut poser du respect et voilà quoi.
2: Qui c'est qui connaît ce jeu là? Comment il s'appelle?
3: Je connais, mais j'ai jamais joué.
0: C'est quoi Rocket League, il a dit?
3: Rocket League, ouais.
7: Rocket League.
3: J'ai jamais joué moi.
2: Je connais,
3: c'est un jeu de foot.
2: Non, pas du tout.
3: Si, c'est ça.
2: C'est un jeu de voiture.
0: T'es dans une arène où il y a des voitures et tu joues au foot avec les voitures.
3: Exactement,
2: ouais.
3: En fait, tu vois,
7: en gros, les joueurs, c'est les voitures.
2: J'aurais encore appris un truc ce matin, c'est magique le morning. On apprend des trucs de ouf.
7: Joue au foot avec une voiture.
2: Eh ouais, tu joues au foot avec une voiture. C'est magnifique.
7: Eh oui.
2: De quoi vous êtes fier? On est allé dans la rue, le micro Skyrock se balade.
7: Moi, ma plus grande fierté, c'est la perte de poids que j'ai effectuée tout au long de ma vie.
2: Combien t'as perdu, toi, Sam?
3: J'ai perdu 23.
2: Et combien t'as repris cet été?
3: J'en ai repris 8.
2: Et t'es plus fier de quoi? De la perte de poids ou de
3: repris? J'essaie de reperdre, mais putain, c'est chiant quoi.
2: Et combien il a perdu dans la rue là?
7: J'ai perdu 25 kilos.
2: Wow.
7: Comment je les ai perdus? Déficit calorique, sport, reprise sport de combat, musculation et voilà.
2: Eh, c'est magnifique ça. Vous êtes fier de quoi? T'es à 0,1, 53, 43.
3: Moi, ma prise de poids.
2: Bravo, team.
3: Constante.
2: Oui, ça, tout le temps, tous les jours.
3: Ouais.
2: Vous êtes fier de quoi? Au standard, je vois, ça sonne.
3: Allez, vas-y.
2: Bon, ça sonne, moi, je réponds, je suis comme ça. J'ai un tic nerveux comme ça. Une ligne sonne, je réponds. Allô, bonjour.
8: Allô?
2: Salut, toi, c'est qui?
8: Salut, c'est Sally.
2: Salut, Sally. Bienvenue sur Skyrock, Sally. De quoi t'es la plus fière, toi, Sally?
8: Écoute, moi, je suis la plus fière. Enfin, je suis la boudeuse, la plus grande boudeuse.
2: Oh là.
3: Et t'es fière.
8: C'est ma fierté.
2: Et t'es fière de bouder, toi, de faire du boudin?
3: Non, elle est fière d'être la plus grande boudeuse.
8: La plus grande boudeuse.
2: Mais comment ça t'es. Bon, je sais pas si t'es un mec, Sally.
8: Ouais,
2: je suis
8: mariée
2: pauvre.
8: Même.
2: Ah, il s'est marié.
8: De pauvre.
2: Ah oui, c'est ce que je veux dire. Tu me l'enlèves de la bouche. Mais genre, par exemple, tu boudes à cause de quoi?
8: Alors, ça peut être tout et n'importe quoi. Mais c'est... surtout quand il ne fait pas ce que je demande.
3: Quand il écoute pas, ouais.
0: T'es la chef à la maison.
8: Quand il écoute pas.
3: Ouais.
2: Un peu comme Cariole. Romano m'a dit que Cariole était très capricieuse.
4: Ouais, c'est
3: très,
4: vrai.
3: Très, ouais.
8: Alors elle boude combien
2: Allô
8: de temps
2: Oui, Cariole. Bonjour Romano.
3: Ah, bonjour.
2: Attends, je vais faire Standard Express. Skyrock, bonjour. Ne bouge pas, Sally. On a quelqu'un en ligne qui a une voix masculine et très virile. Mais qui est cette personne?
9: Oui, bonjour. Bonjour les femmes.
2: Bonjour.
8: Bonjour les filles.
2: Oui. Bonjour Romano, quelle voix sensuelle.
3: Quelle belle voix.
2: Alors, elle boude Cariole?
9: Ah ouais,
2: attention, t'es une concurrente, Sally.
4: Ouais.
8: Franchement, quand j'entends moi à sa place, je bouderais peut-être une année.
4: Ah ouais, non mais moi,
8: il est trop radin.
4: Je sais.
9: Non mais elle boude pour tout. Elle boude pour tout, c'est-à-dire que si ça va pas dans son sens, elle est capricieuse, mais oh qu'elle est capricieuse.
4: Ouais, mais je fais pas vilaine. Du boudin pendant longtemps, ça va.
9: Ah si, tu fais du boudin pendant longtemps.
3: Menteuse.
4: Non, c'est pas vrai, je reviens vite.
9: Et tu reviens vite, alors putain. Ouais.
2: Faudrait qu'on trouve le moyen d'organiser un concours.
9: D'ailleurs, ici un jour, vous pouvez ne pas revenir.
2: On la garde, ouais, on va la garder.
8: Non, ça m'est arrivé de bouder pendant un mois.
3: Non,
0: c'est beaucoup là.
2: Il a du courage, tu as battu Cariole.
4: Ah ouais.
3: Championne.
2: Bravo la boudeuse.
3: Bravo
2: Sally. Comment il s'appelle ton mec? Je lui fasse un bisou.
8: Il s'appelle Hakim.
2: Eh bien Hakim, ouais, Hakim. Je te fais un bisou, t'as du courage.
3: Force à toi Hakim.
2: Tiens bon mon frère.
3: Ouais.
8: Non mais il a de la chance quand même aussi.
2: Ah bah, c'est clair, on s'en est rendu compte. Il a grave de la chance. Gros bisous à toi, bisous Sally. Bisous Hakim.
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0: Et bienvenue sur Skyrock, 5h49, ça y est, le week-end arrive à grands pas, c'est une bonne nouvelle ça. Team avec vous, le morning bell, 5h-6h, c'est comme ça tous les matins. Et on va parler punition, tiens, entre les heures de colle, les exclusions, vous avez sans doute été punis en cours. Et bah Difool a trouvé les pires punitions d'élèves, on saura tout avant 6h sur Skyrock. Et avant 6h, il y aura aussi Tiakola, avec Mélo décalé. Tiako arrive sur Skyrock. Mélo décalé avant 6h du mat. Et l'excellente nouvelle que Difool a nous annoncé, on saura tout en début de morning normalement. Il est 5h49, bon réveil, bon courage pour la journée.
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0: Voici TK et Gim sur Skyrock, que l'écoute coach est là. Et derrière, il y a tiens, les pires punitions d'élèves que Difool va nous raconter. Il y aura aussi Tiakola avec Mélo décalé avant 6h sur Skyrock.

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1: Et là, on va parler de punition à Avignon. Une maîtresse de CE2 qui en avait marre d'un élève qui n'arrêtait pas de bouger a décidé de faire un truc.
2: L'attacher.
1: Oui, exactement. L'attacher à une chaise avec une corde à sauter.
2: La ligoter.
1: Voilà, t'imagines. Il y a des profs qui craquent un peu. On vous avait parlé à Gardanne, puisqu'on est dans le sud, on était à Avignon, à Gardanne. Ouais. Il y a des élèves qui ont été privés de papier toilette parce qu'ils faisaient n'importe quoi avec.
3: Ouais.
1: Donc il n'y a plus de papier toilette à l'école.
2: Ah, les pauvres.
3: Ouais, c'est vrai, ouais.
2: C'est pas que le caca. Pipi, quoi.
1: Ouais, puis les enfants, ils aiment bien le caca. Tu t'essuies avec les mains.
3: Après, oh,
1: tu fais peur aux collègues et tout.
3: Ouais, tu lances ton caca sur les autres.
1: À Toulouse, une maîtresse de maternelle, écoutez bien ça, une maîtresse de maternelle qui en avait marre des enfants. Qu'est-ce qu'elle leur a fait? Elle avait marre du bruit des enfants.
2: Bah, elle leur a mis tous du scotch sur la bouche.
1: Bien joué, Karine.
3: C'est vrai ça?
1: Ouais, c'est vrai. Mais tout est vrai. Une maîtresse de maternelle avait marre des enfants parce qu'ils faisaient trop de bruit. Ouais, tu pourrais être prof sadique. Elle leur a mis du scotch sur la bouche. T'imagines tes parents? C'est ouf.
4: Ah ouais, non mais.
1: À Paris, une maîtresse de CP, cours préparatoire, qui en avait marre des élèves trop bruyants, a décidé de.
2: D'enfermer le plus bruyant dans le placard.
1: Non, c'est pas ça, mais t'es pas si loin que
2: elle
1: ça.
2: Elle les a enfermés dans la salle et elle est partie.
1: Non, t'es pas loin. Elle a décidé.
2: Interdit de récréation. Tous les enfermer dans le placard.
1: Non.
3: Un bonnet d'âne.
1: Non plus. Ils t'ont mis un bonnet d'âne, Tim?
2: Pas besoin.
3: Non.
1: Une maîtresse de CP qui en avait marre des élèves trop bruyants à Paris a décidé de les accrocher au porte-manteau.
4: Je te crois, bonne. C'est pas possible.
1: Imaginez l'horreur.
3: C'est tout ça, les suspendus comme ça.
2: Les uns à côté des autres.
1: Tu vois que t'étais pas loin avec ton placard, Karim.
2: Ouais, ça va pas loin, ouais.
1: Et ça s'est passé en Inde. Alors, en Inde, accrochez-vous, c'est un élève de 16 ans. Si vous allez au lycée aujourd'hui et que vous nous écoutez, voilà comment ça se passe en Inde. Vous allez être contente de pas être indien. Ouh. Non, un élève de 16 ans n'avait pas fait ses devoirs. Qu'est-ce qu'a fait une enseignante?
2: Un poulet tandoori.
1: Très pimenté. Non, c'est pas ça. C'est pas ça du tout. Un élève de 16 ans qui n'avait pas fait ses devoirs en Inde, l'enseignante a demandé.
2: Couper au cul.
1: Non, mais on n'est pas loin, allez.
3: Elle lui a fait copier tout le manuel 4 fois.
1: Non plus. Elle a demandé à tous les élèves de la classe, ils sont 40, de le gifler un par un.
4: Je te crois pas.
1: Je te jure.
4: Putain, c'est abusé.
1: Donc, 16 ans, il s'est pris 40 baffes, un par un, bam, bam.
2: Mais
1: bam,
2: tu rigoles,
1: bam.
2: Mais j'ai un pote à moi qui était chauffeur pour une famille, je vais pas dire qui,
1: oui.
2: Pour une famille de président, d'un président d'un pays. Et un jour, sa patronne, elle l'appelle, elle lui a dit ouais, il y a une employée qui a volé, faut venir la frapper.
1: D'accord, ok.
2: Je le jure. Ah ouais. Il faut venir la frapper, il lui a dit mais non, madame, c'est une femme.
3: Bah non, je peux pas, je suis chauffeur.
0: Juste avant le morning de Difool, le morning best sur

0: c'est combien?
1: 19,90€.
0: Ah putain, ah, bien. Ouais,
2: c'est presque plus juste. C'est le prix que j'allais dire en plus.
1: Et, ouais, parce qu'il y a toujours des 90 ou 99 dans les prix. Ouais, 19,99€. Non, c'est 19,90€. Et Mehdi, bravo, tu gagnes 50 balles.
0: Bien joué.
1: Je vais l'acheter, la puce Intermarché à mon filleul.
3: Elle est fabriquée en France en plus.
1: Ouais. Oh, elle est française.
3: Mais il y a une France. Ah,
0: oui, il y en aura 700 000.
1: Alors, on parlait des animaux tout à l'heure. Les animaux, vous me donnez le... Et là, je vous donne... 100... Il y a 100 balles en jeu, là, direct.
3: Oh.
1: Ouais.
3: Ah ouais.
1: C'est deux billets de 50€ pour celui ou celle qui donne la bonne réponse. Vous
3: allez.
1: Êtes à 50€ chacun.
3: Naomi, Mehdi, on y va.
1: Attention, Naomi. Attention, Mehdi. Le budget annuel... Vous avez des animaux?
4: Oui.
1: T'as quoi?
4: Ouais.
1: Ouais. Ne me dis pas, j'ai ma femme à la maison. Ne me dis pas, j'ai les enfants à la maison, Mehdi. Hein, attention. Le prix annuel en moyenne pour un chien par an. Combien coûte un chien par an?
2: Moi, je dirais 700 balles.
1: 700 balles pour un chien. Tu dis combien, Naomi?
4: Moi, j'aurais dit 500.
1: 500. Les 100 euros sont pour Mehdi.
0: Ouais, Mehdi, ouais,
1: 100 euros de plus, Mehdi. Et voilà, bing, 100 balles en te réveillant avec Skyrock, en écoutant le morning ce matin.
3: Exactement.
1: Le budget annuel en moyenne pour un chien, c'est toi qui es le plus près de la bonne réponse, mais c'est plus de 700 euros, c'est 1200 euros.
3: Ah ouais. Et ben, mais c'est quoi, il y a les croquettes, il y a le veto.
1: Croquettes, ouais, maladie, ouais. Veto, tout compris.
3: Les, okay. croquettes, c'est environ 590 euros.
1: Et
0: ah ouais, quand
2: même.
3: Un budget. Après, c'est pour la taille du chien aussi.
1: Et acheter un chihuahua. Hein.
3: C'est mieux. Ouais, c'est rentable.
0: Consomme moins.
1: Bravo Mehdi, tu gagnes 150 balles.
3: Exactement.
2: Let's go.
1: Et oui, c'est pour toi, t'envoies ça dans le 91. Tu démarres bien le week-end.
0: Sartek.
1: Et Naomi, 50 euros. Et en plus, t'es inscrite pour les Ray-Ban Meta de tout à l'heure, Naomi.
4: Mais super.
1: Mais on vous embrasse tous les deux.
3: Bisous.
0: Bien joué.
2: Merci beaucoup, l'équipe.
1: Et je sais que vous l'attendez, c'est l'horoscope. Vous l'attendez à l'horoscope.
3: Ah, c'est ouf. J'attends que ça, moi.
1: Ah, tout le monde l'attend, l'horoscope, ah ouais, de l'amour. Oui. L'horoscope de l'amour de ce vendredi, de ce dernier jour de la semaine. Les 12 signes et nos puissances amoureuses à 7h. Voici, oui. Pour démarrer, le zéro du jour, c'est pour les vierges et les Verseaux. Il y aura un petit peu de nervosité dans l'air aujourd'hui. Le conseil, c'est de rester cool. Détendez-vous et puis en plus, le week-end va détendre les choses, vous inquiétez pas. Les balances et les sagittaires, vous êtes à 1 sur 5. Une petite maladresse qui pourrait vous éloigner d'une personne que vous appréciez. Vous aurez toute la journée pour attraper le coup. Faites gaffe à votre chérie et à vos amis aujourd'hui. 2 sur 5, c'est pour les cancers et les gémeaux. Si vous avez un doute dans le domaine sentimental ou dans le domaine amical, posez des questions plutôt que de faire des suppositions dans votre tête. Parce qu'après, ça va vous manger la tête, c'est pas bon. Vous ouais. éclaircissez l'affaire et puis à part ça, la journée sera bonne. 3 sur 5, les scorpions et les capricornes. On est à 3, c'est bien, on a une belle journée qui nous attend, on a plein d'envies. Et puis la bonne nouvelle, c'est que la plupart de nos envies seront comblées. 4 pour les béliers et les poissons. Vous savez comment faire pour exprimer vos sentiments et faire plaisir aux gens qui vous entourent. Et en plus, votre entourage sera super réceptif.
3: Ouais.
1: Et pour finir, les meilleurs du jour, les taureaux et les lions.
3: Et bam.
1: Et bam, vous avez 5. 5 sur 5, on fait pas mieux. Ouais. Vous allez surprendre les autres de manière positive. Une fin de semaine au top, en amour, en amitié, au boulot ou au bahut.
0: Ouais. 7h02
1: sur Skyrock. 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
1: Et bonjour.
6: Salut le morning de Dufault.
1: Salut les amis.
3: Salut.
1: Bienvenue ouais. sur Skyrock. Le morning est là, vous êtes là vous aussi. Et ils arrivent dans un instant. Il y a Mauvais Joe qui sera là avec Pilé.
7: Oui.
1: J'adore Pilé, c'est ce qui me rappelle les vacances.
3: Ça ouais, rappelle l'été, quand c'est parfait.
1: 40 degrés, qu'on était tout ouais. transpireux, mouillé de choses. Pilé dans un instant, Vacra et la rafleuse aussi sur Skyrock. Avec Fille à Papa. Et un grand classique qu'on écoutera avant 8h du matin. Ah ouais, on se le mettra avant 8h. C'est son anniversaire hier. Il a quel âge, Bruno Mars? C'est Bruno Mars qu'on va retrouver avec The Just The Way You Are. Bon anniversaire avec un jour de retard, Bruno.
3: Il a 41 ans.
1: 41 ans, Bruno Mars.
3: Ouais.
1: Il est tout petit.
3: Il est petit, ouais, ouais. Il est plus petit que Théo.
1: Mais là, un grand talent. Allez, 7h03 sur Skyrock, on va retrouver les infos. Les infos avec Rémi. Ça va, Rémi, en ce vendredi?
8: Bah hein. ouais, ça va.
1: Rémi, il a le nez bouché ce matin.
8: Un petit peu, ouais.
1: Écoutez bien les infos, il va faire les infos dans les comptes. Les infos, 2 minutes pour tout savoir dans un instant. Vos 1500 euros à gagner aussi, c'est pour vous. Préparez-vous. Et puis le top tendance, mais avant ça. La météo de ce vendredi, de ce week-end.
8: Ouais, retour des nuages sur une bonne moitié nord du pays aujourd'hui. Bon, il va pas faire moche partout quand même, je vous rassure. Mais des averses de la Manche ou Poitou-Charentes jusqu'à la frontière belge. Partout ailleurs, c'est une matinée calme et ensoleillée malgré quelques brouillards dans le nord-est, de la pluie sur les Alpes. Mais ça ira mieux au fil des heures. Des orages possibles sur la Corse et un temps sec et lumineux des Pyrénées à la Provence-Alpes-Côte d'Azur. Demain, il va faire beau près de la Méditerranée. Ce sera une alternance de nuages et d'éclaircies ailleurs. Ciel couvert de la Nouvelle-Aquitaine au Grand Est et jusqu'en Rhône-Alpes avec des averses au nord de la Seine. Et puis dimanche, ce sera variable et souvent nuageux avec de la pluie des Hauts-de-France à la Lorraine. Mais le soleil s'imposera de plus en plus dans l'après-midi sur l'ensemble.

0: des régions. Les températures ce matin, 8 à Lille, 9 à Lyon, 10 à Paris, 12 à Marseille dans l'après-midi, 14 dans la Marne, 15 en Bourgogne et sur le Massif central, 16 en Alsace, dans la Vienne et en Île-de-France, 17 près des frontières du Nord et en Vallée du Rhône, 18 en Bourgogne et sur la Haute-Garonne, 19 sur les Charentes et dans l'Eure, 20 en Occitanie, 21 sur le bassin aquitain et jusqu'à 23 sur les Alpes-Maritimes. La pollution, c'est correct, les indices entre 2 et 4.
1: Et toute l'actu tout de suite sur Skyrock à 7h04.
0: Et 71 500 personnes dans les rues hier, plus de 500 interpellations et 48 membres des forces de l'ordre blessés, lycéens et étudiants toujours très mobilisés. Ça a été le cas à Nantes, Marseille, Bordeaux, Paris ou encore à Lille. Ils réclament 10 milliards d'euros pour l'enseignement public. Plusieurs syndicats ont été reçus hier soir par le ministre de l'Éducation. Édouard Geffray annonce le déploiement de 3000 profs dans les établissements en tension. Les organisations étudiantes et professionnelles appellent à une nouvelle journée d'action mardi prochain. Une enquête pour mise en danger d'autrui, ouverte par le parquet de Dunkerque. Un véhicule de police a foncé sur des lycéens lundi en marge d'un blocus. Les manifestants ont pris la fuite, personne n'a été blessé. La préfecture du Nord a de son côté ouvert une enquête administrative. Ce drame à Nice, une femme de 34 ans a été tuée de plusieurs coups de couteau à la gorge. La victime a succombé à ses blessures avant l'arrivée des secours près de la promenade des Anglais. Son conjoint a été interpellé, c'est lui-même qui a appelé la police. Le maire Éric Ciotti souhaite que toute la lumière soit faite sur les circonstances de ce meurtre. Et puis, on se sent plus vite vieux en France que nos voisins européens. C'est ce qui ressort d'un sondage Ipsos BVA. Les Français se considèrent vieux à 50 ans contre 60 en moyenne dans le reste de l'Europe. 10 000 personnes ont été interrogées, ça donne quand même un large panel. Alors ça a des conséquences sur le quotidien pour les cinquantenaires. 47% des sondés français affirment avoir déjà renoncé à une sortie, à une tenue ou même à un sport par peur d'être jugé.
2: Oh, mais faut faire ce qu'on a envie de faire.
0: Bah ouais.
2: Bah oui. 50 ans, vous achetez une canne.
1: On va en faire du sport là maintenant. Allez, on va pas se priver du sport sur Skyrock.
0: Avec le retour de la Ligue 1, c'est le début de la sixième journée à 20h45 avec ce match qui s'annonce ô combien intéressant entre Lens et Lyon. Ce sont les Lensois qui reçoivent. La Ligue 2 aussi, la huitième journée, c'est reparti 20h. Dunkerque-Annecy, Montpellier-Grenoble, Nancy-Guingamp, Pau-Laval et Sochaux-Boulogne-sur-Mer.
1: Et le top tendance du jour. 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
0: Et à la place numéro 1, t'en parlais il y a quelques minutes, là, le fameux loup mal aimé d'Intermarché.
1: Ah, il est encore numéro 1, t'imagines, et il revient, il sent la pluche. Et hop, il est numéro 1, il est trop fort le loup.
0: C'est ça, 700 000 peluches mises en vente fin novembre au prix, donc on l'a dit tout à l'heure, de 19,90€.
1: Je suis le mal aimé.
3: Je suis le mal aimé.
1: C'est le loup Intermarché, 19,90€.
0: Qu'est-ce qu'on en dit sur les réseaux? Oui. MDR, ils ont un an de retard. C'est l'année dernière qu'il fallait les sortir. Ceux qui disent que la hype est passée, vous êtes à côté de la plaque. Hein. Quand la période des fêtes va arriver et qu'ils vont sortir une autre pub, les gens vont se jeter sur la peluche. Ou encore, plein de personnes se plaignent du prix. Mais c'est une peluche fabriquée en France.
1: Monsieur. C'est le loup Intermarché. Ça y est, vous allez pouvoir l'acheter.
0: Ouais.
1: Les enfants vont l'adorer. Le loup Intermarché, 19,90€ quand même. Hein. C'est pas cher.
3: Mais
1: c'est
3: 3, ça va pour une peluche.
1: Ouais, une peluche,
0: oui,
1: c'est plus cher.
0: Ouais, tu vas dans certains parcs d'attractions, tu les payes 50 balles les peluches.
1: Oui, c'est vrai.
0: Ouais. Donc, non, ça va.
1: Le loup Intermarché est arrivé. Elle est à la place numéro 2 du top tendance.
0: Maï Vaganam, tiens, ça faisait longtemps. Ah. La star de la télé-réalité.
1: Deux jours.
0: Ouais, deux jours. Elle vient de donner naissance à son premier enfant.
1: Ah, ça y est, elle est née.
0: Ouais. Ça y est, un petit garçon, il s'appelle Miliane.
1: Miliane, comme million. Ouais. Miliane, million.
0: C'est Miliane, ça, ouais. Million, voilà. C'est mignon.
1: Oui.
0: Mais c'est un vrai bébé sur les photos ou c'est encore une photo d'IA?
1: Ah ouais, parce qu'elle nous a présenté son mec, mais le mec à l'IA, quoi.
3: Exactement.
0: C'est ça. Elle s'est vraiment pas cassé le cul pour le prénom. Aucune originalité. Miliane et le fils de Nabila s'appelle Milan. Aucune originalité.
1: Elle a rajouté un I pour être plus forte que Nabila.
3: C'est pas un Y.
1: Elle
3: a rajouté un Y.
1: Ouais, encore plus fort.
3: Ah ouais.
0: Ou encore, pauvre gosse, je lui souhaite énormément de courage.
1: Ben, on lui souhaite bienvenue dans ce monde.
3: Ouais, félicitations à Maïva quand même.
1: Félicitations à Maïva.
3: Je pense que c'est pas facile.
0: Sartek.
1: Allez, place numéro 3 du top tendance ce matin.
0: Ouais, c'est Google à la place numéro 3 qui lance Playground, une nouvelle plateforme qui permet de créer des jeux avec l'IA. Bon voilà, c'est assez simple, hein. Vous décrivez ce que vous souhaitez créer, l'IA génère le jeu à partir des instructions sans nécessité de connaissances en codage et autres trucs difficiles d'internet. C'est incroyable comme invention, je vais me créer GTA 6 avant que ça sorte, tiens. L'annonce est belle, mais je pense que ça va être éclaté au sol et blindé de bugs, ou encore ça va encore être une catastrophe écologique. On use des milliards de litres d'eau pour ses conneries. Oh.
1: Et voilà le top tendance. Ouais. Et voilà ce qui se dit sur les réseaux. Vous le découvrez tous les matins sur Skyrock. On vous souhaite un bon week-end. Tiens, on va faire un petit point sur ce que vous allez faire ce week-end.
3: Ouais.
1: On va se donner des idées. Qu'est-ce que vous avez prévu de faire ce week-end? Moi, je vous le dis tout de suite. J'ai envie de.
3: T'as envie de quoi? T'as envie de moi, c'est ça?
4: Ouais, totalement, ouais. Dis-moi
3: absolument,
4: tout.
3: Absolument, ouais.
1: Dis pas exactement ça. Ah. Non, j'ai envie de faire du sport ce week-end.
3: Ah ouais?
1: Ouais, quand il commence à faire froid comme ça me redonne envie de courir.
3: Enfin, il fait moins 10,
4: en forme.
3: Il fait moins 10, il va aller dehors.
1: Non, mais parce que cet été, quand il faisait 40 degrés, tu peux pas courir. Donc,
3: c'est trop chaud.
1: Je pense que j'ai un déficit de course.
3: Et tu veux faire quoi comme.
1: Je vais faire un marathon, je pense.
3: Un marathon, ouais.
1: Non, je sais pas.
3: Un semi-marathon.
1: Je sais pas du tout ce que je vais faire ce week-end, donc ça peut me donner des idées. Vous nous laissez vos WhatsApp audio au 06 86 101 101.
3: Il y a une course à Reims, si tu veux.
1: Vous avez, c'est quoi?
3: Le running Reims.
4: Faut s'enfuir de la ville.
3: Faut s'enfuir, faut courir, faut partir.
4: Arrêtez tout de suite avec ce petit ton, j'aime pas du tout.
3: Faut se barrer le plus vite possible.
1: T'as vexé Tim qui vient de Reims.
3: Moi, ça me vexe premier degré, je déteste qu'on parle mal de Reims. Insulte ma mère, mais pas Reims.
1: Et les gens, ils vont tous se barrer.
3: C'est ça.
1: Ils vont.
3: Il y a 5 km, 10 km et semi-marathon et puis marathon.
1: Donc ils vont faire 5 km.
3: Tous marathon. Exactement.
1: Bon, les trucs que vous avez envie de faire ce week-end, vous nous appelez, vous nous laissez vos WhatsApp audio 06 86 101 101. Que vous avez envie de faire ou pas du tout d'ailleurs. Tiens, j'ai un chiffre à vous donner dans un instant, on va voir si vous serez plus fort que l'équipe du morning. 27% des Français le font le week-end et considèrent ça comme une corvée. De quoi s'agit-il? Proposez-nous des trucs que vous considérez comme une corvée à faire le week-end. Il y a 27% des Français qui le font le week-end et qui sont désastreux comme une corvée.
3: Là, je parlais du ménage.
1: Excusez-moi.
3: Je parlais du ménage, mais je trouve que 27% c'est peu.
1: Non, c'est pas le ménage.
3: Ouais.
1: Je vous dis tout de suite, c'est pas le ménage. Laissez-nous vos réponses avec l'appli Skyrock. On a les Ray-Ban Meta à vous filer tout à l'heure. Et puis je vous file un pack morning, tiens là, comme ça. Pack
3: Allez.
1: Morning, il vaut 300 balles. Il y a le gros sac de sport Skyrock, tous les objets à l'intérieur. Vous téléchargez l'appli Skyrock si vous l'avez pas pour nous envoyer des messages.
3: Ouais.
1: C'est juste, au début, vous avez un truc, c'est écrit balance ton message en direct.
3: Ouais, c'est ça, ouais.
1: Balance ton message en direct.
3: Et toi, tu balances.
1: Tu le balances. Et si vous n'avez pas l'appli, faites le 41759. C'est quoi que 27% des Français font le week-end et voient ça comme une corvée? On en reparle juste après. Vos 1500 euros, mais oui, c'est l'heure.
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1: 1500 euros à gagner. On a eu plein de gagnants cette semaine. Tiens, on fera une petite salutation à tous nos gagnants de la semaine tout à l'heure. Je vous annonce d'ailleurs que hier, vous saluez les gagnants d'hier.
3: Ouais.
1: Erzaline a gagné Bastorcy, là, à Nancy, 1500 euros. Et à Villeurbanne, c'est Yacine qui a gagné un petit peu plus tard dans le morning. 1500 balles, Yacine de Villeurbanne. Bravo, Yacine.
3: Yes.
1: Bravo,
3: oui.
1: Le 6-9. Et là, on va aller faire un tour peut-être chez vous. 1500 euros à gagner dans le 01. On va dans l'1.
3: Allez.
1: C'est facile pour les départements. 0-1-1.
3: C'est ça.
1: Voilà.
3: 0-2, l'Aisne.
1: Oui, c'est ça. 0-3, l'Allier.
3: Ouais.
1: Bon.
4: Et 3, c'est dans le 3?
3: Non, c'est,
1: non
3: dans le 10.
1: C'est dans le 10.
4: Ah, 7, c'est pas dans le 7.
1: Non, 7, c'est dans le 34.
4: Ah.
1: Et ouais. Et bonjour, madame.
6: Bonjour, je suis en communication avec le répondeur de Florence Pichon, infirmière à domicile.
1: Bonjour, Florence.
6: Je suis actuellement en soins.
1: Ah.
6: Je vous remercie de me laisser vos coordonnées ainsi que votre téléphone. Je vous rappelle dès que possible.
1: Oui.
6: À bientôt.
1: Bonjour Florence, j'ai des amis à piquer dans l'équipe. Est-ce que ce serait possible, Florence? Sam, vas-y.
3: Voilà, pourquoi pas? Moi,
1: voilà, on le pique. Comme
3: moi,
1: ça,
3: j'ai pas peur des piqûres, donc ça va.
1: Bon, allez, on appelle quelqu'un d'autre dans le 01. Attention.
3: Allô.
1: Il y a déjà quelqu'un?
3: Ouais,
1: allô,
3: madame Rosier.
4: Ah ouais.
1: Bonjour madame Rosier.
7: Est-ce que... Connard.
1: Mais non.
3: Ah, vous le connaissez bien.
4: Super.
1: Madame Rosier.
4: Elle te connaît, mec.
3: Elle t'a découvert direct.
4: C'était quoi? C'est qui? C'était bon. Lex.
1: On était. Attends, je ne la connais pas, madame Rosier. On était chez madame Rosier. Évidemment, connard, ce n'est pas ce qu'il faut répondre pour gagner 1500 euros.
3: Super.
1: Quand on vous demande quelle est votre radio préférée, ne répondez pas connard.
3: Non, faut éviter.
1: Répondez Skyrock,
3: oui,
1: le morning,
3: ouais,
1: tous les matins. 1500 euros à gagner. Et on recommence dans moins d'une heure sur Sky. 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

0: Il est sur Skyrock, on écoutait Mauvais Joe à 7h15, une belle journée qui démarre.
1: Oui.
0: C'est sur Skyrock, votre morning est dans un instant Vakra et la rafleuse, le numéro 1. Le son le plus écouté en France, vous l'avez découvert sur Skyrock, c'est un gros son, j'adore ça.
1: Ouais.
0: Je suis pas le seul à aimer ça.
1: Moi je kiffe de ouf.
2: Ouais, fort.
0: C'est Vakra et la rafleuse, la fille à papa.
1: C'est une fille à papa.
0: Fille à papa qu'on écoute là dans un instant, juste après avoir parlé de notre week-end. Notre week-end et une question que je vais vous poser, tiens, on va jouer avec vous, avec l'équipe. Un truc que 27% des Français voient ça comme une corvée pendant le week-end. De quoi s'agit-il? De quoi pourrait-il s'agir?
2: Faire le ménage.
0: Non, ouais, ménage,
2: je l'ai déjà dit.
0: Arrêtez, ménage.
1: S'occuper des gosses.
0: J'ai dit que ouais. C'était pas bon.
2: C'est, bah, dire ça
1: faire
2: aussi,
1: des courses.
2: S'occuper des gosses.
0: Ouais, non, alors, s'occuper des gosses, il y a un truc marrant que j'ai vu. Il y a Laura qui nous a envoyé un message. C'est de revoir le géniteur de mes enfants. Déjà, tu vois tout de suite que les rapports, ils sont pas très bons. Revoir le géniteur de mes enfants pour les lisser ce week-end. Ah ouais, t'es obligé de lui. Il a la garde le week-end.
2: Ouais.
0: Quand tu lui laisses ses enfants, t'es obligé de le voir et ça te fait pas très plaisir.
2: Hein. Pas trop, non.
0: Non, pas trop.
2: Je peux proposer autre chose?
0: Vas-y.
2: J'irai faire les courses, vu que le week-end il y a du monde.
3: Ouais. Je viens de le dire.
0: Attends.
3: Attends.
2: T'as tellement de charisme, excuse-moi, j'ai pas entendu.
0: Bon, c'est pas faire les courses.
2: Il y a le J sur l'appli qui propose ton de la pelouse.
0: Ah ouais, ça c'est pas super non plus.
2: C'est vrai que c'est relou.
0: Moi, mon père, il adore tondre la pelouse.
2: En slip, ouais.
0: Chaque fois que j'appelle le week-end, je demande, il est où, papa?
2: Ma mère. Est-ce que la rumeur est vraie? Il le fait vraiment en slip.
0: Mais non, il le fait pas en slip.
2: Si, c'est vrai, gros.
0: Les températures. Donc, l'été, oui, mais pas maintenant. Tondre la pelouse, c'est vrai que c'est pas super. Qu'est-ce que vous faites le week-end et que vous considérez comme une corvée?
2: Ah, se lever tôt.
0: Aller voir le veto?
2: Se lever tôt.
0: Ah, aller voir le veto. C'est con pour un mec qui fait de la radio, mais tu as un problème d'élocution.
2: Là, je suis pas d'accord. J'ai dit se lever tôt.
0: Non, c'est pas ça. C'est pas laver la voiture.
2: Il y a Keops qui proposait aspirer la voiture. C'est pas ça non plus.
0: Non, c'est pas ça. C'est vrai que c'est relou laver la voiture. C'est relou.
2: C'est bien relou. C'est bien. Il faut le faire. Laver le linge.
0: Bon, la bonne réponse, il y a Robin qui l'a trouvé. Je suis désolé. Robin qui a trouvé la bonne réponse. 27% des Français voient ça comme une corvée le week-end. Salut Robin.
4: Salut.
0: Salut, ouais,
2: Robin.
0: Robin, t'as 21 ans, t'es dans le 13 ou t'es dans le 21 et t'as 13 ans?
4: C'est ça.
0: T'as 13 ans.
2: Quoi, 13 ans, t'as une grosse voix quand même. Hein.
1: Ouais, pour un mec de 13 ans, ouais.
2: Ah, bien.
1: Ouais,
0: t'es dans le 13.
4: Non, j'ai bientôt 22 ans, là. D'accord. Dimanche.
0: Eh ben, salut le 13. Robin, t'as la bonne réponse. C'est quoi que 27% des Français voient comme une corvée le week-end?
4: C'est les repas avec les beaux-parents.
0: Ouais, voir les beaux-parents. Bonne réponse. Et 27, c'est beaucoup. C'est 20 sur 4. Un peu plus.
4: C'est ça.
0: Ouais. Est-ce que t'aimes bien tes beaux-parents? Je sais pas si t'as des beaux-parents, toi. T'as des beaux-parents, Robin?
4: Non, en ce moment, je profite un petit peu, mais ça va, j'ai toujours eu des bonnes relations quand même avec les beaux-parents.
0: Ouais, moi aussi. J'ai plutôt des bonnes relations avec mes beaux-parents.
2: Il y a plein de gens qui détestent leurs beaux-parents.
0: Moi, j'aime bien. Enfin, j'ai eu de problème. J'avais une belle-mère qui me forçait à manger. Chaque fois que j'allais chez elle, j'aimais bien parce qu'elle était gentille et tout, on discutait.
1: Moins frais.
0: Et ouais, par contre, fallait manger si je finissais pas mon assiette. Alors, tu finis ton assiette une fois, par contre, quand elle te remet le même plat, elle te dit, hey, vaille, une deuxième plâtrée. Et qu'il faut finir la deuxième aussi, sinon elle le prend mal.
1: Ça fait beaucoup, ouais.
0: Ça fait beaucoup.
2: T'es encore sur contact, ça m'intéresse.
0: Ah, c'est une belle-mère super pour toi, c'est vrai.
2: Attends, j'adore les repas, moi, chez mes beaux-parents. À chaque fois que j'y vais, ma belle-mère, elle me fait tout ce que j'aime. Elle fait exprès le menu pour moi.
0: C'est gentil.
2: Ah, j'adore, moi.
0: Cariole qui est pas là ce matin parce qu'elle a chopé une maladie. Je vous rappelle que c'est Docteur Maboul. Toutes les maladies passent par Cariole.
2: Elle a une maladie.
0: Ouais. Elle a une maladie au niveau du ventre. On aura des nouvelles peut-être avant 9h30. Et en tout cas, lundi matin, elle avait une belle-mère qui l'aimait pas. Elle lui faisait à manger toujours un sauté de porc ou je sais pas quoi avec du porc.
1: Ah ouais, avec du porc, ouais.
0: Et elle détestait. Et la belle-mère savait qu'elle aimait pas ça. Et chaque fois qu'elle venait, elle lui faisait
1: ça. Ouais.
2: Moi, chaque fois que je vais, ma belle-mère, elle me fait des pâtes à la bolognaise et mon beau-père, il me fait un barbecue.
0: Eh, super.
2: Pas en même temps.
0: Les beaux-parents et les Français. Tiens, dans un instant, on va découvrir les rapports des Français avec les beaux-parents. Robin, tu gagnes le pack morning.
2: Allez, bien joué, mec.
0: Il est pour toi, Robin.
4: Parfait, merci beaucoup.
0: On t'envoie dans le 13 et peut-être tes Ray-Ban Meta aussi à gagner tout à l'heure. Et qu'est-ce que tu fais ce week-end, puisqu'on en parle ce matin? Tu vas faire quoi?
4: Là, j'ai rien de prévu, profiter de la famille. Et moi, je fais beaucoup de sport, donc j'en profite pas.
0: Ah, bah moi aussi, tu veux pas qu'on court ensemble ce week-end?
4: Allez, bah en plus, je fais de la course à pied, donc.
0: J'adore, moi. J'adore. Ça me détend.
1: Ah ouais.
0: Ça me détend, je cours avec Medellin, c'est super.
2: Mais venez à Reims, c'est l'événement du week-end. Il y a une course à Reims, venez tous.
4: Je vais mettre un peu de temps pour monter en courant.
0: Ouais, un peu. On t'embrasse, Robin, et puis peut-être à tout à l'heure à la fin du morning, 9h30. Tout à l'heure, les Ray-Ban Meta à gagner.
1: Oui.
0: Belle journée à toi, Robin. Et va créer la rafleuse tout de suite sur Skyrock, c'est fille à papa. Vous faites quoi ce week-end? On en reparle tout de suite sur Skyrock. On fera un tour d'équipe aussi, hein. Et puis on va jouer ensemble, on fait quoi comme jeu?
2: On va parler des téléphones, l'utilisation du téléphone.
0: Ah. L'utilisation du téléphone. Bonne journée.

0: sur Skyrock, on est premier sur le rap et on écoutait Vakra et la rafleuse. Faites quoi ce week-end? Tiens, petit tour d'équipe et puis dans un instant, je vous parlerai des Français et de leurs beaux-parents. On a appris il y a un instant que 27% des Français sont d'acheter F1.
1: Ouais.
0: Voient les repas de famille avec les beaux-parents le week-end comme des corvées. Bon, c'est le cas d'ailleurs de Leïla qui nous envoie un message. Je vais voir mes beaux-parents, ils n'arrêtent pas de me poser des questions. Ça m'énerve. Ouais, c'est vrai, tu peux même pas manger. Tout à l'heure, ils te posent des questions souvent, ça. Mais bon, c'est les beaux-parents.
2: Eh oui, c'est comme ça. Je me force chez mes beaux-parents.
0: Chéri,
2: à manger lentement. Tu sais, pour pas faire le goinfre
0: et proprement.
2: Et ouais, non, proprement, ça va. Mais tu sais, doucement, pour pas être le premier à avoir fini.
0: Ça va. Bon, vos parents, ils sont comment? Ils sont bien, tes beaux-parents, Karim?
2: Ouais, moi, ils sont super gentils, gros.
0: Ils sont gentils.
2: Ah, ils sont darka, moi, ma belle-mère, je la kiffe, gros.
0: Ouais, je l'ai vu, les gentils.
2: Elle est gentille de ouf, ouais.
0: Mais fait à manger.
2: Exactement, ouais, j'ai bien mangé en plus. Ouais.
0: Et beaux-parents, ils sont comment, les tiens?
3: Super.
2: Invisible.
3: Super sympa.
0: Je pose la question à Tim, hein,
3: ouais,
0: ça m'intéresse.
3: Ils sont pas là pour l'instant.
0: Oh, les pauvres.
3: Peut-être un jour, ils seront là. Bah, ils existent déjà, mes beaux-parents, mais juste, je les ai pas encore rencontrés.
0: C'est ça. T'attends de rencontrer leur fille d'abord.
3: Voilà, exactement.
0: Et Théo, tes beaux-parents, ils sont sympas?
4: Ouais, je les adore, ouais. Ils en plus, j'aime bien boire. Je fais des soirées arrosées avec eux.
0: Ah, tu te bourres la gueule avec tes beaux-parents?
4: Ça peut arriver, ouais. Du coup, on danse et tout à la fin.
0: Est-ce que vous vous voyez ou tutoyez vos beaux-parents?
2: Je vous voyais au début et après, ils m'ont dit me tutoyer.
0: On se dit, il y a 30%.
4: En arabe, tu tutoies, donc je leur parle en rebeu et on les tutoie. Je les tutoie, ouais.
0: Bon, en italien, je savais pas dire vous. C'est compliqué de dire vous en italien, donc j'ai toujours tutoyé mes beaux-parents, mais la première fois que je les ai vus.
2: Ah ouais? C'est quoi en italien? Tu dis comment vous?
4: C'est relou, hein.
0: Non, mais c'est compliqué.
2: Dans la formulation.
4: En fait, la personne, elle est devant toi, mais c'est comme si tu parlais d'une autre personne.
0: Ouais.
2: Ah oui. Ah, ok.
0: Bon.
3: Donc tu tutoies pour la facilité.
0: C'est plus simple. 30% des parents, ça les gêne pas en plus. 30% des parents continuent à vous voyer leurs. Des Français, pardon, ouais. Continuent à vous voyer leurs beaux-parents. Ça veut dire
4: ouais,
0: que.
4: Ouais, mon mec, il vous voit mes parents.
0: Ah ouais.
4: Et je comprends pas pourquoi ils vous voient alors
0: qu'ils sont deux. Tutoyer.
4: Non, mais. Non, mais face à ma mère ou à mon père, par exemple.
2: Oui, non, mais on avait compris.
4: C'est une blague.
2: C'est de l'humour, Théo.
4: T'inquiète,
2: c'est...
4: Théo.
0: Et un chiffre qui va faire plaisir. 75% des Français sont déjà partis en vacances avec leurs beaux-parents pour faire des économies. Bon, on peut peut-être considérer un week-end comme des vacances, mais bon, 75% des Français l'ont déjà fait. Allez, on salue les belles-mères et les beaux-pères là qui nous écoutent. On vous fait un big up parce qu'on vous aime bien malgré tout.
2: Mais oui,
0: vous. Et qu'est-ce que vous allez faire ce week-end? Tiens, on n'en a pas encore parlé, mais on ira faire... on en a parlé déjà, mais on n'a pas écouté vos messages. On ira faire un tour sur les WhatsApp que vous nous envoyez. Et avant ça, on va parler à téléphone.
2: Oui.
0: Et embrouille à cause du téléphone. Et on va découvrir ensemble à 7h25 sur Skyrock. Vous allez découvrir ça avec nous. Vous allez même gagner le pack morning et peut-être vos Ray-Ban Meta là tout de suite en nous envoyant vos messages avec l'appli Skyrock ou au 41759 pour me dire dans quel endroit l'utilisation du téléphone dérange le plus les Français. Dans quel endroit, un endroit il me faut, l'utilisation du téléphone dérange le plus les Français.
2: En salle d'attente.
0: Ah, ça t'énerve ça?
2: Ouais, chez les médecins, les mecs ils se croient chez eux en haut-parleur, ça m'insupporte.
0: Oh ouais, ils scrollent.
2: Ah ouais, non, même pas, c'était aussi, tu sais, au lieu de se mettre juste au téléphone discrètement, ils mettent carrément le haut-parleur. Ouais, ça t'entend toute la discussion, quoi.
4: Ah, moi, je dirais même dans le bus, non?
2: Ah ouais,
3: moi, je dirais dans les transports, ouais, en général.
0: Je dis pas s'ils donnent la bonne réponse dans l'équipe, hein. Pour l'instant, pas trop. Mais si vous avez une idée, vous nous dites, réfléchissez à un endroit où le téléphone c'est particulièrement énervant.
2: Cinéma.
0: Ah, je ne dis pas si c'est la bonne réponse.
2: Restaurant. Casse les couilles au restaurant.
0: Ah, t'aimes pas les gens au téléphone?
2: Non.
0: Non. Rémi, il est très énervé ce matin. Hein.
2: Ouais. Non.
0: C'est parce qu'il a le nez bouché. Les infos arrivent tout de suite, vos réponses tout de suite, on vous souhaite bonne chance. Les infos de Rémi, et puis bah, du gros son à écouter dans un instant, c'est Tiako qui arrive. Mélodie Canet. Et on aura un grand classique, ce sera Bruno Mars aussi avant 9h du matin, avant 8h du matin même. Allez, on va pas attendre 9h. Hein. On est là jusqu'à 9h30. Vous êtes dans le morning. Romano arrive aussi. Il y a du lourd. On souhaite un bon vendredi. Ça y est, c'est le week-end, 17h27.
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0: Et oui, Aya Nakamura qui veut gagner 1500 euros, bah ce sera peut-être pour vous. 1500 balles à gagner, on la retrouve d'ailleurs dans une des meilleures avec Sexy Nana. Sexy Rémi arrive dans un instant pour les infos. Bonjour, si vous venez d'arriver sur Skyrock, on se donne des idées pour notre week-end. Et une petite idée qu'on va peut-être vous donner avec la réponse à la question que je vous ai posée il y a un instant. Les idées pour le week-end, 06 86 100 100, c'est au WhatsApp. Vous nous en parlez ce matin. Et on a Draco en ligne avec nous en direct du 59. Salut Draco, salut le Nord.
1: Ouais Draco.
2: Salut, ça va ou quoi?
1: Salut Draco.
0: Salut Biloute. Salut Draco, bienvenue. Bah ouais, ça va et toi?
2: Bah ça va, nickel, hein, bah, super.
0: Tu travailles avec nous, tu vas gagner le pack morning à 300 balles, là, comme ça, tranquille.
1: Bah, parfait.
2: C'est incroyable.
0: Bah ouais, t'as trouvé la bonne réponse, t'as prévu des trucs ce week-end, Draco, toi?
2: Bah alors moi, je suis entraîneur et joueur de foot, donc week-end bien chargé. Ouais. Et en plus de ça, j'ai ma petite femelle qui vient d'avoir des bébés, donc...
0: On ne parle pas comme ça de sa femme.
2: Non, c'est ma chienne, c'est Ayuski.
0: Elle en a eu combien?
2: Elle en a eu 6.
1: Ah ouais, ah ouais, bien, belle portée.
0: C'est,
1: ouais.
0: C'est super beau les Yuski.
1: Ouais.
0: Et d'ailleurs, je vous l'annonce, il y a de la neige dans les Alpes du Sud, si vous aimez les Yuski.
1: Ah oui, c'est vrai, c'est des chiens de traîneau, non?
0: Non, c'est parce que Yuski,
1: ah.
0: Ski.
1: Ah, ah.
0: C'est quand on va expliquer les blagues, c'est que t'es...
1: C'est qu'elle est foirée.
0: Non, pas du tout. C'est que t'es face à des malcomprenants, mais bon, c'est comme ça.
1: Aucune remise en question de Difool.
2: C'est pas grave, parce que je suis en train de préparer à manger pour leur petit.
0: Ah, c'est trop mignon ça. Mais tu sais, moi, je veux pas que Medellin fasse déporter. Bah, elle peut plus maintenant.
1: Ouais, c'est trop tard là.
0: Mais
1: elle a un stérilet maintenant.
0: Mais ouais, exactement.
1: Elle prend la pilule aussi. Au cas où.
0: Non, parce que je pense que je vais m'attacher à tous les chiens et que je pourrais pas les rendre. Donc je vais me retrouver avec. T'as dit que t'en avais combien toi?
2: Ah ouais, non,
1: 6.
2: J'en ai 6. Donc j'en garde déjà un. Les 5 autres, bah ça va être compliqué. Hein.
0: Bah si t'as besoin de nous, on adopte des animaux dans le morning. Regardez, l'équipe est là.
1: Eh oui, voilà.
0: Bon, allez, la question. Une embrouille à cause du téléphone. Dans quel endroit l'utilisation du téléphone dérange-t-elle le plus les Français?
2: Ah, en plus de ça, j'ai déjà eu l'embrouille, c'est au cinéma.
0: Ça tombe bien parce qu'on aura des embrouilles au cinéma dans un instant à retrouver sur Skyrock.
1: Ouais.
0: Au cinéma, c'est là que les Français ne supportent le moins le téléphone. C'est vrai que ça fait des lumières et tout, c'est chiant.
1: C'est vrai, c'est relou.
0: Non, mais si tu regardais le téléphone, reste chez toi. Hein.
1: Bah ouais, exactement. Tu vas voir le film, viens voir le film.
0: Bah oui, tu t'es embrouillé toi déjà, Draco, tu dis?
2: Ah oh bah ouais, c'était au tout début quand le film commençait, je me rappelle, parce que je suis un fan de Disney, c'était Toy Story 4.
0: Ouais.
2: Et
0: ouais.
2: En fait, je voyais plein de personnes avec leurs flashs commencer à filmer le début, j'ai pété un câble.
0: C'est relou, c'est interdit dans les cinés.
1: Ouais, mais c'est pour faire des stories.
2: Interdit, mais bon, ils s'en foutent. Hein,
0: Oui, non, c'est vrai, tout le monde s'en fout. Ouais. L'utilisation du téléphone, c'est où que ça dérange le plus les Français? Vous aviez proposé les transports en commun, c'est en numéro 2. Le restaurant, c'est en numéro 3. Rémi déteste qu'on le dérange pendant qu'il mange. Ah ça, vraiment. Hein. À table en famille, en numéro 4. Au lit, ah bah c'est sûr qu'au lit, c'est très désagréable quand tu veux dormir et qu'elle a le téléphone qui est allumé juste à côté. Ou alors que pire quand tu fais l'amour.
1: Ouais.
0: Elle prend son téléphone, je fais une story.
1: Putain, une fois je faisais l'amour avec une meuf, elle a fumé une clope.
0: Pendant que tu faisais l'amour.
1: Ouais. Ah, tu devais être bon. Ouais, de ouf. Je me rappelle là, je te jure, elle a fumé une clope. Bon.
0: Dans une file d'attente où la personne est absorbée par le téléphone et elle avance pas, dans la rue et dans un lieu de culte. Ah ouais, donc c'est, à la messe, il y a des gens qui ont le téléphone?
1: Non, c'est interdit.
0: Mais ils jouent
1: même pas dans une église, c'est irrespectueux.
0: Ils se filment pas quand ils mangent l'hostie. Hey, je suis en train de manger l'hostie, wesh.
1: Non, faut éviter. Faut éviter.
3: Faut pas des stories, le pape.
1: Non, il a des community managers pour ça.
0: Ouais, c'est vrai.
1: Ah ouais.
0: Draco, le pack morning, il est pour toi. Et les Ray-Ban de Meta, la paire de Ray-Ban de Meta, tu pourras les gagner aussi tout à l'heure.
2: Ah, super, ça, c'est génial.
0: On te souhaite une belle
2: merci
0: journée, on te fait des gros bisous. À tout à l'heure, hein. Reste là jusqu'à 9h30 avec nous.
2: Ça marche, super, merci beaucoup.
0: Salut Draco.
1: Salut.
0: Il faut pas l'énerver quand il mange au restaurant avec un téléphone. C'est Rémi, juste avant nos embrouilles au ciné. On a une petite story à vous raconter et quelques embrouilles à vous faire écouter. Mais avant ça, c'est les infos, c'est Rémi. On fait le point sur toute l'actu juste après la météo.
4: Oui, la météo d'aujourd'hui et du week-end.
0: Oui.
4: Retour des nuages sur une bonne moitié nord du pays. Quelques averses de la Manche au Poitou-Charentes jusqu'à la frontière belge. Partout ailleurs, c'est une matinée calme et ensoleillée malgré quelques brouillards dans le nord-est, de la pluie sur les Alpes, mais ça va aller mieux au fil des heures. Des orages possibles sur la Corse et un temps sec et lumineux des Pyrénées à la Provence-Alpes-Côte d'Azur. Demain, il va faire beau près de la Méditerranée. Ce sera une alternance de nuages et d'éclaircies ailleurs. Ciel couvert de la Nouvelle-Aquitaine au Grand Est et jusqu'en Rhône-Alpes avec des averses au nord de la Seine. Et puis dimanche, dimanche, ce sera variable et souvent nuageux avec de la pluie des Hauts-de-France à la Lorraine. Le soleil s'imposera de plus en plus dans l'après-midi sur l'ensemble des régions. Les températures ce matin, 8 à Lille, 9 à Lyon, 10 à Paris, 12 à Marseille dans l'après-midi, 14 dans la Marne, 15 en Bourgogne et sur le Massif central, 16 en Alsace, dans la Vienne et en Ile-de-France, 17 près des frontières du Nord et en Vallée du Rhône, 18 en Bretagne et sur la Haute-Garonne, 19 sur les Charentais dans l'Eure, 20 en Occitanie, 21 sur le bassin aquitain et jusqu'à 23 sur les Alpes-Maritimes. La pollution, c'est correct, les indices entre 2 et 4.
0: Et toute l'actu, là, tout de suite, on va tout savoir en 2 minutes sur Skyrock.
4: 3000 profs déployés d'urgence dans les établissements les plus en tension. C'est l'annonce qui a été faite hier par Édouard Giffray après avoir reçu plusieurs syndicats d'étudiants, de lycéens au ministère de l'Éducation. Les organisations étudiantes et professionnelles ne sont pas satisfaites et appellent à une nouvelle journée d'action mardi prochain. 71 500 personnes étaient dans les rues hier, plus de 500 interpellations et 48 membres des forces de l'ordre blessés. Dans le reste de l'actualité, c'est 140 000 électeurs appelés à choisir le candidat de la gauche pour la présidentielle de 2027. Le premier tour de cette primaire débute ce matin là à 8h, donc dans un peu moins d'une demi-heure, et s'achèvera demain soir. 5 candidats en lice: Olivier Faure, Raphaël Glucksmann, Jérôme Guedj, Emmanuel Morel et Ségolène Royal. C'est Raphaël Glucksmann qui est favori des sondages. Le scrutin se déroule entièrement par voie électronique. Le deuxième tour est prévu le week-end prochain si aucun candidat n'obtient plus de 50%. Un adolescent de 16 ans retrouvé mort en Gironde. Son corps a été découvert hier au bord de la Garonne sur la commune de Saint-Louis de Montferrand. Il aurait été tué par arme à feu. Une enquête a été ouverte par le parquet de Bordeaux pour déterminer les circonstances du décès. Et puis les scientifiques américains très inquiets après les annonces du gouvernement. Robert Kennedy Jr. souhaite de nouvelles mesures pour surveiller les effets secondaires des vaccins. Un centre spécialisé va être créé pour étudier et prendre en charge les cas graves qui restent extrêmement rares partout dans le monde. On sait que le ministre de la Santé américain affiche des positions clairement anti-vaccins. Les États-Unis connaissent d'ailleurs leur plus importante épidémie de rougeole depuis plusieurs décennies dans un contexte de baisse de la vaccination.
0: Et du sport tout de suite sur Skyrock.
4: Avec la reprise de la Ligue 1 ce soir, c'est la 6e journée, c'est reparti. Lens, Lyon, c'est l'affiche donc à 20h45. Ce sont les 100 et or qui reçoivent. Et puis la Ligue 2, la 8e journée à 20h, plusieurs matchs: Dunkerque-Annecy, Montpellier-Grenoble, Nancy-Guingamp, Pau-Laval et Sochaux-Boulogne. Sur-mer.
0: Le téléphone dérange les Français, mais pas que. Quand ils sont au cinéma, c'est arrivé aux États-Unis. Voici les deux relous du jour. Ah. En Californie, c'est un spectateur qui utilise son téléphone. Et il y en a un autre à côté qui est énervé. Et tous les autres qui regardent le film tranquillement. Et à 40 minutes du début du film, il y en a un qui pète les plombs, celui qui est dérangé par le mec avec son téléphone, et qui se dit je vais faire quelque chose, j'en peux plus, je vais le claquer. Non, il l'a pas claqué. Il allait chercher dans sa poche une petite bombinette de gaz lacrymo, vous savez.
1: Le poivre.
0: Ouais, c'est ça.
1: Il a gazé dans le cinéma.
0: Et il a gazé le mec. Le problème, c'est qu'il y avait plein d'autres gens autour qui ont tous été gazés. 40 minutes après le début du film, personne n'a vu la fin du film. Ils se sont embrouillés. Celui qui a gazé l'autre a pris la fuite. Ils l'ont poursuivi, les autres clients, les autres spectateurs. Ils l'ont rattrapé. Et le bilan de cette histoire, elle est quand même sympa. Les deux relous du jour. Ont un bilan à l'heure active de 3 personnes victimes d'irritation qui ont été prises en charge par les secours, et le suspect a été placé en garde à vue. Grand succès pour cette séance de cinéma. On va aller faire un tour en France pendant le film. C'est des vidéos qu'on a trouvées sur les réseaux.
1: Ouais.
0: Pendant le film Creed 3.
1: Ouais, film de boxe.
0: Ouais, film de boxe, et ben justement, hein, ça s'est terminé en bagarre, dans le film.
1: Même dans la salle du coup.
0: Séance de boxe dans le film, dans toute la salle. Dans le film, mais dans la salle aussi.
1: Ouais.
0: Bonne ambiance.
1: Là, c'est pas dans le film, là.
0: C'est dans la salle de cinéma. Bagarre. Il regardait Creed 3, il y en a un sur son téléphone, les autres qui se sont embrouillés, et voilà, on en est arrivé.
5: Excusez-moi, il y a des enfants en bas.
0: Oui.
5: Il y a des enfants. Il y a des gamins en bas.
0: Attention, il y a des gamins. Ah oui, mais ça, c'est un film de boxe, donc c'est normal que ça se termine comme ça.
1: C'est dans le thème.
0: Et autre embrouille pendant le film d'horreur Conjuring.
1: C'est un film de Marseille, en fait.
6: Conjuring.
1: J'ai un mec de Marseille. Conjuring.
0: C'est pas l'accent de Marseille, c'est l'accent américain.
1: Bien sûr.
0: Conjuring. C'est en France aussi, film d'horreur Conjuring, avec un homme. Alors lui, c'est pas le téléphone.
1: En disant comme ça.
0: Le mec arrêtait pas de lâcher les paix pendant tout le film. Le mec était là, il se lâchait un peu.
1: Il se vidait,
0: un peu trop. Ouais. Et ambiance.
5: Tu pues la merde de la graisse.
0: Personnellement, oui, ça casse les couilles dans toute la salle. Personnellement, je préfère des gens avec leur téléphone que des gens qui... Je sais pas ce que vous en pensez. 7h42, Romano arrive avec les conseils pas chers. Et Standard Express, tiens, dites-nous ce que vous faites ce week-end. Faites des trucs spéciaux ce week-end. On va se donner des idées. Les conseils pas chers pour récupérer de l'argent. J'ai un petit tuyau à vous donner d'ailleurs ce matin. Pour récupérer de l'argent et éviter de se faire escroquer.
6: Ouais.
0: Et notre week-end pour avoir de bonnes idées sur Skyrock. Il est 7h42.
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0: C'est nous.

0: Effectivement, ce titre, il te met la pêche pour toute la journée. On est bien, on est sur Skyrock. Tiens, Cola et Mélo décalé, Bruno Mars dans un instant.
1: Oui.
0: Il a eu 41 ans hier, Bruno Mars.
1: Eh oui.
0: Just the way you are, le gros son de Bruno Mars. Et votre week-end, qu'est-ce que vous allez faire ce week-end? Tiens, 01 53 40 30 20, Standard Express. Vous faites quoi ce week-end dans l'équipe?
2: Petit padel ce soir.
0: Ouais.
2: Et peut-être cinéma, aller voir Resident Evil.
0: Tiens, j'ai la liste des trucs qui énervent les gens au cinéma. On en reparlera tout à l'heure. Les comportements qui dérangent le plus les gens au cinéma, on en reparlera tous ensemble. Qu'est-ce que tu vas voir, quel film t'as dit?
2: Resident Evil.
0: Ça, c'est bien ça.
2: Ouais.
0: Le film Skyrock.
2: Exactement.
0: Et oui. Eh oui, évidemment.
3: Il vient de sortir là, non?
2: Il y a deux semaines.
3: Trois semaines, ouais.
2: Deux, trois semaines.
0: Vous faites quelque chose ce week-end?
4: Ouais, moi je vais supporter mes potes qui courent ce week-end.
0: Ah ouais, les gens qui fuient Reims, tu nous as dit.
4: Non, qui courent,
3: essayer de les retenir ça.
4: Ils vont sur la montagne de Reims, c'est 42 km demain, donc je vais aller voir mes potes.
0: Bon, qu'est-ce que vous faites ce week-end?
3: La buvette, toi.
0: Allez, Standard Express tout de suite sur Skyrock, oui. On vous donne la parole tous les matins et là on se donne des idées pour le week-end. Faites quoi ce week-end? 01 53 40 30 20, Skyrock, bonjour.
5: Bonjour.
0: Bonjour, c'est qui?
3: Bien, bonjour.
5: C'est Jérôme.
0: Salut Jérôme.
4: Salut Jérôme.
0: Alors Jérôme, qu'est-ce que tu fais ce week-end toi?
5: Bah, en fait, je fais un truc malheureusement qui n'était pas prévu, c'est qu'on a acheté un coq pour mon fils la semaine dernière et il y a un voisin qui casse les couilles, faut que je le donne. Quoi.
0: Ah, faut que tu te sépares de ton coq. Alors qu'il faisait déjà partie de la famille.
5: C'est des voisins relous parce que déjà cet été ils nous ont fait chier parce que la petite elle est malade et qu'elle pleurait.
0: Tiens, pour eux, bien fait, tiens, écoute,
3: allez,
0: vas-y, monte le son de la radio.
3: Ouais, mets-le à fond. Ouais.
0: Il crie à quelle heure le coq le matin?
5: Bah, il crie pas trop tôt en plus, il crie vers 7h15.
3: Oh, c'est pas trop tôt, c'est l'heure de se réveiller.
0: Non, mais ça va,
3: 7h15. Mais vous êtes des ouf, c'est quoi, 7h15, j'entends un coq, je m'égage.
0: C'est super un coq. Et est-ce que c'est affectueux un coq ou alors on s'en fout complètement de vous?
5: Bah, honnêtement, je sais pas, j'ai eu qu'une semaine, donc je pourrais pas te dire.
0: Ah, d'accord, il est pas encore. Il est pas encore apprivoisé. C'est quoi le nom du coq?
5: Bah, en plus, mon fils, il l'avait appelé Gaspard.
0: Gaspard.
4: Et bah, Gaspard le coq.
0: Moi, je te dis, garde-le, le coq. Les voisins.
5: Ah oui, bah oui. C'est des voisins qui sont.
3: Sinon, mange-le.
0: Ah, mais non, garde-le. Conseil pas cher de Romano. Bonjour, Romano.
6: Bonjour.
0: Eh ben, tu le manges.
6: Bah, ça se mange, ouais.
0: Un coq au vin, quoi. Non, mais tu vois,
4: c'est le coq de son fils.
6: Ah, mais quelle idée aussi d'acheter un coq.
5: Je te donne ton adresse et je te l'amène vivant.
6: Ah, non, mais j'en veux pas. Eh ben, amène-le moi, je le bouffe.
0: Et vous allez traumatiser le petit en plus.
6: Ah oui. Non, mais moi, je l'aurais gardé. Garde-le, le coq. Tu t'en fous des voisins.
0: Bien dit, Rémi.
6: Ouais.
0: C'est Rémi le thug.
5: C'est un voisin qui avait déjà porté plainte une fois. Je pourrais te faire des emmerdes.
4: Ah, ouais.
6: Non, mais justement, en fait, c'est toi. Vous êtes un voisin insupportable, en fait.
0: Bah oui.
5: Non, mais. Romano, ça me fait à moitié rigoler, quand même.
6: Non mais c'est toi en fait le voisin insupportable, hein. C'est pas ton voisin, c'est toi-même.
0: Toi.
5: Bah non mais attends, cet été il est venu nous voir en gueulant parce que la petite elle était malade, elle avait 42 fièvres, elle a 2 ans.
0: Ouais, votre gosse elle fait chier, elle est malade. Toi Rémi, toi tu partiras en guerre directement. Hein.
6: Mais non mais juridiquement il y a plein d'étapes avant de devoir se séparer d'un animal. Il va prendre des années, se trouve le coq qui sera mort avant. Moi je serais toi, je le garderais.
0: Donc on garde le coq. Ouais. Tu nous diras début de semaine prochaine qu'est-ce que tu fais du coq. On te fait du coq Gaspard qu'on salue d'ailleurs.
4: Exactement.
0: Ce matin.
4: En plus, il a déjà un prénom.
0: Bah, il est mignon.
4: C'est Gaspard.
6: Ah, voilà, bah, tu le mets dans un four, il sera bien.
0: C'est vrai qu'il va faire froid ce week-end.
4: En plus.
0: C'est une très bonne idée, Urbano. Conseil pas cher.
6: Tu dis à ton fils, tu dis, oh, attends, on va le mettre au chaud. Merde, il a trop chauffé.
0: Oh merde, alors.
5: Si tu veux, je peux te proposer un truc, Romano. Moi, je te le tue, je te l'envoie, puis en échange, tu m'envoies un pack sport.
0: Eh, hey, oh, vous êtes grave. Hein.
6: Tu vas avec 10 fous. Non, mais finalement, tu vois le coq. Hein,
0: tu n'auras pas de pack sport.
6: C'est négociable.
0: Moi, je fais tout pour qu'on sauve le coq et toi, tu veux bouffer le coq de ton fils. On te fait un bisou, GG. Bon week-end à toi.
4: Salut.
5: Ouais, bon week-end.
0: Salut, GG.
5: Bon
0: et nos conseils pas chers, ils arrivent tout de suite, juste après Bruno Mars. Qu'est-ce qu'on va faire ce matin dans les conseils pas chers, Romano?
6: On va faire dans les photos qu'on peut recevoir par inadvertance.
0: Ah, juste après Bruno Mars et Just the Way You Are sur Sky. Nos conseils pas chers de bonnes idées pour gagner de

0: Bruno Mars sur Skyrock, Just the Way You Are à 7h52. C'est l'heure de nos conseils pas chers, Romano.
1: Ouais.
0: Une petite info et on a des numéros à appeler parce que, évidemment, tu veux gagner de l'argent ce matin.
1: Oui. Bah oui. Alors, les dick pics.
0: Oui.
1: Ah. Ça y est, la loi est passée. Désormais, c'est puni par la loi.
2: Oh merde.
1: De recevoir des dick pics ou d'en envoyer d'ailleurs. C'est d'en envoyer que c'est interdit par la loi, oui, c'est ça.
0: Attendez, plus de, vous n'avez plus le droit d'envoyer des dick pics, on en parlait hier matin dans le morning.
3: On ne peut plus rien faire en France. Hein.
1: Oh. 15 000 euros d'amende, c'est ça?
0: Ouais.
1: Je crois.
0: Et c'est bien cher la dick pic. Et donc tu t'es dit, c'est bon pour gagner de l'argent ce matin, ça?
1: Eh bien, c'est ça, ouais. Et ben, vous savez que je reçois des dick pics.
0: Oui.
2: À toute patte.
1: Eh ben, ce matin, je vais aller me plaindre et je vais demander, bon, on ne va pas aller au tribunal ni rien, ça va être long, tout ça, ça va être chiant. On va faire une petite négo à l'amiable.
0: Et on va chez qui ce matin?
2: On va chez Yannick.
0: On va chez Yannick.
1: 73% des femmes en ont déjà reçu.
0: Ah, attention.
4: Bonjour, bienvenue chez Orange.
0: Ah, bonjour Orange.
4: Votre correspondant bénéficie du service Top Secret.
0: Putain, les gens,
4: pour lui permettre d'accepter votre appel, vous devez vous identifier.
0: Ah, j'adore.
4: Merci de prononcer votre prénom, suivi de votre nom.
0: Voilà.
4: C'est à vous.
1: Jean-Louis Lapince, photo de Zizi.
4: Merci de patienter. J'appelle votre correspondant.
2: Photo de...
5: Ah. Allô.
1: Oui, bonjour monsieur.
5: Bonjour.
1: Oui, bonjour, vous allez bien?
5: Oui, pourquoi?
1: Bah parce qu'en fait j'ai un petit problème monsieur. Faudrait arrêter de m'envoyer des photos de votre zizi parce que ça commence à être usant. Hein.
5: Ah bon?
1: Oui, j'arrête pas de recevoir des photos de votre petit zizi. Donc moi je suis un peu traumatisé. Il va falloir me donner 500 euros sinon je vais être obligé d'aller déposer plainte.
5: Ah oui, et vous voulez l'argent soit versé sous quel compte?
1: Je vais venir le chercher directement, c'est le mieux.
5: C'est tout ce que vous voulez?
1: Par contre, vous me promettez de pas me le montrer, hein, votre zizi, hein, quand je viens. Hein.
5: Oh, oui, il n'y a pas de problème, venez le chercher.
1: Oui, vous serez habillé, hein?
5: Oui, oui, il n'y a pas de problème, je vous attends.
1: Oui, mais vous gardez votre slip, hein, moi je ne veux pas voir votre zizi encore une fois.
5: Il n'y a pas de problème, hein?
1: Parce qu'il est très vilain, ton zizi.
5: Oh oui, c'est vrai, c'est tout?
1: Oui, c'est tout, j'arrive dans 10 minutes.
5: Oui, il n'y a pas de problème, je vous attends, venez avec le coffre grand ouvert, il n'y a pas de problème, je vous mets le maximum.
1: Oh. Ah, le max. J'ai peur.
5: J'ai peur, n'ayez pas peur, monsieur.
1: Si, j'ai peur que tu montes encore ton zizi.
5: Oh, et ça, bon, c'est bien, n'ayez pas peur, monsieur.
1: Bon, alors
5: ça, écoutez, le mieux c'est qu'on fasse ça devant la gendarmerie, vous êtes témoin, qu'en pensez-vous?
1: Écoutez, c'est peut-être pas mal, au moins comme ça vous resterez habillé.
5: D'accord. Ah ben, on s'en donne devant la gendarmerie d'ici 3 minutes, d'accord?
1: 10 minutes, le temps que j'arrive.
5: Ok, allez-y, ok, je vous attends. Allez, tout de suite.
1: Vous préparez les 500 euros, hein?
5: Oui, non, plus que ça, voyons, je suis assez milliardaire. 1500 euros, c'est fait pour mon jardinier, ça.
1: Ah, bah très bien, bon, alors donnez-moi ce que vous voulez, ça me fait bien plaisir.
5: Ah, je vous donne le maximum, si vous voulez, c'est pas un problème, dites-moi. Oh, disons 1 million d'euros, c'est bon?
1: 1 million d'euros, ah oh, oui.
0: Oh là là.
5: Ah, ben venez devant la gendarmerie, je vous attends avec la valise, d'accord?
1: Ah, ben j'arrive très très vite, merci.
5: Allez,
1: monsieur.
5: À de suite.
1: Merci,
5: bye bye.
1: Au revoir.
0: C'est le plus gros conseil pas cher
2: incroyable
0: de l'histoire. 1 million d'euros.
2: Une valise de billets.
0: Une valise de
2: impressionnant.
0: Billets, Romano, mais tu es heureux.
2: Ah, très.
0: Ah, moi aussi.
2: Ah ouais.
0: Oh là là. Vous aimez l'argent, restez bien sur Skyrock. Vous aimez GTA 6, j'ai des trucs à vous dire. Et vous aimez l'amour, ça tombe bien, c'est l'heure de l'horoscope tout de suite. Avec les taureaux et les lions en haut de l'affiche, 5 sur 5, vous allez surprendre les autres de manière ultra positive. C'est une fin de semaine au top en amour, en amitié, au boulot, au bahut. Tout va bien, bravo à vous. Les taureaux, les lions, les béliers, les poissons, vous êtes à 4. Vous savez comment faire pour exprimer vos sentiments aujourd'hui. Et en plus, votre entourage sera ultra réceptif, magnifique. Les scorpions et les capricornes, c'est nous. 3 sur 5, on est plein d'envie aujourd'hui. Et puis la bonne nouvelle, c'est que la plupart de nos envies seront comblées. 2, c'est pour les cancers et les gémeaux. Vous avez 2 sur 5. Si vous avez un doute dans le domaine sentimental, dans le domaine amical, posez des questions plutôt que de faire des suppositions dans votre tête. Ça vous évitera de vous prendre la tête, justement. 1 pour les balancés et les sagittaires. Petite maladresse qui pourrait vous éloigner d'une personne que vous aimez. Vous aurez toute la journée pour rattraper le coup, rassurez-vous. Et puis 0, c'est pour les vierges et les verseaux. Un petit peu de nervosité dans l'air. Restez cool, restez tranquille. Et en plus, le week-end va détendre les choses. Et maladier. Oui. C'est mauvais Joe. Mauvais Joe, c'est lui.
1: Maladier.
0: Je l'ai reconnu. Hein. Mauvais Joe Maladie, tout de suite sur Skyrock. Vous aimez l'argent et GTA 6, restez bien avec nous. Mauvais Joe juste avant 8h, 7h56.
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0: Rosa associée avec Deliciosa sur Skyrock juste après.
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Adèle Castillon à l'instant avec Été avec toi sur Skyrock. Le son ça continue avec Tiakola, la nocturne aux côtés de Théodora. Carole G juste après Baby Wow, c'est le nom de ce morceau. Et puis Timal avec Sicario.

Be Loved sur Skyrock à midi moins le quart dans 15 minutes. C'est vos dédicaces. Moi, je vous retrouve tout à l'heure, hein, 20h-21h sur Skyrock. Le Planète Rap entre 20h et 21h. Il est consacré tous les soirs à un artiste qui nous vient du 9-1, c'est ISS.

0: l'instant, Tame Impala avec Loser aussi à écouter sur Skyrock. Ce sera juste après. Bonjour Madame Tripoteau.
1: Oui, allô?
0: Bah oui, vous appelez Madame Tripoteau. Désolé.
1: Oui.
2: Je suis au courant, oui, merci.
0: Bah oui, désolé.
1: C'est pas bon, toujours facile.
0: Bon, on va dire bonjour Sarah alors.
1: Oh mon Dieu, j'ai... Ouais, vas-y, dis la suite.
0: D'accord, alors, je vais enchaîner.
3: Allez, dépêche.
2: Allez, balance.
0: La suite, c'est qu'on t'appelle pour t'offrir 1 500 euros, Sarah.
1: Mais si vous saviez en plus comme je suis dans la merde.
0: Bon bah Sarah, si on peut te sortir de la merde, si on peut t'aider un peu, dis-moi, quelle est ta radio préférée?
1: C'est Skyrock, bien sûr.
2: Eh bah ouais, voilà.
3: Sarah.
2: Bravo Sarah.
0: Je suis surpris, moi. Tu gagnes 1500 euros, Sarah, ce matin.
2: Ah, je m'y attendais pas.
0: Bravo, Sarah.
2: Bravo, Sarah.
3: Bravo.
2: Bravo.
1: Je te remercie. Merci beaucoup. Merci.
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0: Tame Impala avec Loser à l'instant sur Skyrock. Il est déjà midi, une midi. Il est
1: content de partir. Fred, c'est quoi cette minute de retard là?
0: C'est, on commence le week-end, on regarde plus horaire.
1: On est à l'aise, tranquille, vendredi.
0: Pépère en effet, midi une.
1: Bah ouais, c'est parti pour les messages en direct. Salut à toi Fred, salut à tous. Et toi tu vas revenir ce soir pour Planet Rap, la dernière de la semaine.
0: Bien sûr, à pas louper entre 20h et 21h, le Planet Rap avec un artiste qui s'appelle ISS. Qui vient du 9h.
1: Ouais, depuis lundi et jusqu'à ce soir, donc dernier soir. Et puis tu vas revenir à

0: Mauvais Joe, on l'a connu avec Triangle des Bermudes. Le groupe, et là c'est le rappeur, un des rappeurs de Triangle des Bermudes en solo. Mauvais Joe, Wagyu You sur Skyrock. Sexy Nana, Aena Kamura, avec la rafleuse pour la suite du son. Enchaîné à Bad Bunny, on va écouter Nueva Yol, et puis Bello et Dallas aussi arrive avec Séminaire sur Skyrock avec les dédicaces aussi. Théo depuis la Creuse fait une dédicace pour son pote Damien et tous les chauffeurs VTC à l'écoute de Skyrock. Il y en a plein qui vont se reconnaître là à l'écoute. Chauffeur VTC, taxi, on est là, on vous accompagne tous les jours avec plein de bons sons. Et puis une grosse dédicace à Johan qui habite à Sanary-sur-Mer. Il a gagné 1500 € ce matin dans le morning de Diffoul. Il va aller à Disney, il va se faire plaisir. 1500 € à gagner avec Diffoul et toute la team tous les matins entre 6h et 9h30. On vous appelle, on vous demande quel est votre radio préféré, comme Johan ce matin. Vous répondez Skyrock et à vous le chèque. Rendez-vous lundi.
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Les Fugees ont à l'écouter Killing Me Softly à l'instant sur Skyrock. Urban Music non-stop toute la journée, ça continue avec Niska. Dernier son de Niska à écouter là maintenant sur Skyrock. 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On envoie Allo Doudou là maintenant. Enchaîné à Boost juste après Côte à la hausse sur Skyrock.

0: Gambi, on va l'écouter. René Kaouila sur Skyrock et Mauvais Joe pour la suite du son. On va écouter Pilé avant 16h. Mauvais Joe et Tame Impala aussi à écouter sur Skyrock avec Loser. Urban Music non-stop toute la journée avec la roulette aussi qui va faire son retour dans le 16-20 avec Aymeric tout à l'heure. Le 16-20 avec la roulette Niska, la roulette Big Flow aussi, vos places à gagner pour aller mater Niska partout en France. Non, je dis n'importe quoi. Niska au Stade de France et partout en France, c'est Big Flow. Je remets les choses dans l'ordre. 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

0: 12h, on va écouter Tame Impala à l'instant sur Skyrock. Dans 30 secondes, il sera 16h, l'heure du 16-20 avec toi, Emeric. Salut, Emeric.
1: Salut, Mehdi, 16-20 en mode vendredi, en mode week-end.
0: Ah, quoi. Ça c'est beau, ça, dernier jour de la semaine.
1: On va profiter, puis il y aura Tiakola en plus pour le son.
0: Premier son du 16-20 qui arrive, on termine avec Sianna. Tiens, qui va. Savannah, pardon, pas Sianna. Sianna, ça aurait pu être Sianna, la rappeuse à l'époque.
1: C'est vrai.
0: Savannah, 18 ans, là, sur l'appli qui nous dit dédicace pour mon père Manuel et ma maman Danielle, tout simplement. Là. Dédicace pour la famille.
1: Dédicace au retour lundi, Mehdi.
0: Ouais, je vous souhaite un bon week-end, ciao à tous.
1: Vendredi, 16h, on est bon, on est prêt pour attaquer le week-end ensemble sur Skyrock. C'est Emeric, heureux de vous retrouver avec le 16-20, avec aussi les toutes dernières places là, qui vont tomber aujourd'hui pour aller voir Big Feuli ou encore Niska. En plus, c'est vous qui choisissez le concert qui vous chauffe le plus pour vous et votre plus sain. Ça va tomber avant 20h, les roulettes sont prêtes, le son de Skyrock aussi. On attaque direct avec Mélo Décalé pour vous faire bouger. La Tiakola sur Skyrock et derrière Mike.

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7, bienvenue sur Skyrock, la radio des numéros 1. 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

Le week-end approche à grands pas, mais forcément, j'ai toujours une pensée pour ceux qui n'ont pas profité du week-end, qui vont taffer, qui vont réviser aussi. Merci d'être à l'écoute de Skyrock. On envoie plein de numéros, hein, que vous soyez en mode week-end ou pas. Karol G, c'est Baby Wow, avant d'écouter Aya Nakamura, le fameux La Pétasse sur Skyrock.

Elle est trop forte, Aya Nakamura. On va l'écouter un instant sur Skyrock, c'est le week-end. Et la bonne nouvelle, le week-end, c'est qu'il y a l'émission avec que des soirs à l'ancienne. Skyrock Classics, évidemment, les adeptes de Skyrock Classics savent que ça se passe le dimanche soir en direct entre 18h et 20h et pendant 2h. C'est la régala, on n'écoute que des morceaux à l'ancienne, comme celui-ci, un des plus gros classiques de Sean Paul. Montez le son, c'est Get Busy sur Skyrock. 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

0: premier sur le rap classique, Arkamaes, Euro. 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Juste en répondant Skyrock, quand on vous demande quelle est votre radio préférée, c'est tombé à Beauvais dans le 45. C'est tombé à Romainville cette semaine, à Brest aussi, à Nancy, à Villeurbanne. Et ce matin à Sanary-sur-Mer dans le 83. Quelle est votre radio préférée? Réponse Skyrock. En quartier d'Ifoul chaque matin à 6h-9h30. Sexy Nana pour la suite du son et Yana Kamoura la rafleuse. Justin Timberlake aussi débarque à l'ancienne pour Mirrors avant 17h.
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2: Ça passe. 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

Justin Timberlake et Timbaland avec Mirror sur Skyrock. Il est 17h01 vendredi. Ça fait tellement plaisir d'annoncer qu'il est 17h01, qu'on est vendredi. En gros, c'est le week-end qui démarre en écoutant Skyrock. Et en plus, c'est les ultimes places qu'on vous offre actuellement là pour faire tourner la roulette et voir Niska au Stade de France ou Big Flo Oli, le Karma Tour. Ils sont où, mes fans de Big Flo Oli? Ils sont là? Manifestez-vous là. M'envoyez votre prénom et votre numéro de téléphone. C'est gratuit en passant par l'application Skyrock. Dans moins de 45 minutes, on vous lâche deux places, vous, votre plus un, en pétard, en live, pour voir le concert de votre choix. Ok? On vous attend d'ici là, Niska, puisqu'on en parle. Le voici à l'autre zoo. Et Tamim Pala.

0: dit bon week-end, je veux pas juste que ce soit une expression, je veux vraiment que vous passez un bon week-end. Il y a rien de mieux qu'avoir deux places de concert pour un live de fou. Je pense notamment à la meilleure tournée de Big Flo et Oli, leur tournée la plus aboutie, leur plus hip-hop, c'est le Karma Tour. Et ben vous savez quoi, ça va tomber dans moins d'une demi-heure. Big Flo et Oli dans la roulette, ou alors Niska, les Stades de France complets, vous me laissez votre prénom maintenant. Oui, allez-y, là, vous avez quoi, même pas 30 minutes, prénom et numéro de téléphone sur l'application Skyrock avant de faire tourner en direct. Vous, votre plus 1 au concert Skyrock de votre choix. Pile et mauvais Joe, c'est maintenant. Il est numéro 1 des ventes en France pour la deuxième semaine consécutive. C'est Tiakola qui arrive avec Théodora. Le titre s'appelle La Nocturne. Et c'est prévu pour la suite du son maintenant sur Skyrock.
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On savait que la rentrée 2026 serait sous le signe de Tiakola. Il a pété le score, il est venu faire un plat, être rap légendaire, il a enchaîné les lives. Il voulait même plus lâcher le micro, c'était exceptionnel franchement. Allez voir ça sur la chaîne YouTube de Skyrock, le plat, être rap de Tiakola depuis 2 semaines numéro 1 des ventes. C'est la 2e semaine consécutive qu'il est à la première place du top album avec W.M, album sur lequel on retrouve entre autres la collaboration qu'on va écouter avec Théodora, c'était la Nocturne sur Skyrock. Tous les numéros 1 sont dans le 16-20, Ben PLG et PLK pour la suite du son. Et les classiques sont là aussi, voici le son avec lequel on a découvert Chris Brown, c'est

0: deux fois le Stade de France en 2026. Hier soir, il était aux Zénith de Lille. Ce soir, il remet ça pour ne pas louper PLK, qui est une bête de scène. Franchement, je vous le conseille d'aller le voir. Vous allez sur l'application Skyrock dans la rubrique concert. Ne loupez pas la grosse saison 2026-2027 avec tellement d'artistes qui seront en live. Ça va être exceptionnel. BNPLG représente le Nord, représente Roubaix. Le voici, Histoire sans fin, avant d'écouter Timal et Sicario. Bon week-end, on le démarre ensemble sur Skyrock.
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0: Comme il commence à faire un peu froid partout en France, ce titre va nous réchauffer tout l'hiver. Ah bon? Vous avez entendu mon annonce, hein? On en reparle en janvier, en février. La Cuenta, Ronisia, Meryl, Shai, le trio féminin qui fait plaisir sur ce morceau. On va revenir avec ça. Mélo décalé, Tiakola. Ouais, les sons de Skyrock actuellement, c'est incroyable, hein. Franchement, les numéros 1, les vrais, ils sont ici. Mais juste avant.
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0: Bienvenue à Yann en direct sur Skyrock. Salut Yann.
2: Salut, salut Emric.
0: Tu vis dans le 59, toi?
2: Exactement.
0: À la gorge, bah, si t'as mal à la gorge, t'as qu'à prendre une petite pastille.
2: Oh. On a l'habitude, hein. On me l'a fait tout le temps.
0: Je sais, Yann, mais moi j'ai pas l'habitude, donc laisse-moi mon kiff de me faire rire un petit peu, Yann. T'es chauffeur poids lourd, c'est ça, Yann?
2: Exactement.
0: Eh bien, comme d'hab, on encourage tous les chauffeurs qui nous écoutent, H24, qui mettent le son de Skyrock. Vous faites trop plaisir, Yann. Il est temps de m'arrêter cette roulette quand t'es prêt. En vrai, les chauffeurs polos, vous avez les meilleurs stops. Y'a pas à dire. À chaque fois, c'est incroyable. C'est bon, tu vas voir Big Flo et Oli, Yann.
2: Ah, c'est gentil, merci. Putain, c'est bien ça.
0: Bah oui, c'est bien ça. Dans 2 mois, tu réserves le 16 décembre et comme ça, tu peux y aller avec qui tu veux, ok?
2: Eh, trop cool.
0: Zénith de Lille en feu avec le Karma Tour. Bonne soirée, Yann, et courage sur la route.
2: Bonne soirée à toi, salut.
0: Ciao, ciao. On remet ça tout à l'heure avant 20h. C'est les dernières roulettes qui tournent aujourd'hui. Vous avez le choix, Big Flo et Oli, Niska. On vous met bien sur Skyrock. Tiakola arrive. Il y aura aussi du Tyler the Creator juste avant 18h. En fait, faut rester sur Skyrock.
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The Weeknd à l'instant sur Skyrock, on va l'écouter avec Metro Boomin à la prod. On va l'écouter I Don't Wanna Know, Creepin, c'est ça le bon, c'est de chercher le titre. C'était Creepin sur Skyrock, il est 18h01, c'est Emeric et c'est le 16-20. Bon, autant vous dire que c'est mon 16-20 préféré, hein, parce que c'est le 16-20 du vendredi, celui qui annonce le week-end. Évidemment, il y en a qui peuvent râler en se disant d'accord, moi je vais bosser, connard, vous avez le droit. Je vous respecte. Franchement, courage pour ceux qui vont bosser, ceux qui vont taffer, ceux qui vont réviser. Skyrock à fond dans les oreilles, ça bouge pas puisqu'on est en direct 7 jours sur 7, 24h sur 24. Et voici les plein de numéros 1 là pour attaquer la soirée. Mauvais Joe, Maladie, Cherry Pie aussi en nouveauté. Et le fameux Sexy Nana pour repartir, c'est Aya Nakamura. Et là,

0: Mexicain ou Onima?
1: Mexicain est là. Libéré Onima, frère Onima là.
0: Onima Twitcher également.
2: Non, je choisis pas, je vais pas choisir les deux, c'est décent. Ah, je suis pas dans la fitna.
0: Oh yeah. Ta série du moment?
2: Allez. The Soprano.
0: Ton prochain voyage?
2: Bissau.
0: Ton film préféré?
2: Mon film préféré? Monsieur et Madame Adelman.
0: Une chose que tu aimes en studio?
2: La mélo.
0: Une chose que tu détestes en studio?
2: Ne pas avoir d'inspi.
0: Ton joueur de foot préféré?
2: CR7.
0: C'est quoi ton petit péché mignon? Le petit péché mignon, yes.
2: Zartout. Zartout là. Je te l'ai dit. Zartout là.
0: Je crois que j'ai pas la traduction.
2: On va expression du quartier, expression de service de famille.
0: Très bien. Bah justement, j'ai demandé la meilleure expression chez toi du quartier.
2: Tarlapeta.
0: Est-ce que tu sais danser?
2: Non.
0: Tu n'as jamais dansé? Est-ce que tu es plus chaud en dessin ou en bécane?
2: Bécane. Oh non, ça se tue, hein. Ah, ça se tue, ma gueule. Mais bécane, largement. J'ai plus dessiné.
0: Ta plus grande qualité?
2: Chanter.
0: Ton plus grand défaut?
2: Je sais pas.
0: Et enfin, tu te vois où dans 15 piges?
2: Je sais pas.
0: Ouais, comme dans le morceau.
2: Je sais pas.
0: Pile poil, on a fini donc. J'aimerais revenir quand même sur l'expression là que tu m'as donnée, c'est
2: Zartoutla.
0: Zartoutla.
2: Zartoutla. Ah, faut le prendre ça, je suis en Zartoutla, Fred. Il est
0: en Je suis en Zartoutla. Je suis en Zartoutla. Quelqu'un peut me faire la traduction du Zartoutla?
2: C'est en folie.
0: Ah, je suis en folie. Je suis en Zartoutla, mais comme chaque soir.
2: Bah, toi, t'es en Zartoutla.
0: Je suis en Zartoutla. En effet. En Zartoutla total. Et en Zartoutla en écoutant des morceaux d'ISS avant de passer au live dans quelques minutes. On écoute son refrain 8 sur Skyrock. Et puis juste après, on sera peut-être un petit coup de feu vert aussi. Ouais, le

0: Feu vert, c'est un morceau que vous avez fait en live hier soir dans l'émission avec TK qui était là. Entre 20 et 21, et vous retrouvez d'ailleurs ce live sur la chaîne YouTube de Skyrock. N'hésitez pas à aller faire un tour. Le Planète Rap avec ISS, notre invité dans quelques minutes. On va revenir, ISS. Je sens les gens un peu.
1: C'est sur live ou pas?
0: C'est sur live. Je crois qu'ils n'attendent que ça, toi aussi.
2: De fou.
0: Ce sera dans quelques minutes sur Skyrock, le retour de Planète Rap. Je rappelle que Versus est disponible, qu'il y a déjà un inédit qui est arrivé depuis aujourd'hui, qui est disponible, qui s'appelle Aléatoire. Que ça va encore bouger avec Versus, une réédition. La date au mois de novembre, on sait pas quand, mais ça arrive.
1: Ça arrive.
0: Et puis d'autres choses aussi sur Skyrock. Ce sera avec ISS pour cette année 2027, notamment. Tu l'as annoncé, une cigale et peut-être une tournée aussi. On te le souhaite en tout cas, ISS. On va revenir dans quelques minutes. La suite de ce Planète Rap, ne bougez pas avec du live, c'est après ça.
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0: Mademoiselle Lou, accélérée à l'instant sur Skyrock, le Planète Rap, ISS, est-ce que tu es prêt?
1: Prêt.
0: Est-ce que tout le monde est prêt dans le studio? Et pour la dernière fois, on va saluer celle qui nous a régalé aux platines tous les soirs.
2: Elle est disponible toute la semaine.
0: Elle est vraiment très forte.
1: Elle nous a suivi toute la semaine. Produit du quartier, un produit du Massy.
0: Massy, le 9 ans.
1: C'est Family.
0: Et bah parfait, on peut y aller. C'est parti, coup d'envoi de la session live dans Planète Rap.
3: Ah là là, les gars, venez vers ce côté là, les gars, ça tremble, les gars. Venez vers ce côté là.
4: Ça tremble, les gars. Ici, ça va trembler, les gars.
5: Sans aucune pression.

0: association de Maliens. Dera, c'est dans la maison.
1: Moi, place de France. ISS.
2: Mets-le sur la table.
1: Bagulka.
3: Kaderas.
1: Kadeka.

0: en a deux dans la maison.
1: Il y en a deux dans la maison.
0: À suivre de très près, le frérot.
2: Incroyable celui-là, wesh.

0: Série C Family 5, disponible sur toutes les plateformes.
1: Mais oui!
2: Mais oui!
1: Mais oui!
0: Après le 5, il y a quoi?
3: Il y a le 6.
0: Bah, il y a le 6.
3: Eh oui.
0: Exclu. En direct de Skyrock.
1: Mais oui.

0: attend dans le 7 aussi.
1: Pourquoi pas?
0: Pourquoi pas?
1: Je connais.
0: Ça continue, c'est la session live de Planète Rap. ISS, ses invités, c'est le 9.
2: Il y a les tranchées aussi qui sortent bientôt. On est vendredi, bientôt disponible sur toutes les plateformes.
3: Les tranchées.

0: c'est un peu cardio.
1: C'est une bonne fête. Merci, fin du Skyrock là.
0: Merci à vous tous. L'équipe du 9-1, Place de France, Massy. Merci à vous tous. Merci à vous tous. ISS, avant de se quitter, il nous reste quelques minutes. On va mettre un morceau après. Il y aura la question Scred pour toi d'ici quelques minutes.
1: On est là.
0: Et là, voici le titre qui s'appelle Val Kilmer avec Impliqué 140. Merci à tous.

0: qu'il meurt avec un PQ 140. Le projet s'appelle Versus, c'est ISS, notre invité sur Skyrock ISS. Avant de se quitter, il y a la question Scred.
1: Dis-moi tout. Ouais, la question Zartoutla.
0: Celle-là, on était en Zartoutla. Pour ceux qui ont loupé tout à l'heure, l'expression c'est je suis en feu, je suis en folie, c'est la Zartoutla. Voilà, c'est typiquement expression d'une fin de place de France, c'est ça, à Massy.
1: Typique place 2. Typique série, c'est family.
0: Voilà, typique série, c'est family. Non, la question Scred, c'est une application Scred où on peut poser des questions dans Planète Rap en Scred. Sinon, ça permet aussi d'échanger, d'envoyer des messages en toute discrétion. Il y a donc quelqu'un qui a une question à te poser. Je ne sais pas qui c'est. C'est la question Scred. Ah non, c'est cette fois-ci par l'application. Alors, est-ce qu'il est là ou pas là? Il est pas là? Ah, il semblerait qu'il y ait un petit problème technique de liaison. Est-ce que juste on peut me dire, les gars, si ça marche, ça marche pas? Sinon, on fait autre chose. Ça arrive, on me dit que ça arrive dans un instant. Ah, voilà. Nous partons donc quelque part en France ou à l'étranger, je ne sais pas. Allô, qui est-ce?
2: Allô, oui, allô, Mehdi.
0: C'est comment, Mehdi?
2: Mehdi, ça
1: ouais,
2: va.
1: Ouais, Jimmy, ça dit quoi, Jimmy?
0: Ça va, je te présente ISS.
2: Ça va.
0: Ça va, c'est quoi ta question pour ISS?
2: Qu'est-ce que tu aurais fait si tu n'avais pas percé dans le rap?
0: Alors, qu'est-ce que tu aurais fait si tu n'avais pas percé dans le rap?
1: Aïe!
0: Aïe!
1: Aïe. Oula, mais je réponds même pas. Je sais pas, en vrai, à la Warlem, je sais pas du tout. Je sais pas.
0: Tu sais pas?
1: Non.
0: Mais t'avais pas une envie?
1: Si, je voulais être footeux à la base.
0: Footeux, bien sûr.
1: Mais après, tu connais. Okay.
0: Après, il y a tout. T'étais un bon footeux déjà.
1: Ouais, vite fait.
0: Vite fait.
1: J'ai été chaud tôt, comme je t'ai dit. Mmh. Après, j'ai décliné tôt, moi. Deras, j'étais plus chaud que toi, hein. Ouais, là, c'est...
0: Le mental suivait pas, c'est des choses qui arrivent aussi dans le foot. Faut être concentré. Hein, ISS,
1: mais ouais, sinon je sais pas ce que j'aurais fait.
0: C'est vrai.
1: Des bêtises comme il a dit le frérot.
0: Mais non, là tu as la musique maintenant. Et le projet qui est disponible, c'est Versus avec une réédition. Merci en tout cas à vous tous, merci le 9-1.
1: Ouais. Merci à tout le monde, merci à toi Fred pour cette
0: merci
1: semaine.
0: Merci d'avoir été avec nous cette semaine dans Planète Rap entre 20h et 21h. On rappelle donc que Versus est dispo, il y aura des concerts en 2027 à suivre.
1: C'est
0: ça. Et puis
1: aléatoire,
0: vous l'avez entendu.
1: Disponible sur toutes les plateformes.
0: Et aléatoire est disponible et vous l'avez entendu, il y a aussi beaucoup, beaucoup de monde à aller suivre un petit peu partout sur les réseaux avec le label CRIC Family. On va mettre deux morceaux pour conclure. Allez, Choix et l'Ancien sur Skyrock. Et on se dit au revoir dans un instant avant de retrouver la radio libre de Diffoul.

0: c'est Skyrock et c'est Planète Rap avec ISS sur Skyrock. Passez une bonne soirée. On va retrouver D-Fool maintenant. Il est grand temps de retrouver la radio libre sur Skyrock. C'est parti.
1: Ah, on est là.
2: Bonsoir, bonsoir.
3: Excusez-nous.
2: Un petit problème technique, indépendant de notre volonté. Bon, la radio libre arrive. Bon, pour le moment, tout le monde n'est pas arrivé. Cédric est là.
4: Ouais.
2: Marie est là.
4: Yes.
2: Je suis là. Ce soir, mes amours, il faut voter Romano pour le de la drague.
4: Ah bah, évidemment,
2: et vous pouvez commencer à nous appeler 01 53 40 30 20. Ça va démarrer dans quelques minutes en direct live avec toute l'équipe réunie.
4: Ouais.
2: Avec ce soir, bah, le double appel, le clash de la drague pour voter Romano.
5: Non, vous votez Cédric.
2: Et D-Fool fait son entrée.
4: Waouh.
5: Et t'oubliez Pamela.
2: Et Pamela également.
4: Ah oui, c'est vrai, c'est
2: entrée.
4: Pamela. D-Fool.
2: On est à l'antenne.
4: D-Fool.
2: Ah, attends. Donc D-Fool arrive. Je crois qu'il a un problème anal.
4: Attends. On en parle.

0: les noms de films qu'on donnerait à notre vie sentimentale dans l'équipe là.
1: Moi actuellement, La vie est un long fleuve tranquille, tu vois.
0: Ah, c'est cool ça.
1: Tranquille, pépère.
2: Moi je dirais Poubelle la vie.
0: Poubelle la vie. On embrasse ta chérie, bisous à Fatis, elle nous écoute. Pourquoi? Parce qu'elle remplit des poubelles de couches.
2: Ouais, à chaque fois elle me dit de sortir les poubelles, j'en peux plus.
1: T'en peux plus des poubelles.
0: Poubelle la vie, c'est vrai, c'est pas mal. Et là on a Ben qui veut donner un nom de film à son ex.
3: Le nom de film que je donnerais à mon ex, c'est Jurassic Park, parce que c'était une MILF.
0: C'est sympa ça. Et bien,
4: c'est agréable.
0: On salue ta MILF, ça fait plaisir.
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12: Bah, tout pendant qu'elle est bien essorée, ça me va, moi.
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0: Maladie sur Skyrock, c'était Mauvais Joe. Et là, c'est parti, la radio libre du vendredi, pile 21h, allez.
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2: Samy.
4: Le message est passé.
2: Guigui.
5: J'aime bien l'ambiance, quoi.
6: C'est bizarre ton truc.
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0: Et oui, c'est bizarre, mais c'est comme ça tous les soirs. Hein. Radio libre en direct sur Skyrock. Salut tout le monde, j'espère que vous allez bien.
5: Salut.
6: Ça va bien.
0: Eh bien, ça va bien aussi. Content de vous retrouver jusqu'à minuit. C'est radio libre, c'est en direct. Vous venez faire tout ce que vous voulez tous les soirs. 01 53 40 30 20. Ça, c'est le numéro pour nous joindre. Oui, c'est vrai, j'ai pas été précis. Il y a M37 qui dit il est pas 21h pile, il est 21h01.
4: Eh oui, c'est vrai.
0: Et même deux là, si vous regardez les. Bon, en tout cas, on est là jusqu'à minuit pour bien démarrer le week-end. Bonsoir à toute l'équipe qui est là. Bonsoir, bonsoir Romano.
7: Salut, bonsoir tout le monde.
0: Comment ça va?
7: Bah, ça va bien, tranquille. Petit week-end en perspective. Tranquille, peinard.
5: Pépère, allez.
7: Et ce soir, une petite victoire au clash avant de partir, ça ferait bien plaisir.
0: Ce serait bon. Pour bien démarrer le week-end.
7: Ah ouais, déjà que ce matin, j'ai pris 1 million dans les conseils pas
6: chers. Ah ouais, c'est vrai.
7: Une victoire ce soir, ça serait mais le bonheur absolu.
6: Mais t'as fait comment pour prendre autant de.
7: Le talent, Marie, ça s'appelle.
6: Le talent.
7: Le talent, tout simplement.
0: Eh ouais.
6: Eh ouais.
0: Encore impressionné.
6: C'est beau, hein.
0: Encore plus sexy quand il est riche, non?
6: Ah oui. Oh bon.
0: Ah oui.
7: Oui, mais c'est.
6: Comme il lâche rien, de toute façon.
0: Ça, il lâchera jamais.
6: Ah bah non, c'est clair.
7: Irrésistible, Marie, à tes yeux.
0: Bonsoir, la Marie.
6: Bonsoir, tout le monde.
0: Bonsoir, bonsoir. Salut, Cédric. On parlait du clash de la drague. T'es prêt pour le clash de soir?
4: Opérationnel, ouais.
0: Parfait.
4: Encore une victoire, ça me ferait plaisir.
0: Et les autres beaux gosses sont là, ouais. Regardez. Salut Karim. Ouais.
4: On est là,
0: salut
4: les filles.
0: Salut Samy.
4: Salut l'équipe, bonsoir.
0: Salut
4: tout
0: Guigui.
4: Ouais, beau gosse, bonsoir.
0: Voilà, vous avez fait le tour de l'équipe. Il y a Wade qui est sur les réseaux sociaux. Et la belle gosse Medellin qui est là avec vous.
6: Ah ouais,
0: pour,
6: ouais.
0: Pour nous sécuriser, pour nous accompagner et pour écouter la radio libre en bougeant la queue. C'est quand même super.
4: Et bouge ta queue.
0: C'est mieux que ce soit Medellin que ce soit Cédric, par exemple, qui bouge la queue.
7: Ah, ça n'a pas la même odeur.
0: Exactement,
7: genre.
0: Oui. C'est beaucoup plus agréable. Bon, on va faire plein de choses ce soir. C'est vous qui décidez du programme. Vous avez un truc à nous dire. Vous voulez faire les cons avec nous. On vous attend de toute la France. On salue d'ailleurs tous ceux et toutes celles qui sont là. Puis on vous annonce une bonne nouvelle. La semaine prochaine, tiens, on parlait d'argent. Tu as gagné des millions dans les conseils pas chers ce matin.
7: Un million,
0: c'est vrai.
7: Un million tout pile.
6: C'est déjà pas
7: un million tout pile.
0: Le mec lui a amené un million dans une valise.
7: Ah, fait croquer un peu. Devant la gendarmerie.
0: Devant la gendarmerie, la valise, un million d'euros à l'intérieur. Ça, c'est vraiment.
5: T'as pris un million, mais qu'est-ce que tu fais là?
0: Un million, il a pris. Mais il est revenu voir.
7: La soirée, je lui ai mis une branlée à Cédric, vous voyez. C'est mon but de la soirée ultime.
0: Alors, pour gagner 13 000 euros la semaine prochaine, votre GTA 6 en plus,
7: ça,
0: avec,
7: c'est bon, ça,
0: avec la PS5 Pro qui va avec, eh bien, c'est dès demain et tout au long de la semaine prochaine. Donc 13 000 euros dans le morning, GTA 6 à gagner toute la journée, comme ça vous aurez le jeu le jour de sa sortie, à la minute de la sortie.
7: Ah, ça, c'est beau, ça.
0: Vous pourrez jouer avec. Et puis donc votre PS5 Pro, parce que pour d'avoir GTA 6, c'est sympa. Si t'as pas la PS5 Pro, c'est un peu con.
6: Ouais, c'est clair. Mais c'est le fameux jeu où j'en parlais avec Canette, où il me disait, moi je vais poser 2 jours et tout ça, tout le monde veut poser.
0: Ah oui, il y a plein de gens qui vont pas travailler le 19 novembre. Pas plein de qui bosseront pas là.
6: C'est drôle.
0: Bon, oui, c'est drôle. C'est sympa, oui. Bon, si t'as une boîte ou si, je sais pas, par exemple, si t'as envie de prendre le bus et que tout le monde est en arrêt, ça risque d'être moins drôle.
6: Il y a même
0: mais...
6: des patrons qui se mettent en arrêt.
0: Oui, bah oui, tout le monde va jouer à GTA.
6: C'est ça.
0: Vous allez le gagner dès ce week-end sur Skyrock, donc profitez-en.
7: Oui, quoi, après, Marie, le monde ne va pas non plus s'arrêter.
6: Non, mais j'imagine.
7: Il fait quoi dans la vie, Canette?
6: Il bosse dans
0: Il bosse dans la pornographie.
6: Ouais. Non.
0: Et la prostitution également.
7: Ah, il est proxo.
5: Ah ouais.
0: Non, il se prostitue.
6: Dans l'aérien.
7: Dans l'aérien.
6: Oui.
5: Ouais, il fly quoi.
7: Il plane
6: complet. Il est satellisé.
5: Il fait quoi? Il est pilote de ligne?
6: Non, j'espère pas.
7: C'est
6: une grosse boîte.
5: Un pilote de fusée pour SpaceX.
0: Grosse boîte aérienne.
5: Il fait quoi lui?
7: Il est satellisé, je t'ai dit.
5: Dans l'aéronautique.
0: Il est parti sur SpaceX.
7: Il est loin là.
5: Il est sur la Lune, quoi.
7: Là, il est en train de tourner autour de Mars. Là.
6: Il est à Terre.
0: Bon, alors, on va faire plein de choses ce soir. Vous nous laissez les numéros pour les doubles appels là, de tout à l'heure. Le clash de drague se prépare également. Et on va prendre des nouvelles. On aura Liam dans un instant direct avec nous. Salut à toi, Liam. Ah, mon standard ne fonctionne pas.
5: Si.
6: Coucou.
5: Ouais, Liam.
0: Ça y est, réparé. Non, pas réparé.
5: Ah non.
8: Salut.
0: Bonjour Liam, comment vas-tu?
8: Ça va et vous?
6: C'est sympa, t'arrives et il te rentre à la gueule.
5: J'ai eu un petit vomi.
7: J'ai failli vomir.
5: Sur moi en plus.
7: Non, sur la table de mixage.
5: Ah bah c'est un peu plus cher.
7: Oui, je vomirai sur toi alors.
5: Ah putain.
0: Oh, bah, eh oui, oh putain, comme tu dis.
7: Alors, ouais, a priori.
0: Comment ça va, Liam?
8: Ça va très bien et vous?
0: Bah écoute, ça va bien aussi. Sois le bienvenu sur Skyrock, Liam. Alors, tu vas nous expliquer dans un instant pourquoi tu nous appelles. Juste avant, est-ce que tu as écouté la radio libre d'hier soir, Liam?
8: Oui, j'ai écouté en grande partie, oui.
0: Et est-ce que tu as entendu Lamia? Lamia qui était très en manque de...
6: Ah bah elle en prie très bouillante.
0: D'amour, on va dire.
6: Voilà, c'est ça.
8: Oui, j'ai entendu. Bon, je sais pas si j'ai tout entendu, mais en tout cas, oui.
0: Est-ce que tu as entendu la rencontre avec Méliani qu'on a eu, avec nous?
5: Ah, c'était génial.
7: Ah, Méliani, il était chaud bouillant, lui.
0: Eh bien, oui, ils sont là avec nous avant qu'on t'écoute ce soir. Ils sont là avec nous, voici... Notre couple préféré.
6: Enfin,
0: j'en sais rien en fait, s'ils sont en couple là déjà.
6: Bah, on va savoir.
0: Ils se sont rencontrés hier soir sur Skyrock. On a eu la chance de vivre ça en direct. Et on va retrouver donc. Méliani.
5: Allez.
0: Bonsoir Méliani.
3: Salut, bonjour.
5: Salut.

0: suis arrivé en retard à l'école pour mes enfants.
1: Ah oui, ça va, ça va.
2: Ah merde.
3: Bon, ça va, de toute façon, il y a des grèves, des blocus, hein, donc tout va bien.
0: Après, ouais, voilà, c'est ça.
3: Après, ils sont peut-être tout petits. Je sais pas quel âge ont tes enfants. Ils ont quel âge, tes enfants?
0: 3 et 4 ans.
1: Ouais, je les ai amenés à la manif. Je les ai posés devant le blocus.
3: Tu les poses autour d'une poubelle et ils se font un petit.
1: Ouais, voilà, ils se tapent un délire.
3: Petite merguez.
0: Non, moi, à la base, la manifestante, c'est moi. À la base, je suis gilet jaune, moi. Donc.
1: Ouais, manifestante.
0: Mais je vais l'accuser à mes enfants.
3: Blocus. Et donc, vous êtes appelé. Donc, Mélanie, t'as appelé, t'as reçu le coup de fil de Lamia. Tu t'es dit, elle va pas m'appeler un moment ou un autre ou
4: ah ouais, je me suis dit, ça sert à rien. Avec tous les auditeurs qu'il y avait, qui a dû lui envoyer des messages, je me dis, elle va pas m'appeler.
3: Pour tous les autres qui nous ont écoutés hier et qui nous ont laissé leur numéro, c'est vrai qu'on a donné seulement le numéro de Mélanie pour l'instant.
4: Ouais,
3: et on s'est dit, les autres, on les garde en stock au cas où.
1: On sait jamais, ouais.
3: Et comme c'était tellement bien passé à l'automne hier.
2: Ah, tu vois, one shot, paf, c'est bien tombé.
1: Tu as été l'élu, Mélanie. Devancé tout le monde, bravo.
3: Mais vous êtes, vous êtes vu, puisque tu nous as parlé d'orgasme, Lamia.
4: Non, pas encore. Non, pas encore. Juste
0: non,
4: avec la parole.
0: On s'est pas vu, mais on s'est envoyé des photos.
3: Ah mais ouais tout, mais tout nu.
2: Ah ouais.
1: Des dick pics
2: ouais.
4: Non, il y en a quelques-unes. Attention.
3: Ah, pas ça. T'as envoyé quoi, Lamia et Mélanie aussi?
1: On peut pas les avoir, nous, les photos. C'est quand même grâce à nous, tout ça.
2: Ça en trouve.
0: Bah, moi, les miennes, c'est plus subjectif, mais ouais, Mélanie, c'est un peu plus intime.
3: Mais il t'a montré quoi, Mélanie? Il t'a montré sa tobe?
0: Ah bah, lui, de vous le dire.
3: Alors, t'as montré quoi, Mélanie?
4: Ma tête.
1: Ah oui, effectivement. Et ta bite? Ta tête de bite?
4: Ouais. Bien joué.
2: C'est quoi le truc intime?
4: Ouais, bah écoute, on s'est envoyé des photos intimes, puisqu'il y a en dessous de la ceinture.
1: Mais ouais. Genre, t'étais dans ton camion en train de conduire et tu t'étais sapé.
4: Non,
1: tu
4: bandais en conduisant. Ah, quand j'ai vu deux, trois photos, attention, en plus, au téléphone, elle m'excitait, donc c'était un peu.
0: Et pourtant, je t'ai pas envoyé grand chose, on voyait juste mes formes et c'est tout, hein.
3: Ah, ouais, mais Yanni, lui, il fallait pas beaucoup après.
1: Ah, ouais, il est chaud, Yanni.
2: Il est au taquet.
1: Et alors, c'est pour quand la rencontre en real?
3: Ah, oui, la vraie.
0: Pour le vin.
4: Ouais.
3: J'ai soif.
1: J'ai moins 11.
2: N'importe quoi.
3: J'ai soif.
1: Non, mais le vin, le.
3: Ah, pardon.
1: Le vin,
0: Marie, d'ailleurs, comme on dit en Bretagne, hier mat, à la tienne, Marie. Moi, je suis à l'apéro, là. J'ai pas mes enfants.
1: Ah, parfait.
2: Ah, bah, à la tienne.
3: On a bien fait de te prendre au début de soirée d'ailleurs.
1: Hier mat alors.
2: Moi j'aimerais bien savoir à quoi t'es arrivé parce que si tu t'es réveillée toute mouillée et tout,
0: tout ce qu'il m'a dit en fait et je me suis réveillée avec un orgasme en fait, j'étais toute trempée quoi.
1: Mais qu'est-ce qu'il a raconté?
3: T'es arrivé à Mélanie, non?
1: C'est quoi, il t'a chauffé au téléphone?
0: Ce qui me ferait en fait, c'est.
1: Alors quoi, il va te dire quoi par exemple?
0: Ça correspond en fait, c'est comme moi en fait.
1: Il t'a dit quoi? Il allait te faire quoi?
0: Apparemment, c'est un produit cuni.
1: Langue de velours.
2: Ah, il t'a dit amour sauvage. Ah, ouais.
3: Tu nous avais pas dit ça produit cuni, dis donc.
0: Et moi, je l'ai rendu ouf parce que, voilà, clairement, j'adore sucer aussi et j'ai un piercing à la langue en plus et j'adore en jouer, quoi. Moi, je suis un peu comme la Marie, en fait. J'aime faire durer le plaisir. Quand je vois que ça monte trop, voilà, je redescends.
2: Ouais, t'arrêtes et tu remets.
0: Après, voilà, je fais remonter et j'adore faire péter un câble jusqu'à ce qu'on me saute dessus.
3: Non, mais Yannick, il est un peu plus derrière.
1: Il me régale. Mais Yannick, il est encore en train de se branler.
5: Il se branle en conduisant.
1: Ah ouais, ça.
2: Non,
1: et puis hier, t'as mal à la queue, Mélanie. Hein.
2: Non, mais elle a fait des rêves, mais toi, tu t'es touché un petit peu après.
4: Non, moi, j'ai dormi, je suis tombé KO.
1: Ouais, mytho, va, tu t'es branlé. Tu t'es pas branlé dans la cabine du camion.
4: Non,
0: quoi, franchement, on a fini l'appel, il était presque 6h du mat.
1: Ouais, carrément. Il s'est arrêté, un petit train sur une aire de repos et c'est parti.
4: Non.
1: Le pare-brise, on a pris plein la gueule.
5: Ah, bah, t'as.
4: Même pas. Mais je vais attendre le vin.
3: Ah, ça va être chaud, Ali Sylvain.
0: Ah ouais, tu es passé quelques jours chez moi. 4 jours chez moi. Ah putain, ça va faire bientôt 6 mois que j'ai rien fait. J'ai envie de te dire.
2: Mais carrément 4 jours, vous êtes dit, on passe 4 jours ensemble.
3: Ah, vous démarrez fort, vous.
0: Ouais, en même temps, il fait de la route pour venir me voir.
2: Ouais, oui, c'est sûr.
1: Ouais, il va venir pour une heure, oui.
4: Ouais, c'est mieux.
2: Non, mais c'est bien, vous entendez bien déjà, c'est bon signe.
1: En espérant que t'aies pas tes règles pendant ces 4 jours, quoi.
2: Ça, c'est l'enfer.
5: Sinon, on y va quand même, je pense.
0: Putain, j'ai pas calculé.
2: T'as pas calculé, putain, moi c'est le premier truc auquel je pense.
3: Ça sera la surprise.
1: Ouais. Ah, ça serait con ça, ouais. Putain, t'imagines la galère.
0: Ça serait hyper con, ouais.
3: T'as attendu 6 mois, il y a le mec, il arrive. Il est trop beau gosse, il est prêt, les choses. Vous êtes chauffés tous les deux. Et puis, désolé, champ travaux tout le week-end.
0: Désolé, c'est bolognaise. Parce que si vous avez pas oublié, en fait, voilà, je suis atteint d'une maladie. Et en fait, voilà, tout merde chez moi.

0: moi. Et du coup, j'ai des traitements en fait pour couper les règles. Donc même si elles viennent en fait.
1: Ah bon bah ça va alors.
2: Ah ouais, tu peux.
1: Tu vas couper ça.
3: Quoi,
1: ouais.
3: Comme quoi, on peut trouver du bien dans dans tout.
1: Eh ouais.
4: Non mais au pire, il y a le chemin boueux.
3: Ah, ouais, au pire,
0: non, là c'est mort.
2: Dans 4 jours, laisse tomber.
0: C'est mort. Ah, franchement, okay. J'ai c'est pas ma manière de parler, mais vu que je suis à l'apéro, je me lâche. J'ai une schneck assez serrée en fait, comme
3: c'est
0: une vierge. Ouais.
3: D'accord, ah, c'est intéressant. Ouais. C'est très bien.
1: Waouh.
4: C'est le trou du cul vend du rêve
1: serré aussi.
0: Oh, et moi, tout ce que je réponds aux mecs qui veulent essayer de m'enculer, c'est écoute, moi j'ai ce qu'il faut, je suis bien serré. Si t'as envie de, si t'as envie d'enculer, bah en fait tu te fais péder quoi en fait.
3: D'accord, c'est sympa.
2: Ah bah
3: comme
2: super,
3: tout. On voit que tu as un petit but.
4: Effectivement, c'est une façon de dire les choses assez particulière.
2: Et voilà. Tu n'aimes pas la sodomie, manifestement.
5: C'est bien compris.
2: Oui.
0: Non, je déteste ça.
3: D'accord, ok.
0: La seule fois où ça s'est bien passé, en fait, la sodomie, clairement, pour moi, la seule sensation que ça a donné quand j'étais détendue, c'est ça donne comme une envie de chier, en fait.
3: Bah, effectivement, t'as raison de ne pas le faire.
1: Ouais,
3: ça serait con de poser une pêche sur le lit.
1: C'est vrai, oui.
3: Bon, nous saluons tous nos amis gays, bien sûr, mais c'est la faute de l'apéro.
1: Oui,
3: et
1: voilà.
3: Je pense
1: voilà.
3: Que c'était pas dit méchamment, le tout fait pédé. Hein, Lamiard.
0: Pardon?
4: On a fait à ta place.
3: Voilà, on a plus toutes ses capacités. T'es content, Mélanie, alors?
6: Bah, moi je suis bien, je suis pépère, moi.
3: J'imagine.
6: En plus, si je gagne les 13 000 euros, c'est parfait, une semaine avant.
3: Alors, 13 000 euros, vous avez pas vu là le GTA 6? C'est exceptionnel. Il y a une boutique GTA 6 qui était montée en ligne. Vous l'avez vu la boutique?
5: Ah, j'ai pas vu du tout.
7: Non, pas vu.
4: Une boutique en ligne?
5: Ouais, où ils vendent des objets.
3: On en parlait ce matin dans le morning. Combien coûte le briquet? Alors, vous allez gagner GTA 6 dès demain sur Skyrock, plus votre PS5 Pro. Et puis 13 000 euros, c'est ça que tu voulais, Méliani. Hein, 13 000 euros dans le morning, hein, c'est ça.
4: On peut pas tout avoir, Méliani. Hein.
6: Ouais, c'est vrai.
4: T'as déjà trouvé l'amour, c'est pas mal. T'as déjà trouvé la
6: femme
4: de ta vie.
6: Je vois que c'est sur un bon jour de chance. Attends,
4: on peut toujours. Alors, le briquet, combien coûte?
3: Combien coûte le briquet GTA 6 d'après vous?
4: Allez, je dirais 15 euros.
5: Peut-être même plus.
3: Attendez, Romano, 15 euros.
5: 5 euros.
4: Non, moi je pense qu'il se gave.
3: 5 euros.
1: Le briquet, les gars.
3: Un briquet.
2: Ah ouais.
3: Combien t'as dit?
5: Moi je dis 19,90.
3: 19,90. Fais 19,99 tant qu'à faire.
5: Non, 90.
3: C'est souvent comme ça, 19,99. Combien tout coûte le briquet GTA 6?
4: Marie, dis un prix. Tu as compris la question?
2: Je sais pas, 10 balles.
4: Ah, 10 balles. Voilà.
2: Et encore, c'est cher pour un briquet. Et puis, j'ai pas rapport.
3: Non, mais après, c'est pas n'importe quel briquet, c'est le briquet GTA 6.
4: Ah, mais le principe, je pense que c'est que ça doit être super cher.
5: Non, mais le briquet, il a rien de spécial, c'est comme un briquet.
4: Il doit y avoir le logo,
5: c'est ça. Non, mais le logo, oui, mais je veux dire, c'est pas un briquet, tu sais, il y a des beaux briquets qui existent.
4: Ah non, mais ça doit pas être un Zippo, non.
5: Ah ouais, voilà, ça, c'est un bic. C'est un bic de merde en.
2: Ah ouais, en plus.
3: Alors, le briquet GTA 6 coûte simplement 40 euros.
2: Hein?
4: 40 balles
3: sur la boutique. Sur la boutique GTA 6. T'entends ça, Méliani?
4: 40 balles!
5: C'est abusé.
6: 40 balles le briquet.
3: 40 balles le briquet sur la boutique.
6: T'as pas intérêt à te faire voler.
3: Ou passionné.
4: Ah bah et puis t'es bien content.
3: En tout cas tu n'allumes aucune clope avec hein. T'allumes même pas un barbecue, tu gardes. J'espère qu'il est rechargeable, je suis pas sûr qu'il soit rechargeable.
2: Mais qui achète ça?
5: Mais ils vendent quoi d'autre dans la boutique?
3: Bah, alors il y a le cendrier qui va avec le briquet.
4: Ouais bah je dirais 99 euros.
3: Non.
5: 50.
4: Là donc ça doit être 150 euros.
3: Alors 25, non c'est pas 25. C'est Guigui qui est le plus près, c'est 45,99 ce coup.
5: Ah putain presque.
4: Ah ouais.
3: Le briquet, 40 euros, le cendrier GTA 6. 45,99 €. Et également le sac plastique GTA 6.
5: Ça, c'est le top, ça.
3: Alors, combien coûte le sac plastique GTA 6?
4: Mais genre un sac plastique comme dans
3: le
4: les.
3: Sac plastique,
2: pour les courses.
4: Sûr, un sac plastique.
3: 9,90 €.
7: Ouais, 5 euros.
4: Non, 9,99 €.
5: Vous êtes loin, les gars.
4: Bah non, ça doit être 2 euros.
2: Ils vont pas faire ça à 30 balles quand même.
3: Le sac plastique
4: vous êtes loin,
3: coûte
4: les gars.
3: Simplement.
5: Vas-y.
3: La somme de 13,99 €.
5: Oh, pas mal, ouais.
3: 13,99 € le sac plastique, le sac plastique chez GTA 6.
2: Et c'est-à-dire que tu te balades avec ton sac plastique
3: pas
2: la journée.
3: Ah, mais là, tu peux te faire braquer, Marie. Hein.
4: Combien t'as dit le sac?
3: 13,99 €.
5: 13,99 €.
4: Ah non, il y a le tote bag là, parce que j'ai des tarifs aussi.
3: C'est quoi
4: le tote bag? Donc c'est un sac en tissu quoi.
5: Okay. Amélioré quoi. Ouais.
4: Il a 39,99 €.
3: Ah, moi je prends un sac plastique, je préfère, c'est moins cher.
4: Alors si vraiment. Le porte-clés, tu l'avais?
3: Non, j'ai pas le porte-clés.
4: Alors le porte-clés, t'as à 14,99 €. Et éventuellement, si vraiment t'es le pigeon du siècle, tu as le sticker.
3: Waouh.
4: Alors, sticker basique est à 4,99 €.
3: Pas mal.
4: Version holographique, il passe à 9,99 €.
3: Ah oui, quand même.
4: Ouais, ouais.
3: Donc, le sticker, c'est un autocollant.
7: Ouais, c'est ça, ouais.
3: C'est ça. Donc, voilà, GTA 6. Ah bah il faut un petit peu d'argent, hein. Ça fait
5: un peu beaucoup là.
3: Bah ça faisait 13 ans qu'ils n'avaient pas vendu un truc.
5: Ah là,
3: GTA, donc là ils vont se lâcher.
4: Ah ouais, ouais.
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4: Ah mais c'est sûr, il y en a qui vont tout lâcher.
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2: ouais,
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4: Si vous voulez, alors ils ont lancé aussi un pack qui regroupe un peu tout.
3: Il y a un paillasson, hein, vous avez pas vu?
5: Ah non,
3: il y a pas ils sont GTA 6.
4: Alors là,
3: chez toi, les gens le volent, tellement il vaut cher.
4: J'ai le pack GTA 6 avec une affiche et d'autres bricoles dedans. Seulement 300. Ah ben, bon, t'as le jeu quand même. Hein, à 399,99€.
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5: C'est moins cher.
3: C'est moins cher. On vous embrasse notre couple de la soirée, Méliani et Lamia.
6: Ça marche.
2: Ouais.
0: Ah bah oui, il y aura la suite. Vous la voulez quand? Une fois qu'on sera vu ou...
5: Même en live, en vrai, on n'est pas contre.
0: En live, bah oui, ben non, je suis trop expressive, j'ai une trop grande gueule, moi.
6: Ah bah c'est pas grave, on va chanter.
0: Ouais, il a dit qu'il allait me faire chanter.
2: Ah ouais?
6: Elle a une belle voix.
2: Ouais,
6: elle a une belle voix, elle chante, elle a une belle voix.
5: Non mais tenez-nous au courant au moins quand vous avez Ken, quoi.
4: Ouais, bah voilà, ou alors on vous appelle et vous Ken est en live.
3: Ouais, c'est comme vous voulez.
6: Comme vous voulez.
3: Ah, ouais, je
0: Jean-Jacques et Michel,
6: Y a pas de soucis.
3: Voilà,
6: vous faites.
4: Bah, ça c'est la Mia.
3: Et vous faites merci Skyrock à la fin.
4: Voilà.
3: On vous embrasse tous les deux en tout cas.
6: Ça marche, merci l'équipe.
3: Bisous Méliani, merci à toi.
2: Bisous.
4: J'étais assis, c'est aussi une passe à billets.
3: Bisous la Mia, pardon.
4: Une passe à billets. À 24,99€. Ouais, putain c'est bon, laisse tomber, je prends une pince à linge.
5: Ah ouais, de ouf.
4: Oui,
5: un élastique.
4: Ou à trombone, hein.
5: Un élastico.
3: Bon, dans un instant, on aura Marcus. Tu vas lui dire bonjour. Marcus qui est en ligne avec nous en direct du 34. Salut à toi, Marcus. Salut Marcus.
7: Salut Marcus.
4: Ouais, Marcus.
7: Ça va, l'équipe?
3: Bah, ça va bien. Bienvenue sur Skyrock, Marcus.
5: Ouais, Marcus.
3: Comment ça va?
7: Merci. Ça va. Ça fait plaisir de vous avoir au téléphone. Ça fait 25 ans que je vous écoute. Oh.
3: Bah, c'est trop gentil, Marcus. T'as 33 ans, toi, c'est ça?
7: Pardon?
3: T'as 33 ans et t'es dans le 34.
7: C'est ça.
3: Parfait. Fais quoi dans la vie? Présente-toi un petit peu, Marcus.
7: D'organes.
3: Tu as volé des organes. Je travaille dans une entreprise de vol d'organes.
4: Non, c'est de transport d'organes.
2: Ah, ça doit être ça, ouais.
5: C'est comme les ambulances.
4: En tout cas, heureusement que tu
3: Est-ce que t'as pas des grosses bites en stock?
2: Non, mais n'importe.
4: J'en prendrais bien une pour le week-end.
3: Voilà, moi aussi, je prendrais bien une grosse bite.
5: Ouais, non, ça va aller.
3: Voilà, mets-moi 2-3 bites pour le week-end.
2: Mais ça se greffe, ça?
3: Des bites?
2: Bah ouais.
3: Bah, je sais pas, moi, ça
2: la bite de quelqu'un d'autre?
3: Bah, je sais pas.
2: Ouais.
5: Ah non.
2: Ça existe ou pas?
4: Bah, en tout cas, je sais pas.
3: Il y a plein de trucs qui sont possibles, on se pensait pas que c'était possible.
4: Alors après, techniquement, ça doit être possible. Après, si ça se fait, je crois pas.
3: Par exemple, Marie, tu as déjà eu. Déjà pensé de faire greffer une bite?
2: Non, absolument pas. Moi, mais comme tu en parles, je me demande si ça se greffe en vrai.
3: Romain, on te couperait la bite et Cédric te fera un don de bite. Il te dit, oh là, je te donne ma bite. Est-ce que tu la prendrais?
5: Un don de bite.
4: Bah, je demanderais quand
3: même. Gentil, en tout cas. Bien. Merci, Cédric.
5: Ah, de rien, avec plaisir.
3: Ton don de bite à Romano.
4: Alors, je demanderais quand même s'il n'y en a pas une autre en stock.
5: Quoi, elle est bien, la mienne.
4: Non, mais, ouais, mais putain, elle pue, quoi.
2: Tu préférerais laquelle dans l'équipe?
4: Elle pue, la
5: bite. Ah, bah, c'est le fou, là.
2: Ah, bah, voilà.
4: Après, je demanderais quand même d'en enlever un bout, parce que j'aurais peur d'être déséquilibré, tu sais,
2: de pencher dessus.
4: Ou de pencher vers l'avant, tu vois, avec le poids de l'engin.
3: Ouais, tu pourrais te faire des croche-pieds avec la bite.
4: Ah, mais je dirais, vous m'en enlevez un bout quand même, parce que là, ça va être trop pour moi, quoi. D'avoir une trop grosse tub comme bon. Cette foule là.
3: Bah toi tu te poses des questions, tu nous as dit Marcus, hein, c'est ça? Pas au standard,
7: c'est ça.
3: En tout cas. Alors c'est une question pour les auditrices de Skyrock, j'étais en train de regarder ce soir.
7: Exactement.
3: Qu'est-ce que tu as demandé aux auditrices de Skyrock, les filles? Écoutez bien, gros, Marcus, il a des choses à vous dire.
7: En gros, moi, il y a un truc, faut qu'elle nous explique. Parce que, elles veulent qu'on les traite bien.
3: Oula, sans t'énerver, toi, dis donc, Marcus. Hein, petit
4: les arabes, Marcus.
7: Non, je suis pas énervé. En gros, elles veulent qu'on les traite bien et tout, mais tout en restant, des hommes normaux, quoi, en gros, sans problème ou quoi. Et à partir du moment où on les traite bien, elles disent on est trop gentils, que ça les va pas, bref.
3: Ah, donc et tu comprends pas la psychologie amoureuse, des filles.
7: Mais par contre, j'ai testé un truc, c'est que bon, avant j'étais un gros bâtard et les filles que j'avais et tout, ben en soi ça se marçait tout à fait bien et je me suis dit bon, on va devenir quelqu'un de bien, gentil et tout et traiter comme il faut.
3: Qu'est-ce que t'entends
7: par ça? Va pas non plus.
3: Qu'est-ce que t'entends par gros bâtard?
7: Bon, en gros, ben tu sais, je pouvais passer des 2-3 semaines sans la voir, rester avec des collègues ou faire ce que j'avais à faire et tout.
3: Alors que t'étais en couple.
7: Voilà.
2: Ouais. La méprise mais un ça peu, quoi.
7: Mais ça n'enlevait... Non, même pas, ça n'enlevait rien au sentiment. C'est juste que...
3: Ouais, t'en avais un peu rien à foutre, quoi. Tu vivais ta vie et puis ça se passait comme ça.
2: Ah bah quand t'es avec quelqu'un pendant deux semaines, si t'as pas de nouvelles, c'est quand même bizarre.
7: C'est non, vrai. Si, on parle... Non, si, j'avais des nouvelles, on parlait, j'envoyais des messages et tout le bordel. Mais c'est juste que, bon, on va pas se mentir, à l'époque, bon, je vendais un peu, je fumais un peu... Et ouais, plein, il y avait plein, j'avais plein de petites merdes, quand j'étais jeune, quoi.
2: Ah, mais c'était entre, pas une raison c'était
3: entre, entre quel âge, entre quel âge et quel âge c'était ça?
7: Waouh, ça comme ben ça commençait quand j'étais à l'armée, entre à dire 18 ans.
3: Hein. 18 et
4: ah, putain, Marcus,
8: putain merde. Ah, merde. Il est sur la route en même temps, grosse.
3: Marcus, entre 18 ans et
7: 18 ans et 23 ans.
3: Et après t'as décidé de mettre d'être un mec un peu plus cool avec les meufs et d'être
7: voilà. Et d'être traité comme un homme devrait faire. Bonjour. Et là,
4: un gentleman quoi.
3: Comme moi.
7: Voilà.
3: Quoi.
4: Un lover.
3: C'est-à-dire mal alpha, mais quand même très tendre au niveau du cœur.
2: Une personne
7: voilà,
2: normale.
7: Exactement.
2: Quoi.
3: C'est tout à fait moi ça.
7: Oui, bien sûr.
3: Oui, mais oui, Marcus, on est ensemble, Marcus.
7: merci. Et là, pareil, ça va pas. Et du coup, ben, je me suis dit, bon. Je vais redevenir un bâtard pour voir comment ça se passe. La personne avec qui j'étais, elle s'accrochait comme si j'étais un pot de miel.
3: Mais t'as remarqué et en fait que les meufs, plus t'es dur avec elles, plus c'est facile de les avoir, c'est ça en fait que t'as remarqué toi?
2: Ouais, ça t'attache plus.
7: Bah, disons que plus limite, plus t'es dur avec elles, plus elles s'accrochent. Limite, elles veulent comme si tu te comportes bien avec elles. Ben bah, en fait, elles ont pas de challenge ou elles ont pas de quoi essayer de te sauver entre guillemets quoi. Comment expliquer ça?
3: Si, moi je l'ai à peu près compris, vous avez compris?
5: Ah ouais, bien sûr, c'est très logique, mais
4: on n'est pas complètement con non plus. Va, Cédric compris.
5: Ouais, bah oui.
3: Bah oui, quoi?
5: Bah oui, j'ai compris.
3: Ah bah c'est bien.
4: Bah, bah oui, bah oui, bonsoir.
3: Ça, bah, on a démarré,
4: bah, là, démarré l'émission.
3: On a démarré la grande soirée, la grande soirée du vendredi. Bon alors, Marcus, tu as lancé cet appel aux filles, mais qu'est-ce que tu veux leur demander? Pourquoi elles sont. Après, j'ai toujours un peu de mal en disant les filles elles sont comme ça, ou les garçons ils sont comme ça.
5: Toutes les meufs sont différentes.
2: Ah ben ça, évidemment. Et puis en plus, c'est au contact aussi de l'autre. Tu vois, tu peux te.
4: Non, mais ça dépend des meufs. Il y a des meufs, tu leur donnes pas de nouvelles pendant 3 semaines. Je pense que l'histoire, elle est pliée. Hein.
2: Bah, bien sûr.
3: Alors, Marcus, c'est la question exacte, c'est pour vous, les filles. Et puis, vos témoignages à vous, les gars, si vous pensez que c'est un petit peu comme.
4: La question comme officielle.
3: Marcus. C'est quoi la question officielle? C'est la question officielle, c'est
7: la,
3: quoi
7: la question officielle, c'est comment. Attends. Merde.
3: Attention, là, voici non, la question c'est... officielle.
4: Attention, on la refait, deuxième essai.
7: En gros, ma question c'est qu'est-ce qu'elle considère, comment elle considère, c'est de quoi pour elle une personne qui les considère normalement sans être trop gentil ou sans être un bâtard.
3: Bon, moi je vais faire un truc plus simple. Comment ça se passe dans vos relations amoureuses? Est-ce que vous avez déjà remarqué que les meufs étaient comme ça avec vous, les gars? Et les filles, votre réaction aussi par rapport à ce que disait Marcus. Et sinon, vous répondez à la question de Marcus qui est. La question de Marcus. Il y a Karen qui nous dit à Kate et qui dit un truc, Marcus. C'est pareil pour vous les hommes, quand on est à fond sur vous, vous êtes distant. Et quand on fait pas attention à vous, là vous pleurez. Et quand on part, c'est encore pire. Ce que dit en fait Karen, c'est. Fuis-moi, je te.
4: Ouais, c'est ça, fuis-moi, je te suis,
3: je suis,
4: de mucus.
2: Ah ouais, ça va pas ou quoi?
3: Bon, vous nous dites ce que vous en pensez, c'est marrant, il y a Ben qui nous envoie un message, qui nous dit, moi aussi j'ai remarqué ça, plus t'es canard avec une meuf, plus elle te fera la misère, et plus tu es dur, et plus elle restera avec toi.
2: Ah, c'est le côté acquis, un peu.
3: Ouais, il y a Laura également qui dit la même chose que Karen, hein. Moi quand je suis trop gentil avec un mec il me fait cocu. Si je suis un peu plus dur, ça se passe bien.
4: Et ouais, après ça dépend.
2: Bah, oui, bon. C'est vrai,
4: moi je suis un peu comme toi, dit full
3: les généralités et tout.
4: Ouais,
3: ça.
4: Non mais oui, ouais, oui,
3: c'est pas des
4: ça
3: caractères.
4: Dépend des, oui, des ça caractères dépend des de la personne, tout ça, oui.
3: Bon, qu'est-ce que vous en pensez? Tu bouges pas, Marcus. On lance l'appel.
7: Ouais.
3: Et Liliam aussi, je t'ai pas oublié, Liliam, on te prend tout de suite, hein. Tu vas nous expliquer pourquoi tu nous appelles. T'es dans le 77, Liliam, et t'as 15 ans, c'est ça?
7: Ah, c'est ça.
3: C'est ça. Toi, tu vas nous parler de. Ah ouais, de ce qui se passe dans la famille. Ah oui, il faut qu'on prenne vite, là, Yam. J'avais pas vu pourquoi tu nous appelais. Eh ben, tu vas nous expliquer. C'est parce que c'est chaud dans la famille. Tu vas tout nous dire. On s'en occupe juste après Leto et Pineapple, oui. Tout de suite sur Skyrock. En ce vendredi, c'est Radio Libre jusqu'à minuit. 01 53 40 30 20.
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3: Allez, on est en direct sur Skyrock jusqu'à minuit. C'est Radio Libre et c'est Leto et Pineapple tout de suite sur Sky.
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3: Et puis Leto là tout de suite sur Skyrock. Vous avez besoin de nous, on est là, 01 53 40 30 20 jusqu'à minuit, c'est Radio Libre.

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0: Et ouais, Radio Libre à 21h minuit, c'est tous les soirs, le vendredi aussi. On vous souhaite un bon week-end et préparez des trucs pour ce week-end, vous nous dites. Vous voulez nous en parler, on peut partager ça ensemble. Ouais. Qu'est-ce que vous avez décidé de faire? Tu fais quoi ce week-end, Romano?
3: Alors, oula, il y a un programme bien chargé.
0: Ah oui, chargé.
3: Bien chargé. Demain midi, je mange au restaurant.
4: Je mange.
5: Ah ouais, tu es invité au restaurant. Tu vas pas payer, bien sûr.
3: Normalement, non. Ensuite, on doit aller voir des amis qui viennent de déménager, donc on doit aller voir leur nouvel appart.
0: Ah, et là, c'est mieux que de déménager avec des amis.
3: Non, le déménagement est fini, on va voir.
5: Tu vas avec un petit cadeau quand même.
3: Oui, non, mais je vais.
5: Un cadeau pour l'appart.
3: Oui.
5: Petite plante.
3: Ouais, on va ramener.
5: Voilà, je vais faire une télé, gros.
3: Tu veux pas que.
5: Prends un canapé.
3: Oui, tu veux pas que je leur donne ma bite non plus.
5: Oh, ça après, tu fais ce que tu veux.
0: C'est moins cher que la télé, Romano. Réfléchis.
3: Je dois aller faire des achats également.
5: Tu vas acheter quoi?
3: Faut que je m'achète des bas de survette. Cariole doit s'acheter un produit pour les cheveux.
5: Ouais.
0: Et j'adore les programmes des week-ends.
5: Tu racontes vraiment tout en détail.
0: Ah, mais j'aime bien savoir ce que vous faites le week-end.
5: Tu vas acheter des slips.
0: Si vous avez des idées pour ce week-end, vous nous laissez vos messages aussi. Tu achètes des slips.
3: Et je crois que. Donc ça, c'est juste pour demain.
0: Ok.
3: Et dimanche, je crois qu'on voit d'autres amis. Donc là, on est débordé là.
0: Débordé. D'avoir des amis partout. Vous avez prévu de faire quoi ce week-end? Pouvez nous dire. Guigui, tu fais quoi ce week-end?
6: Moi, c'est freestyle complet.
0: J'aime bien moi aussi. Freestyle complet, c'est pour ça que je
6: sais pas du tout encore.
0: Comme j'ai jamais d'idée pour ce que je vais faire le week-end, j'y fais très à l'arrache.
7: Freestyle, ouais, c'est bien.
0: Je vous demande ce que vous faites, comme ça peut me donner quelques petites idées. Je dis, j'ai envie de me remettre au sport, le footing. Avec ce temps, il faisait trop chaud cet été. Là, je sens que c'est.
6: Ah, mais t'avais arrêté?
0: Attends, à faire du footing.
7: Ah, tu vas pas footing.
0: Non, mais en faire beaucoup plus ce week-end, je pense que je vais faire un marathon.
6: Un marathon comme ça. Samedi et un autre dimanche.
0: Bah, peut-être.
6: Avec Medellin, la marathonienne.
0: C'est content le chien.
6: Ah bah ouais.
7: Ah bah de ouf. Ah bah ouais,
6: mais elle te tire. Ouais, c'est un peu délire.
7: Pourquoi tu t'achètes pas des rollers derrière Medellin comme ça, elle te tire?
0: C'est une bonne idée. Ouais, c'est comme faire du ski.
6: Ah, mais le fait avec son skate des fois.
0: C'est vrai, c'est pas con.
6: Ses chaussures aussi.
0: Bon, vous avez.
3: Putain, il y a Paranoïa qui lui fait un tournoi de bowling dimanche à Amiens, quoi.
6: Tu es super.
3: Tournoi de bowling.
6: Ils vont tous être galbés, ils vont se jeter les boules à la gueule à la fin, ça va être dark.
0: C'est cool. Bon, allez, profitez bien du week-end qui démarre et qu'on va passer ensemble sur Skyrock.
3: Il y a le routier sexy, moi, et lui, il va passer le week-end devant la plaie sans se laver. Et il va.
0: J'ai bien la précision.
3: Et il va commencer à manger. Donc voilà,
6: c'est cool, elle est bien ta vie.
0: Très bien. Bon, Liam vient nous voir et on répondra dans un instant à la question de Marcus. Est-ce que vous, quand vous êtes trop gentil et votre partenaire a l'air d'être moins amoureux, etc. Vous avez compris la question?
7: Ouais, c'est ça, ouais, exactement.
0: Donc,
7: c'est quand tu
0: es malade?
3: Non, ça doit être une allergie.
0: Très bien.
7: T'es souhaits en tout cas.
0: Bah, merci souhaits, bien. Romano.
7: En fait, ce qu'il disait, ouais, c'est que quand tu fuis un peu la personne, elle te suit. C'est ce qu'on disait un petit peu.
0: En gros, t'as dit quand tu faisais le bâtard, les meufs s'attachaient, toi, Marcus.
8: Ouais, voilà. En gros, tu sais, ouais, quand t'es un gros bâtard, elles se plaignent, mais elles sont toujours là. Mais quand tu te comportes normalement, elles te sortent, t'es trop gentil.
0: Mais toi.
8: Et quand tu communiques avec elles, elles te le rejettent dans la gueule. Mais quand tu leur dis rien, quand ça va pas, elles se plaignent aussi que tu leur dis rien. Mais au final, il n'y a rien qui va jamais.
3: Ah, mais de toute façon, pour faire chier, ils sont là.
0: Ça, vraiment.
3: Il y a bien un truc à dire.
8: Et puis là, par exemple, un exemple tout bête. J'étais avec une fille là, ça a fini il y a 2 semaines. Elle se plaignait que je lui disais jamais rien. Enfin, quand je communiquais pas avec elle, quand ça allait pas, tu vois. Et les seules fois où quand ça allait pas, je lui expliquais ce qui se passait et tout. Et à chaque fois qu'il y a un problème, elle me le rebalançait dans la gueule. Et après, à partir du moment où j'ai arrêté de parler quand il y a des trucs qui allaient pas ou quoi, elle me le balançait aussi dans la gueule.
7: T'es déjà tombé amoureux?
3: Compliqué.
8: Oui. Ah. Oui, mais ça fait longtemps.
3: Et alors là, t'étais comment avec les meufs?
8: Avec elles, j'étais bien.
3: C'était peut-être pas les bonnes dernières.
0: On part toujours sur le principe, oui, c'est peut-être pas tombé sur la meuf qu'il te fallait.
7: C'est sûr.
8: Après, je me comportais. C'est une fille que je connaissais depuis le collège. Je chantais avec elle depuis le collège. Mais ça allait très bien et tout. Il y avait pas de. Bon, il y avait des hauts et des bas comme tout le monde. Et sinon, il n'y a pas de problème de ce genre-là.
0: Bon, qu'est-ce que vous avez. Vas-y.
8: Et là, je me dis, au final, plus ça va, plus c'est compliqué. Hein.
0: Bah alors, est-ce que c'est compliqué pour vous aussi? Qu'est-ce que vous avez reproché aux filles que vous avez connues, les gars, aux femmes que vous avez connues, les gars, ou alors aux mecs que vous avez connus, les filles, parce que ça peut marcher dans les deux sens.
7: Ou mecs, filles aussi, hein, parce que bon.
0: C'est tout ce que vous voulez. Allez.
7: Ouais, bah oui.
3: On parle dans toutes les formes.
0: On parle d'amour. Vous nous laissez vos messages. Ouais. Ouais. Moi, je pense qu'il est tout simplement pas tombé sur la bonne. Ce que nous envoie Matt là sur l'appli Skyrock. Matt du 06. Salut à toi, Matt.
7: Non, mais je pense aussi parce que en plus, quand t'es en couple, c'est des échanges. Tu vois là, tu disais ouais, on se parle pas, si ça va pas, je parle pas.
8: Oui.
7: Si t'as pas envie de parler à quelqu'un avec qui.
8: Oui, c'est des échanges. Mais à partir du moment où tu échanges chez soi en même temps, tu as un truc que quand ça va pas ou quoi, et ben tu peux que demande dans la conversation, quand vous allez vous engueuler, elle va te le rebalancer.
3: Ouais, c'était des relations de merde.
7: Bah,
0: voilà,
7: ça,
0: on peut peut-être résumer ça comme ça.
7: Ouais, si t'as pas envie
3: bien,
7: de parler,
3: c'était bien de la merde.
0: Ouais.
3: Bah, voilà. Déjà, t'es dans une relation, tu ne parles pas. Bon,
7: bah oui.
0: Il y a Lola qui dit un truc pas con. Il nous dit pour répondre à la question, parce qu'on a plein de messages que vous nous laissez. C'est pas une généralité, c'est lui qui choisit inconsciemment ce genre de nana. Mais on n'est pas toutes comme ça. De toute façon, il y a plein de nanas différentes.
3: Ah, Bistone, elle est encore plus radicale.
0: Il y a plein de mecs différents, qu'est-ce qu'elle dit, Bistone?
3: Deviens homo si les meufs sont trop relous.
0: Voilà.
3: Pourquoi pas, tiens.
0: Un petit conseil qu'on te donne, là. Vous nous laissez vos messages, vous réagissez en direct. Si vous avez un truc à nous dire là-dessus, profitez-en. Puis là, on va prendre Liam. Liam qui est en ligne avec nous dans le 77. Salut à toi, Liam.
4: Ouais. Salut.
3: Salut, Liam.
0: Salut, Liam. Donc, toi, t'as 15 ans, c'est ça?
4: Ouais, c'est ça.
0: Bon, alors dis-nous un petit peu pourquoi tu nous appelles, parce que t'as un problème dans la famille, tu nous as dit au standard, pas simple, enfin, moi d'après ce que je sais, c'est
3: pas facile, ouais.
0: Pas simple à gérer, hein, c'est ça?
4: Ouais, c'est ça. Bah en fait, pour résumer, on est parti en vacances pendant un mois en Grèce, et ma soeur, quand elle est revenue, elle est partie en colo de danse, et en plein milieu de sa colo de danse, ma mère, elle a reçu un message, enfin de la gendarmerie, qui disait que ma soeur avait appelé la gendarmerie et dit à une personne de la colo, qu'elle s'était fait attoucher par mon beau-père pendant les vacances.
3: En Grèce. Ouais. Pendant les vacances en Grèce,
6: avant la colo. Ouais.
3: Avant la colo, c'est
4: ouais.
3: Ça.
4: C'est ouais,
3: ça.
4: C'est ça. Ouais.
0: Mais le beau-père, ça fait longtemps que c'est le beau-père?
4: Oui, bah, ça fait depuis qu'on a 4 ans.
0: Ah oui, donc si vous le considérez, t'as 15 ans aujourd'hui, à quel âge ta soeur?
4: Elle a 16 ans.
0: Elle a 16 ans, ok. Et
7: t'as jamais senti
4: non. Elle a 15 ans, on est jumeaux.
0: Ah, vous êtes jumeaux, ok.
3: Ils s'en rappelaient plus.
0: Et c'est.
3: j'oublie que c'était ma sœur.
6: J'ai vu une jumelle.
0: Mais tu. T'avais jamais ressenti des trucs bizarres? T'avais jamais repéré des trucs bizarres, toi?
4: Non, mais pour moi, de toute façon, pour moi, c'est faux. Genre.
0: Ah, tu penses que ta sœur, elle a menti?
4: Ouais, bah, il y a plein de trucs qui me font dire que pour moi, elle ment.
0: Mais pourquoi tu penses qu'elle a menti?
4: Bah, déjà, il y a deux gros trucs, c'est que déjà là-bas, en Grèce, en fonction de ce qu'elle a dit à la police, il y a plein de trucs qui vont pas, genre apparemment c'était...
3: Ah, il y a des incohérences pour toi.
4: Ouais, en deux nuits où j'ai pas dormi, j'ai trouvé 15 incohérences.
3: Genre quoi, par exemple?
0: Mais genre, qu'est-ce qu'elle a raconté? Elle a dit que ça durait depuis longtemps, que c'était...
4: Non, elle a dit que avant de partir en vacances, ça s'était passé une fois pendant un massage, et une deuxième fois pendant les vacances, un autre massage. Sauf que ce qu'elle a dit pour le premier massage, première incohérence, c'est que elle a dit à la police pour le premier massage, c'était entre guillemets genre trop obvious pour qu'elle comprenne pas et qu'elle demande un deuxième massage. Hein?
3: Pourquoi il a masseré? Enfin,
0: oui, c'est chelou ça.
3: Non,
0: déjà.
3: Non, sauf si l'ostéo, que c'est son métier, tu vois, mais.
4: Mais non, mais c'est dans notre famille. Genre, moi, je masse ma mère, je masse mon petit frère.
7: Ah ouais, ouais, bon, bah, pas, bah déjà massé, okay. Si j'avais
3: mal. Ouais, moi aussi, mais bon, c'est pas bon, quoi.
7: Mais tu crois que c'est quoi? C'est pour porter de l'attention sur elle? Tu crois qu'elle est pas bien à ce niveau-là?
4: Bah, de toute façon, on sait très bien que ça fait quelques années qu'elle est pas bien en elle. Genre, des fois, elle fait des crises un peu pour rien, elle fait des crises existentielles, etc. Et aussi, du coup, j'ai dit, c'est mon beau-père. Et mon père, on lui parle plus depuis 4 ans, je crois, je sais pas.
0: À ta sœur?
4: Non, moi et ma sœur, on parle plus à mon père.
0: Ah d'accord, okay,
3: alors, j'ai compris. Ton père biologique, ouais, ça, ouais.
4: Ouais, mon père biologique.
0: Okay.
4: Parce que on a eu des problèmes avec lui. Bon, c'est pas très très grave, mais on était en gros désaccord avec lui. Mmh. Et du coup, on se pense qu'elle a fait aussi une fixette sur la figure paternelle. Et que voilà.
0: Et ta mère,
4: elle a se débarrasser.
0: Dans cette histoire, enfin, ta mère, la police, qu'est-ce que...
3: Elle a dû halluciner.
4: Bah, du coup, la police, moi je suis auditionné, bah j'ai dit que bah, ça me semblait chaud, etc. Et ouais, la police, du coup...
0: Mais direct...
3: Témoin.
4: Ouais, bah mon beau-père, il a été placé en garde à vue pendant 48 heures.
0: Wow.
3: Putain, ah ouais. Ah
7: bah ouais.
4: Du coup, j'ai dû soutenir ma mère, c'était très compliqué. Pour la rentrée, en plus, c'était bon.
0: Et comment ça s'est passé avec ta sœur? T'as discuté avec elle?
4: Non, j'ai pas réussi parce qu'elle se ferme, et moi, petit à petit, je développe de la colère aussi.
3: Mais elle est... C'est-à-dire que...
0: Ah, tu lui en veux d'avoir dit ça?
4: Bah déjà, elle l'a fait à 400 km de nous.
3: Mais vous vous retrouvez tous sous le même toit, là, actuellement?
4: Ouais, c'est compliqué. Mon beau-père, il doit éviter ma soeur, etc. Et en plus, il est dévasté, donc...
7: Ah bah ouais.
3: Non, mais c'est même chelou, mais... déjà, qu'il vous ait...
6: Ouais, qu'il vous
3: laisse sous le toit, vu qu'il y a des, ouais, y a vu qu'il y a des
4: soupçons. Justement, justement.
3: Ah.
4: L'affaire, selon... Enfin, la police, ils n'avaient pas d'éléments. Ils n'avaient pas, d'éléments, etc. Et ça, ça a été classé sans suite.
7: Mais ouais, parce que tu vois, au contraire, moi je trouvais ça un peu crédible qu'elle, quand elle part, bah, elle part loin de vous, etc. C'est peut-être ce moment où elle a besoin de parler, tu vois. Donc,
4: mais non, mais le truc c'est que elle a une meilleure pote avec qui elle est partie, et elle a moi, son frère jumeau, à qui on se dit tout de base. Et elle a rien dit à moi, elle a rien dit à sa meilleure pote, elle, elle l'a dit à une meuf random là-bas. Et en, en soi, on peut dire, ouais, bah, des fois c'est plus facile de parler aux inconnus. Sauf que vu tout ce qu'on a vécu ensemble,
0: il y a ça aussi, c'est vrai.
3: Non, mais puis bon, face à ça, chacun réagit différemment. Ouais, il y a pas de modèle, tu vois, de réaction quand tu arrives sur ce genre de truc.
4: Ouais, mais sauf qu'après, du coup, quelques incohérences, par exemple, en Grèce, genre deux semaines après le second massage, là, et ben alors, elle a dit, mais j'étais là, j'étais présent, elle a dit à mon beau-père, vas-y, viens faire la boutique, elle a demandé spécifiquement à lui. Ils sont partis, elle est revenue super contente, il lui avait acheté des trucs et tout. Donc c'est pour ça que je me dis que c'est bizarre, genre...
7: Mais toi, tu lui as parlé directement à ta sœur, parce que c'est ta jumelle, donc bon...
4: Bah, j'ai pas trop en parler, et puis...
3: Non mais il doit y avoir une sacrée ambiance de merde dans la maison, forcément.
4: Ah bah ça, ouais. C'est chaud.
3: Ah oui, oui, tu m'étonnes.
7: Je trouve ça bizarre qu'on la laisse sous le même toit que...
0: Bah après, si ça a été classé, l'affaire a été classée.
6: Il y a une sorte d'enquête, Marie. Tu vois, il y a une enquête.
0: Mais pourquoi ça a été classé, tu sais, toi, Liam?
4: Déjà, ils n'avaient aucun élément, parce qu'en fait, c'est des dires, sauf que ils savent très bien que dans une génération, avec tous les réseaux et tout, de toute façon, on peut se faire influencer. Et moi, c'était ma première théorie, c'était de me dire qu'en fait, elle est partie en colo, et elle était un peu le centre de la colo quand elle m'a appelé, avant qu'elle dise tout ça. Et genre, ça se voyait qu'elle voulait faire intéressante, etc. Donc, je me suis dit, peut-être elle veut faire comme
0: ça. Mais il s'est passé un truc dans sa tête, parce que faire l'intéressante, je veux bien. Mais faire l'intéressante en accusant quelqu'un qui l'a élevé, avec, avec lequel elle a vécu pendant plein d'années, c'est quand même un peu bizarre.
3: Non, mais moi, ce qui vient avec.
0: Ta mère, sa réaction, c'était.
3: Non, mais moi, ce qui me paraît ouf, c'est que les mecs, ils classent l'affaire.
6: Ouais, et qu'ils vivent ensemble.
3: Ouais, non, mais c'est ça, tu vois. C'est.
6: Parce que même s'il n'y a pas de preuves. C'est pas parce qu'il y a pas de
3: soucis. Déjà, c'est pas les keufs qui classent l'affaire. Ouais, ils appellent.
0: Mais c'est les juges, oui, plutôt.
3: Oui, ils appellent. Ouais. Le juge, en fonction des éléments, il dit bah, on continue les investigations. Après,
6: j'imagine que pour te préserver, t'as peut-être pas toutes les informations. Non, c'est ta mère et ton beau-père.
3: Non, mais ce qui est hallucinant, c'est qu'ils vivent encore sous le même toit, quand même, tu vois.
6: Bah, ils doivent pas être ensemble, c'est ce qu'ils disaient. Ils s'évitent, quoi.
3: Oui, mais ils s'évitent. Mais ton beau-père, il vit chez vous, là.
4: Oui, il vit chez nous, mais pour vous dire.
3: Non, mais déjà, rien que ça, c'est ouf, quand même.
4: Non, ma sœur, elle doit aller voir un psychologue. Il y a des gens qui vont venir à la maison pour observer le cadre familial. Mmh. Et pour vous dire son état, enfin, pas son état, mais genre sa façon de penser, elle veut devenir, elle veut faire de la criminologie, je crois. Et elle écoute toujours des histoires de fous sur des tueurs en série.
7: Ta mère, elle doit avoir des doutes, quelque chose.
0: C'est pas la seule, Marie fait la même chose. Oh. Romano aussi.
7: Oui, c'est vrai, ouais.
0: Ils sont pas devenus ni serial killer.
3: Non. Mais c'est vrai que c'est intéressant. Moi, j'aime bien. Tu sais que ça m'aurait pas déplu comme boulot.
0: Pas pour l'instant, toi.
3: J'étais trop con pour faire ça.
0: Ouais, tu vois. Non, mais elle peut faire un métier comme ça.
3: Intellectuellement, j'étais trop faible.
0: Et la discussion dans la famille, comment ça s'est passé? Ta mère, elle a dit quoi? Elle t'a dit quoi? Elle a dit quoi? Est-ce que vous en êtes parlé tous ensemble? Je sais pas, autour de la table, comment vous avez géré?
4: Bah du coup, moi, les premiers jours, c'était juste avant la rentrée. Et moi, je suis au courant de tout, parce que du coup, j'ai dû soutenir ma mère. Et du coup, les premiers jours, c'était très compliqué. Bah, quand mon beau-père, il est parti en garde à vue, ma mère, elle voulait s'effondrer à chaque fois, donc je devais la retenir, etc.
0: Mais elle en parle à ta fille, elle fait la gueule?
4: Oui, bah, ça va faire, je crois, un mois qu'il y a cette situation.
7: Mais comment elle peut encore vivre avec le beau-père ne sachant pas, tu vois, c'est forcément.
3: Non, mais moi, c'est ça qui me paraît hallucinant.
4: Et en plus, pour vous dire, elle vit encore ici et elle mange ce qu'il cuisine, elle monte dans sa voiture. Fin...
7: Non, mais tu vois, ta mère, elle reste quand même avec le gars, alors que c'est certainement qu'elle doit avoir la même suspicion que toi, c'est que.
4: Mais non, mais parce qu'en fait, on a trop. Avec ma mère, on n'a pas dormi pendant deux jours, juste avant, quand c'est arrivé.
7: Ouais, mais elle a quand même le gars chez elle, tu sais.
6: Non, mais le gars, Marie.
0: Le gars, c'est le beau-père.
7: Ouais, non, mais je sais.
6: Marie, c'est le beau-père des.
3: Non, mais je vois ce que veut dire Marie. Non, mais le truc, c'est que.
7: Dans le doute.
3: Soit il y a eu un problème au niveau de la police et compagnie, mais c'est pas possible que, même là, tu vois, déjà que l'enquête, elle était bâclée en trois jours, il fait 48 heures de garde à vue, y a rien, machin, tu sais, c'est pas genre, t'as volé un truc dans un magasin, tu sais.
6: En fait, Romano, je pense que.
3: Ça engage quand même des trucs avec des humains, tu vois.
6: Mais il a dit dès le début, c'est des attouchements. Il y a pas genre, je pense pas que tu sais si la Véken, ils peuvent l'envoyer chez le médecin qui vérifie si la Véken.
0: Non mais des attouchements de mineurs, c'est chaud.
6: Oui, mais un attouchement, tu peux pas le vérifier. C'est ça que je veux
3: dire. Oui, non, mais ce que je veux dire par là,
0: moi, c'est suspicion justement.
3: Non, mais moi, ce que, non, mais moi, pour moi, justement, il y a suspicion. Donc on sait pas. Oui, mais l'enquête, tu fais pas une enquête en deux jours.
7: Non, mais d'accord, mais si t'as le doute, t'es la daronne, tu restes pas avec le gars, quoi.
3: Non mais c'est surtout que moi, je comprends pas qu'ils vivent encore. C'est même pas la daronne ou quoi, c'est que en fait que la fille et le beau-père,
6: ouais, ça oui,
3: vivent encore sous le même toit, tu vois. C'est que, je sais pas, la fille, ta sœur, elle était en attendant placée quelque part dans un, je sais pas, chez les grands-parents ou je ne sais où, chez un oncle ou une tante.
4: Justement, attendez, parce que du coup les trucs c'est pas fini et on va, je sais plus, il y a un moment, il va y avoir un passage de justice, je sais pas quoi, et il y a possibilité que elle le sait, que si ça se passe mal et qu'elle doit être placée autre part, elle ira chez notre père. Du coup, on espère qu'on va la faire changer et peut-être revenir à la raison, parce qu'on sait qu'elle déteste notre père. Donc,
6: Ah ouais, c'est pas facile.
0: Bon, après, et toi, pour toi, j'ai l'impression. C'est compliqué, mais je pense qu'il faut les. Toi, tu voulais qu'on fasse quoi pour toi, ouais?
4: Bah, je voulais savoir s'il y avait des gens.
0: Allô?
7: Qui avait vécu ça?
3: Liam.
6: Ah, ça a coupé.
3: Ah, merde.
0: Allô, Liam.
6: Allô, Lily.
0: Bon, on va retrouver Liam dans un instant. Après, il vaut mieux laisser faire la justice dans ces cas-là. C'est vrai que l'histoire est un peu.
6: Ou alors ils sont de retour,
0: Liam. Ou alors ils se sont rendus compte que ta sœur, elle racontait que des mythos. Mais après, ça doit être très très compliqué.
4: Alors, c'est
0: très compliqué dans la maison de vivre elle, ouais, ça, le beau-père qui a été accusé, ne serait-ce que pour elle et le beau-père.
3: Non, mais ouais.
0: Ta mère avec sa fille qui a accusé son mec. Toi au milieu de tout ça, enfin c'est, enfin pour moi c'est un peu de la, on est dans la dinguerie totale.
3: Ah non mais ouais, non mais c'est clair.
0: Comment vous pouvez encore vivre ensemble?
6: Il
0: n'y a pas
6: le choix aussi peut-être des fois.
0: Ouais, il y a pas le choix, enfin bon.
3: Non mais normalement il y a
0: pas le choix. Ou c'est dangereux.
3: Il y a un truc d'éloignement.
0: Ou c'est dangereux pour la petite. Ou c'est insupportable pour le daron. Ou
3: au moins le temps de l'enquête, tu vois, d'être sûr à 100%. Là ouais, c'est sûr. En fait, imagine, je sais pas, ton beau-père ivri, il se dit ouais, tu m'as accusé à tort. Il s'en prend à elle physiquement, même pas sexuellement, je parle, hein, ouais, tu sais, peut être violent avec elle, tu vois, c'est
0: quand même des accusations graves.
3: Ah bah oui, tu m'étonnes que le beau-père il peut faire la gueule, oui.
0: Ce qui serait bien, c'est d'aller voir un psy, nous dit Kilo de Pomme là sur la piste Skyrock. Salut, Kilo de Pomme. D'aller voir un psy, ou toi tout seul ou tous ensemble.
6: Il y a un suivi là, ouais.
0: Faut pas te mêler de tout ça, après c'est difficile, hein. Alors, je comprends que toi tu as envie de te mêler de tout ça.
3: Mais t'as impliqué dans le truc,
0: oui,
3: hein.
6: Je pense que les parents, ils essaient de le préserver un petit peu, Liam, tu vois.
0: C'est Alima qui nous dit faut pas te mêler de tout ça, mais à mon avis c'est pas très très simple. C'est trop compliqué les histoires de famille, c'est difficile de rentrer dans une famille. Je sais pas comment t'arrives à gérer tout ça. Mais c'est pour ça que je te disais, moi, il faudrait que t'ailles voir, je sais pas, il y a quelqu'un qui vous aide, une assistante sociale, un psychologue, dans les tribunaux, on propose ça parfois.
7: Ouais, c'est ça. Qui arrive vers ça, ouais.
4: Bah, moi, ma sœur, elle est suivie, moi, je vais bientôt être suivi, mais en fait, là, ça a été classé sans suite, etc., parce que la gendarmerie, elle a dit qu'il y a tout concordé pour dire qu'elle avait sûrement un problème, et que c'était pas forcément.
7: Mais tu dis que c'est classé sans suite et après tu dis qu'il va y avoir un.
0: Non, mais elle a dit que c'est classé
6: sans suite. Mais lui, il a pas les détails, Marie.
7: Ah, d'accord, ouais,
0: T'as dit que ça a été classé sans suite au bout de 3 jours.
6: Sa mère, elle le préserve de tout ça. C'est la daronne qui gère avec le beau-père.
0: Je pense pas, écoute. On va prendre Sophie, là, qui est en ligne avec nous, et Marine, en direct de Vannes. Salut, Marine.
9: Coucou.
6: Ouais, Marine.
0: Coucou. Comment ça va, Marine? Marine.
6: Salut, Marine.
10: Yavoul.
0: Bon. C'est pas la même. On a Sophie qui est en direct avec nous. Salut, Sophie.
9: Salut.
0: Bienvenue à toi, Sophie.
6: Ouais, Sophie.
0: Tu voulais juste donner ton avis. Marine, elle bosse à la protection de l'enfance, etc.
7: Bien.
0: Au tribunal, je crois. Donc, on l'aura en ligne. On te mettra même, à la limite, si t'as envie, en contact avec elle. Avec elle dans un instant, Liam. Comme ça, ça peut. Comme ça, elle peut t'aider.
7: Ah oui.
0: Oui, Sophie, qu'est-ce que tu voulais dire à Liam, toi?
9: Bah, moi, je voulais dire que, pour vous, quand on entend des histoires comme ça, vu de l'extérieur, ça paraît fou, mais moi, j'ai vécu ça. Ça a aussi été classé sans suite. Bon, maintenant, je suis adulte. Mmh. J'ai été victime d'inceste, donc moi, du coup, c'était de la part de mon frère. À l'époque, je ne l'ai pas dit. Quand j'en ai parlé à ma famille des années après, puisqu'en fait, j'en ai parlé pour me sauver, la seule chose qui importait mes parents, c'était que personne ne le sache. Donc, en gros, c'est hyper compliqué. Mes parents, ils n'ont pas coupé les ponts avec mon frère. Toute ma famille savait que mon frère regardait des fichiers pédoporno alors qu'aujourd'hui il a des enfants. Il y a une espèce de silence qui s'installe dans les familles et c'est hyper compliqué. Ouais. Et ce que je voulais dire aussi, c'est qu'avec l'affaire Liana, ils ont essayé d'abattre plein de dossiers, et ils ont classé énormément de dossiers sans suite pour dire qu'ils ont classé du dossier. Et c'est, y a un vrai problème avec la justice.
0: Et toi, ça s'est passé. Ça s'est passé, t'avais quel âge, toi, Sophie?
9: Moi, c'était de mes 7 ans à mes 16 ans. Et moi, je pensais que c'était normal.
0: C'était ton grand frère, j'imagine?
9: Ouais, c'est mon grand frère, ouais.
0: Il a quel âge par rapport à toi? Il a combien?
9: 6 ans de plus.
7: Ah putain, mais c'est
6: odieux. Il était bien conscient, quoi, quand t'avais.
9: Ouais.
7: Ah, mais c'est ça, mais c'est odieux surtout parce que y a personne qui était avec toi, en fait.
9: C'est ça, et je me dis
3: comment.
9: Ouais, en
3: fait, t'étais la victime, mais pour la famille, limite, c'était lui.
9: Ouais, moi je suis celle qui a parlé, qui a détruit en gros la famille, quoi.
3: Bah ouais, mais
7: putain,
3: oui.
7: Toi, tu l'as remis, quoi. Tu t'en remets un peu, là.
0: Et l'histoire de Liam, ça t'a. Ça t'a rappelé ton histoire à toi ou?
9: Bah oui, parce qu'il y a le déni, enfin il y a le fait que la mère elle fait comme si,
6: de rien.
9: En fait c'est hyper compliqué dans les familles, franchement.
0: Après, on sait pas ce qui s'est passé aussi, Marie, dans l'histoire de Liam, hein. On sait pas si c'est toujours très très compliqué, c'est comme tu disais, c'est toujours très très compliqué ce genre d'histoire. C'est pas, toi, on n'était pas dedans.
7: Non, mais c'est
0: ça. C'est horrible si ça s'est passé comme le dit la sœur de Liam.
6: C'est horrible.
0: Et c'est horrible si le daron il se fait accuser d'un truc qu'il a pas fait.
7: Enfin, ouais, tout à fait.
0: Dans les deux cas, et pour la daronne et pour Liam, c'est vrai que ils sont au milieu des deux trucs. Toi, t'as plus aucun rapport, j'imagine, avec ton frère, mais avec la famille, comment ça se passe?
9: Bah, on fait comme si de rien n'était. Enfin, j'ai coupé les ponts avec eux pendant longtemps parce que moi, j'ai déposé plainte pour me sauver parce que ça devenait horrible. Et puis, il y avait des autres enfants. Enfin, je voulais aussi protéger mes neveux et nièces. Et du coup, moi, mon histoire à moi, elle a été classée sans suite par manque de preuves. Mais ils ont trouvé des choses dans son ordinateur. Et en fait, pour eux, c'est deux affaires différentes. Donc, ils font pas le lien entre ce qu'il m'a fait et le fait qu'ils consultent des fichiers pédos depuis des années. Ouais.
0: Après, ton histoire, elle s'est passée aussi il y a un petit... elle a une vingtaine d'années. Donc, j'espère que maintenant, ça a un peu changé avec ce que tu disais, les affaires qui ont eu lieu, dont on a parlé beaucoup. J'espère que ça a évolué un petit peu. On a retrouvé, bouge pas, hein, Sophie. On a retrouvé Marine qui bosse à la protection à l'enfance.
9: Oui.
0: Et on va te mettre en contact avec.
3: Salut
0: avec
3: Liam,
0: si tu veux bien, Marine, en tout cas.
9: Salut.
0: Salut Marine.
3: Oui, salut Marine.
0: Bienvenue sur Sky, Marine. Donc t'es à Vannes, toi, et t'as 26 ans. Hein.
10: C'est ça exactement. J'habite à Vannes et je travaille en tant qu'EduXP dans la protection de l'enfance depuis 2022 et en ce moment je suis sur Lorient.
7: Ah, tu dois en entendre tu dois entendre des trucs de fou, j'imagine.
10: Ouais, carrément, tous les jours et un peu tout. Hein.
0: Et t'as entendu des choses qui étaient, comme le disait Liam, quelqu'un qui se plaint et on découvre que c'est faux, ou personne qui croit alors que c'est vrai.
10: J'ai entendu les deux. Et je pars du principe que voilà, j'écouterai sa parole parce que ce qu'il voit aujourd'hui comme des incohérences. Ça peut aussi être justement des gros signes. Donc par exemple, quand il y a un truc qui... En fait, tout de suite où j'ai voulu appeler, c'est lorsqu'il a dit « ma sœur, la foi », donc le deuxième massage, et ensuite ils ont été faire des boutiques. J'ai connu aussi beaucoup d'histoires où, par exemple, bon là je vais être un petit peu crue, mais ça pouvait être une fellation et en échange, t'as un cadeau. Donc il peut y avoir des choses, même à
0: 16 ans, ça.
10: Ça dépend,
0: gens sont
10: parce que
0: là, on parle de logique. Vous avez 15 ans, enfin tous les deux, toi et ta soeur jumelle, vous avez 15 ans, Liam.
4: Ouais. Oui, mais elle a pas accusé de ça, en tout cas.
3: Non, mais c'est, mais tu sais, les gens.
0: Ouais, c'est juste les caresses et tout ça. Non, mais juste, entre guillemets.
3: Dans les cas comme ça, c'est que la personne, elle est complètement sous emprise de l'autre.
7: Exactement, il l'achète
3: en fait, nous, ça nous paraît incohérent, mais. Ou alors, il y a même des histoires où le père, il va dire, ouais, t'ouvres ta gueule, je te bute, tu vois. Donc, tu sais, quand t'es en pleine construction, t'as pas la réaction de quelqu'un quand t'es beaucoup plus âgé, j'imagine.
10: C'est ça, et donc du coup, 4 ans, on part du principe que si ça a commencé à l'âge de 11 ans, l'emprise, exactement, elle est faite et tout est possible, même à 15 ans. Et justement, le fait aussi qu'elle ne puisse pas parler à sa famille, je rejoins la jeune fille ou la jeune femme, je ne sais pas, je suis arrivée
0: à Sophie, juste avant, ouais.
10: Voilà, exactement, qui a expliqué son histoire. D'expérience, on ne parle pas forcément à sa famille ou à ses proches. Et on va plutôt, justement, à un moment où on se sent à l'aise. Donc là, ça
7: serait plus. Et il y en a qui trouvent ça normal parce qu'ils grandissent comme ça. Ils se disent, ouais, c'est normal. J'ai déjà vu des témoignages qui sont absolument hallucinants où ils se disent, c'est normal, en fait, qu'il se passe ça. Tu sais, t'as pas le recul nécessaire. J'imagine que t'as vu ça.
10: ils peuvent, en fait, c'est plutôt, ils vont savoir au fond d'eux qu'il y a quelque chose qui va pas, qu'il y a quelque chose de pas normal, mais avec, comment dire, les répétitions, c'est devenu quelque chose de normal pour leur corps, en fait. Intérieurement, ils sentent que, voilà, c'est... Enfin, même quand on grandit, la sexualité, voilà, on la découvre. Aujourd'hui, on entend beaucoup de choses dans les collèges, dans les lycées. Donc, on comprend que ce qu'on vit, c'est pas
0: la
10: normalité.
0: Oui, c'est pas normal, ouais.
10: Mais notre corps a intégré autre chose. Et donc, s'il y a emprise, bah voilà, on s'y soumet, quoi.
0: Bon, en tout cas, merci pour tous les messages que vous nous envoyez, parce qu'il y a plein de monde qui veut le... Enfin, il y a plein de monde, il y a plein d'auditeurs qui veulent réagir. On te mettra en contact. Ah oui, il y en a aussi qui veulent pas réagir, qui veulent être en contact directement avec toi. Marine, toi, tu conseillerais quoi à Liam? Après, on peut te passer Liam si tu peux lui filer un petit coup de main.
10: Bien sûr. Bien, déjà, j'ai cru comprendre qu'il lui avait toujours pas parlé et je comprends la situation pour toi, elle est peut-être très compliquée.
0: Qu'est-ce qu'il faut qu'il fasse, lui? Il faut qu'il s'en mêle, qu'il aille voir sa sœur, qu'il parle à sa sœur, je sais pas, tu vois.
10: Lui expliquer son ressenti, pourquoi pas, hein, mais avant tout l'écouter et puis essayer d'avoir une discussion vraiment avec elle. Peut-être qu'elle va sortir plus de choses, on ne sait pas, et peut-être que du coup ça deviendra plus cohérent. Peut-être que non, mais imaginons que ce soit vrai ou faux. Dans tous les cas, il faudrait écouter sa parole pour se faire une idée vraiment.
7: Est là, en fait,
10: parce que
7: ça.
10: Là, la situation n'évolue pas. On se contente juste du fait que la police a classé sans suite. Mais comme elle l'a dit avant, aujourd'hui, voilà, c'est malheureusement dans beaucoup d'affaires. Donc, c'est pas suffisant. Et puis, j'ai une autre question aussi. Forcément, en tant qu'adulte, je me questionne. Je me dis la place de son beau-père aujourd'hui dans le foyer. Pourquoi il reste? Parce que
3: lui,
10: il a pas de soucis.
3: Ça te paraît,
10: mais ça normalement,
3: paraît pas
10: ça
3: hallucinant.
10: Devrait... Pour moi,
3: qui vivent encore tous ensemble.
10: Ouais, voilà, c'est trop étrange.
0: Ou alors, il y a des vraies incohérences dans ce qu'a dit la sœur de Liam. Et ils se sont dit, bon, c'est tellement incohérent qu'il n'y a pas de.
6: Non, ou alors peut-être, tu sais, elle a eu une expertise de psy, comme ça se fait en général, et peut-être que l'expertise.
3: Non, mais ça va pas. Non, mais ça va pas aussi vite.
0: Ouais, c'est vrai.
3: La justice, bon, elle est pas connue pour être ultra ultra rapide quand même.
6: Ouais, non, c'est sûr.
3: Ah bon, en tout cas, ouais, il faut. De toute façon, comme tu dis, je pense que dans un sens ou dans l'autre, il faut l'écouter parce que c'est que si c'est vrai, c'est horrible. Et si elle a raconté ça, c'est qu'elle, ça va pas non plus.
7: Il y a aussi un truc important pour les victimes, c'est d'être reconnu victime. On a déjà souvent parlé de ça, et c'est vrai que quand c'est classé sans suite comme ça. D'ailleurs, il y a Alex l'avocat qui, je vais te filer son numéro. Il est là pour toi aussi.
0: Bon, on va te filer plein de numéros, Liam, et t'en discuteras avec Marine. C'est bon, Marine, hein, on peut
10: oui,
0: te connecter tous les deux. Donc
10: oui,
0: toi, tu bosses à la protection des enfants. Donc
10: c'est ça.
0: Je pense que c'est super pour toi, Liam. Enfin, super pour toi, pour t'aider en tout cas pour ce problème. Sophie, merci du témoignage.
11: Merci, je pourrais juste rajouter quelque chose. Je voulais juste te dire, les mamans, soyez vigilantes, franchement, ça arrive, ça arrive souvent. Et les personnes qui sont victimes de ça, franchement, il y a des associations, SOS Inceste, enfin, vous pouvez vous faire aider. Et pensez pas que ça va passer parce que vous allez grandir et c'est quelque chose qui reviendra toujours. Et un jour, c'est la descente aux enfers, quoi. Faut se faire aider tout de suite, faut en parler.
0: Ok, on nous dit, il faut pas qu'il soit dans le jugement de sa sœur. Il y a beaucoup de messages qui disaient ça d'ailleurs. Depuis tout à l'heure, il y a Loup qui nous laissait un message qui nous disait il faut pas être dans le jugement de ça.
3: Ouais, mais Liam, d'un côté, il a cul entre deux chaises aussi, tu vois.
0: Ouais.
3: Je pense qu'il aime son beau-père, il aime sa sœur.
0: C'est vrai que c'est compliqué pour toi.
3: Et c'est le bordel entre les deux.
0: Ouais. Bon, Liam, on te met en contact avec les filles, là. Et puis avec Alex, l'avocat aussi.
7: Ouais.
0: Et puis tous ceux, j'ai pas vu tous les messages parce que je vous écoutais, je regardais pas trop. Mais on va mater tout ça, en tout cas. Bon courage, Liam, et ça doit pas être facile, mais tiens-nous au courant, exactement.
7: Ouais, okay, et ouvre le dialogue avec ta sœur, c'est bien.
0: Bon,
8: si vous... Romano.
0: Et on vous remercie. Merci Marine, vous. Merci Sophie. Dans un instant,
10: merci
0: tiens.
10: Merci à vous.
0: Merci beaucoup,
7: ouais,
0: Marine.
7: Merci.
0: Et merci pour Liam et merci Sophie pour le témoignage et pour les messages que t'as passés. On vous embrasse toutes les deux. Mehdi arrive dans un instant en direct avec nous. Alors, il s'est présenté comme Mehdi le Galéria. Bonjour, ouais. Bonjour à toi Mehdi.
6: Ouais Mehdi.
8: Ah bah super comme titre. Bonjour Difoul. Bonsoir Difoul.
3: Salut,
7: c'est ton nom de famille.
0: Je te dis Mehdi, 35 ans dans le 78, c'est moi on me donne des petites fiches à l'ancienne comme ça. Galéria. Voilà, donc je note Galéria. Galéria, pourquoi tu vas nous expliquer Mehdi, tu bouges pas. Et on aura vous aussi en direct jusqu'à minuit. N'hésitez pas à nous appeler si vous avez un truc à dire, une connerie à faire avec nous, c'est en direct, c'est même le vendredi soir et on se prépare avec notre double appel qui arrive sur Sky.
3: Ouais.
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12: Ah ouais, super.
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12: Je suis en direct, j'espère là.
13: Ah bah,
12: ouais,
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12: Génial.
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2: Et Aya Nakamura tout de suite sur Skyrock. Aya Nakamura, c'est la pétasse. Enfin, c'est le titre du morceau, Aya Nakamura, la pétasse. Et vous, c'est en direct tous les soirs, 01 53 40 30 20. Vous nous appelez, vous débarquez ici, vous messagez avec la piste.

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2: Ah c'est beau.
3: C'est bien Seb, toi t'es... Tu juges à la qualité et on va avoir de la qualité. Clash de la drague tout de suite sur Skyrock.
2: Et une caresse au lapinou.
3: Mais non, c'est pas la voisine que je veux serrer, elle a son mec et c'est mon pote. Il y a M37 qui dit c'est ta voisine que ça fait 10 piges que tu dois serrer. Non, c'est pas elle. Non,
2: mais ça fait tellement longtemps, la voisine est décédée.
3: Je rassure tout le monde.
4: Oh, mais non.
2: Mais non, elle a quitté ce bas monde.
3: Eux, c'est des poteaux. Mais non, c'est ouf. Allez, bon, c'est parti. C'est l'heure du clash. Clash de la drague tout de suite.
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3: Et la belle de la semaine. Et oui, c'est la belle, Cédric.
6: C'est ça, j'ai gagné le dernier clash.
3: Ouais, et Romano, t'as gagné lundi.
2: Bah voilà, l'avant-dernier du coup.
3: Exactement.
6: Allez, allez.
3: Et ce soir, c'est vous qui mettez les compteurs à zéro. Tout le monde va voter dans un instant.
2: Mais allez, d'abord... va falloir voter Romano, mes amours. R-O-M-A-N-O.
3: Allez, c'est parti pour Cédric.
6: R-O-M-A-N-O.
2: T'es pas un forceur, toi.
3: Le premier tour du clash.
6: R-O-M-A-N-O. Allez la famille.
3: À toi Cédric.
2: Romano.
6: Ah tu fais forceur là.
2: M-A-N-O.
6: Ah, t'es lourd là.
2: Mano.
3: Bon, je chante. T'as mes
6: tops
3: Cédric.
6: Tu as perdu voix à cause de ça.
2: Ah mais t'as la haine, t'as pas de chanson, c'est tout.
6: Bon ça va, tranquille.
7: Allô.
6: Oui bonsoir, comment ça va?
8: Fernando.
6: C'est la femme de Fernando?
7: Oui.
6: Oui bonsoir, yeah. Comment vas-tu? Allô.
7: Oui.
6: Oui Fernando, comment ça va?
7: Ça va bien, oui.
6: Bah écoute, moi aussi ça va. Dis-moi, je t'appelais ce soir là parce que tu sais, ça y est, je suis champion du monde là. Waouh. Allô.
7: C'est qui?
6: C'est Michel, le voisin. Et là, ça y est, je suis champion du monde de cunnilingus et d'annulingus. Et ce soir, je voulais venir fêter ça, ce soir avec ta femme.
7: Écoute, je vous connais pas. Hein.
6: Bah elle me connaît.
7: Non, je vous connais pas.
6: Elle m'appelle langue de velours.
7: Ah oui.
6: Bon. Ah si, dis-lui que c'est moi, j'arrive là.
7: Oui, d'accord. Voilà.
6: Je vais venir avec ma petite médaille là, je vais te montrer, et puis après je vais lui faire un petit cuni.
7: D'accord, c'est ça.
6: Histoire de fêter ça.
7: Ah, d'accord.
6: Bon, ben j'arrive tout de suite alors.
7: Oui, à revoir.
6: Ah ben à tout de suite alors.
7: À revoir.
6: À revoir, à tout de suite.
3: À revoir.
6: Allez, à revoir, oui.
3: À revoir.
6: Ben, j'arrive.
3: À revoir.
7: Dégage.
6: Hein?
3: Dégage.
6: Oui, je dégage de chez moi, j'arrive chez toi.
3: Dégage.
6: À tout de suite, mon amour.
7: Dégage.
6: Dis-lui de se préparer, la belle.
2: Dégage et arrosoir.
3: Arrosoir, dégage.
4: Il est bloqué, dégage.
3: Bon, pas facile, mais.
2: Ah, putain, mais d'ailleurs, cette méthode, je l'ai pas fait il y a pas longtemps. Champion du monde de bouffage de chatte.
6: Bah, je vais faire bouffage de cul alors, si tu veux.
2: Je me demande si je l'ai pas fait, parce que lui, c'est tellement un voleur de méthode.
6: Bah oui, bien sûr.
2: Tellement
6: oui.
2: Il en a pas, parce qu'il faut voter R-O-M-A-N-O.
6: Non, il faudra voter Cédric ce soir, la famille.
3: Allez, premier tour pour toi, Romano. On est dans le clash de la drague de ce vendredi soir.
2: Putain, j'ai trouvé une culotte, là. Ça sent fort la moule.
3: Oh. Ah. Et si tu tombes sur un mec, tu vas lui dire ça sent la moule.
2: Ça sent la bite. Ah. Ah. Ça sent ta teub.
6: Ça t'aime bien.
2: Ouais. Moins que toi, mais.
6: Non. Alors, toi, là-dessus, j'ai un doute quand même.
2: T'as une obsession pour la teub.
9: Bonjour.
3: Ah, bonjour.
2: Teub.
3: Bonjour. T'entends la suite du message? Le message est arrivé.
6: Allô.
3: Bonjour. Allô.
6: Allô.
2: Allô, allô.
8: Anne-Sophie.
2: C'est Anne-Sophie?
10: Oui.
2: Oui, bonsoir Anne-Sophie, ça va?
10: C'est qui?
2: C'est Jean-Louis à l'appareil. Je voulais pas. Ton copain, il est là parce que j'aurais besoin d'un petit service. Je suis dans le quartier, là, j'ai une petite galère. Tu me le passes, s'il te plaît? Anne Soso?
10: Qu'est-ce qu'il se fout de moi là?
2: Non mais pas du tout, il est là ton compagnon?
10: Qu'est-ce qu'il se fout de moi là?
2: Mais calme-toi Anne-Sophie, c'est Jean-Louis à l'appareil. Anne-Sophie, ça a pas recommencé comme mercredi, hein. Déjà mercredi j'ai eu des dépressifs, là la meuf elle est au bout du monde dingue. Ah t'es encore la merde.
3: Anne-Sophie, ça va?
2: Ça va, comment ça va?
3: T'es sous l'exomile?
2: C'est même vu l'état, l'exo 2000. Allô, Anne-Sophie. Mais Anne-Sophie, mais ça va pas du tout. Mais tu fais n'importe quoi avec ton téléphone.
3: Là, je vais avec les touches. Elle essaye de raccrocher, mais c'est pas en appuyant sur les touches que ça raccroche.
2: Non, mais Anne-Sophie, elle n'est pas dans son état normal.
3: Anne-Sophie.
2: Marie, t'aurais pas dû lui vendre des trucs.
3: Oh. T'as pas un truc pour la spiler un peu, non?
2: Attends, je dois avoir ça dans mon sac à main.
4: N'importe quoi. Chico.
2: Ouais, bon, Anne-Sophie.
6: Ah, mais elle veut plus parler.
3: Bon,
6: non,
3: allez, on passe au deuxième tour. On va dire que vous avez eu un tour de chauffe, là.
6: Petite invitation, quand même.
3: Ah, invitation, toi?
6: Bah, quand même.
2: Non, mais il t'a dit arrosoir et dégage.
6: Dis, je vais venir bouffer la chatte de ta meuf, il me dit, viens. Allô?
8: Patrice.
6: Allô, Patrice?
8: Je crois qu'il est parti.
6: Allô?

0: Il participe pas.
1: Ah putain. Donc je disais Fernando, il m'a dit viens bouffer la chatte de ta meuf. Il me dit oui le mec.
2: Non mais t'as dit arrosoir et dégage.
1: Après elle a dit arrosoir. Il veut que j'arrose sa meuf. J'y peux rien moi.
3: Parle.
1: Si tu veux, je l'arrose.
2: Allô.
1: Malade,
2: hein, mec.
1: Allô.
3: Ah là, tu vois, t'as eu quelqu'un et ça raccroche.
1: Allô.
2: Non mais c'est un mythomane maladif.
3: J'ai dit parle trois fois. Il y avait quelqu'un en ligne.
1: Mais non, il y avait personne.
3: Si elle était rouge la ligne.
1: Non, il y avait personne. Il faut se faire soigner. Bah tout va bien. Bon allez, faut que je serre là, parce que la petite invitation, ça va pas être suffisant pour ce soir.
2: Mais t'as rien surtout.
1: Non, toi tu
4: l'as. On est au début du clash.
1: Bah c'est le premier appel.
3: Vous avez fait un casting de rêve là pour l'instant. Hein.
1: Ah bah donc, écoute.
3: Voilà.
1: Allô. Allô.
5: Oui.
1: Oui, bonsoir, comment ça va?
0: David.
1: Allô.
2: Oh putain, tu l'as écœuré. Tu l'as écœuré vocalement parlant.
3: D'ailleurs, elle est encore en ligne avec nous, je crois.
2: Mais c'est hallucinant comment elle a été.
3: Ah, là, elle est partie.
2: Comment elle a été dégoûtée.
3: Là, elle vient de se barrer.
1: Non, mais elle a dit allô.
2: Écœurant, écœuré.
1: Mets ta gueule, toi, allez.
3: Alors, on passe à ton deuxième tour, Romano.
2: Eh ben, allez.
0: Allez.
3: Espérons que.
2: Question à moi dépressif fait la première.
0: J'espère.
2: Ah ouais, mais ça en même temps, tu te fous des Lexomil de la gueule.
3: Ah, 11h15 du soir.
2: Ça, fini. C'est.
3: Ouais.
2: Allô. Allô, Guillaume.
6: Oui.
2: Oui, comment vas-tu?
6: Bah, ça va, mais c'est qui?
2: C'est Jean-Louis à l'appareil. Je me permets de t'appeler là, parce que j'habite dans le quartier. T'as bien une femme, si je ne m'abuse. Non, mais t'as une bonne femme.
6: C'est quoi cette histoire?
2: Non, mais t'as une femme.
6: C'est quoi cette histoire?
2: Ben c'est quoi cette histoire? Une femme, c'est une femme avec des en général des cheveux un peu longs. Non parce qu'en fait je t'explique, j'étais derrière elle et elle a perdu un truc je crois.
6: Hein?
2: Et donc je voulais lui ramener ce soir.
6: Hein?
2: Parce que elle a perdu sa culotte et à l'odeur qu'il y avait dedans je l'ai reconnue.
6: Hein?
2: Parce qu'elle a une odeur de chatte très particulière.
6: Hein?
2: Donc je peux lui ramener là dans 5-10 minutes?
6: je t'encourage fortement à la manger.
2: La culotte.
0: Ah ouais.
6: Ouais.
2: Ouais, mais je préférais. Je préférais manger sa bonne chatte.
6: Oh. Ah oui, bah vu ton vocabulaire, je pense que.
2: Je suis romantique. Je vais
6: fortement te contenter.
2: Bah, je peux venir dans 5 minutes alors.
6: Non. Par contre, tu peux demander à ton pote qui est assis à côté de toi de t'enculer bien profond.
2: Ouais, mais il veut pas. Ah si. Ouais, faut que tu m'encules.
3: Qui moi?
2: Ouais. Mais tu veux pas que je vienne et tu m'encules toi?
0: Ah bah ça.
2: Aïe,
3: pourquoi il veut que je t'encule?
2: De toute façon, les Guillaume, je les aime pas trop.
3: Ah, il s'appelait Guillaume.
0: Ah, c'est un vrai con. Lui.
2: Ah ouais, c'est clair. Là, décidément, j'en connais deux.
3: C'est Cédric, troisième tour.
0: Allez, vas-y, on
2: va. Il faut qu'on s'encule.
3: Oui, mais c'est pas moi qui...
0: Alors, quel rapport?
2: Bah, c'est avec c'était Cédric.
1: Non, ça va aller, tranquille.
3: Justement, raison de plus.
1: Faites ce que vous voulez tout à l'heure, les gars, mais moi ça va aller.
2: T'es jaloux?
1: Ah non, ça va, tranquille.
2: Tu dis fou, il t'encule
1: aussi. Ah non,
3: non mais moi je suis pas dans votre truc, c'est votre clash à vous. Hein.
2: Ah, mais on écoute ce que dit le monsieur. Hein.
1: Ah non, la famille a dit que tu te fais enculer, elle a pas dit moi. Je te laisse tranquille.
3: Bon, Cédric, vas-y.
1: Allez,
3: hein.
1: Vas-y. Bah, pour l'instant, avec une petite invitation. Allô? Allô?
0: Antoine.
1: Allô, Antoine? Toi, Anne.
3: Putain, mais qu'est-ce qui se passe avec tes appels, Cédric?
1: Bah, je sais pas, gros.
2: Ça contre Rich Paul, on a plus de mal, hein.
1: Bah, je trouve pas.
2: Non. C'est bizarre, hein, mercredi.
1: Ah non, mercredi, j'ai pas triché.
2: Ah, bah
1: j'ai
2: oui, serré, bah, c'est bizarre, tout. Mercredi, tout roulait.
1: Ouais,
2: hein.
1: C'est ça, ouais, allez.
2: On appelait, ça serrait, ça faisait le bouffon à tout va.
5: Allô?
1: Et j'ai gagné. Allô?
0: Didier.
1: Ouais, bonsoir, comment ça va?
0: Didier.
1: C'est la femme de Didier?
5: Oui.
1: Comment il va?
5: Bah, il va bien.
1: Ouais, dis-moi, je t'appelais pour t'annoncer une bonne nouvelle. T'es au courant que je suis champion du monde, quand même?
5: Comment?
1: T'es au courant que je suis champion du monde?
5: Champion du monde, déjà c'est qui?
1: Bah c'est Michel, le voisin, le pote de Didier.
5: Oui.
1: Ouais bah là c'est, je suis champion du monde du cunilingus et d'anulingus et je ramène le titre à la maison là.
5: C'est quoi cette connerie?
1: Ah non, je te jure, et je voulais passer à la maison pour te le montrer ce soir le titre. Et puis si tu veux, je pourrais t'en faire un petit au passage quoi. Non, histoire de fêter ça. Bah Didier il est prévenu, hein, je l'avais dit, hein. Si je le gagne, ta femme elle y passe hein.
3: Et voilà. Mais ben, dis donc, Cédric, c'est pas si
2: t'as quand même t'as quand même le don d'écœurer les gens. D'écœurer les femmes.
1: Non, je pense qu'elle a juste un problème de téléphone.
2: Tu écœures tout le monde.
3: Ah, c'est ça, c'est un problème de téléphone. Il me semblait aussi qu'il y avait un truc technique.
2: Tu es écœurant. Ouais.
3: Alors, Romano, dernier tour. Et après, on passera au vote. Il y a eu zéro serrage ce soir. Hein. J'ai connu un peu
2: plus longtemps. Tu m'encules.
3: Mais c'est moi
2: Non mais c'est tout hein, tu m'encules hein, c'est le tarif ce soir.
0: C'est le tarif.
4: peut-être que Pamela cher, sera alors. Meilleure tout à l'heure.
7: Bonjour.
3: Oui, bonjour.
4: Bonjour.
2: Ah, déjà, un peu enculé par Difool.
3: Tu vas,
4: ah,
3: ouais.
4: C'est pas mal.
3: Tu vas prendre cher ce soir.
2: Ah, n'y va pas de main morte.
3: Non, c'est pas la main que je vais mettre, Romano.
4: Ah.
3: Non, mais c'est. Ah.
0: Antoine.
3: Antoine.
2: Allô Antoine.
0: Antoine.
2: Allô Antoine.
8: C'est qui?
2: C'est un copain d'Antoine, il est là?
8: Non, je voudrais savoir qui que c'est.
2: Ben c'est Jean-Louis. Tu peux me le passer s'il te plaît?
8: Jean-Louis, là il y a une erreur. Hein.
2: Non, mais vas-y, passe-moi Antoine. Il est là?
8: Non.
2: Mais où qu'il est?
8: Mais, quel Antoine?
2: Ah ben alors attendez, parce que là il y a un petit problème. Parce que c'est quoi ton prénom à toi?
8: Je crois que... Et c'est toi, sans se connaître.
2: Alors, c'est quoi votre prénom, madame?
8: Mais pourquoi vous voulez mon prénom?
2: Non, parce qu'à mon avis, il y a une erreur de numéro. Vous me paraissez, sans vouloir vous offenser, plus âgé que mon ami.
8: Ça vous fait... je pense bien, oui.
2: Ça vous fait quel âge, ma bonne dame?
8: 80.
2: Ah, bah écoutez, voilà. Je suis désolé, madame. Effectivement, il y a malencontreusement une erreur de numéro. Excusez-moi du dérangement, madame. Je vous souhaite une belle soirée et un bon week-end.
8: Merci.
2: Au revoir. Excusez-moi du dérangement, madame. Je suis désolé. Au revoir.
8: Au revoir.
3: Au revoir, madame. Bon, il me semblait aussi.
2: J'ai eu un doute.
3: Vous m'avez pas vu parce que moi, je gigotais.
4: Ouais, moi aussi, je.
3: À mon avis, elle a un peu.
2: Ah, mais c'est moi, je dis Fouli.
3: J'ai la dame. On n'a pas fait
2: un. Fouli, gigotait. J'ai l'impression qu'il était excité à vouloir m'enculer.
3: Mais non, pas encore.
2: Alors, je vais bien quelqu'un d'autre.
3: Oui, on te donne quelqu'un d'autre. Voilà. En général, on essaye d'éviter. On fait des petits
4: questions.
2: Bon, après, des fois, il y a...
0: Patrice, Patrice.
2: Ah, Patrice. Patrice. Patrice. Patrice. Trice pas, Patrice.
3: Non, il est parti.
2: Ah, ouais, voilà.
3: Et putain, on galère un soir quand même. Hein,
4: ah ouais.
3: Au niveau, au niveau du casting, vous avez fait mieux, les gars. Alors, on va terminer avec peut-être un dernier coup de fil. Parfois, tu vois, parfois, on devrait faire des hôtels, Romano. Tout le monde réclame depuis longtemps.
0: Ah ouais.
3: Hôtel, hôtel.
7: Bonjour.
2: Non, mais il faut me prévenir à l'avance.
3: Bah écoute, je te dis que la prochaine fois qu'on le fait tard, peut-être lundi d'ailleurs,
0: allez.
3: On se fera.
2: Bah, on a qu'à le faire plus tôt aussi. Ah, c'est pas con,
0: pas
2: ça.
0: Con. Pas con, ça, ouais.
2: Ah, c'est approuvé.
3: Hôtel, hôtel. Ah ouais, allez, j'ai lancé un truc sur le
2: plus, Romano, il kiffe.
3: Hôtel,
0: hôtel. Allez, Romano.
9: Hôtel Molière, Gérald, bonsoir.
2: Oui, bonsoir. Oh, c'est l'hôtel.
9: Oui, hôtel Molière.
2: Oui, bonjour. Comment il va?
9: Très bien.
2: Molière va bien, il est en train de dormir.
9: Non, pourquoi?
2: Non, mais je demandais
3: que
2: ça.
3: Je crois qu'il est décédé, Molière. Hein.
0: Ah ouais?
3: Oui, il me semble.
9: Oui, bon. Il se repose éternellement.
2: C'est ça. En repos. Jean-Baptiste Poquelin. De son vrai nom.
4: Lui-même.
2: Un petit peu de culture ne fait jamais de mal. N'est-ce pas? Oui, vous auriez une chambre pour ce soir, s'il vous plaît?
9: Pour ce soir, pour combien de personnes?
2: Oh, ben on sera tous les deux, je pense.
9: Oui.
2: Toi et moi, bébé.
9: Quoi?
2: On sera tous les deux, toi et moi. Ou alors, si je veux, il y a moyen d'économiser, je te prends direct derrière ton petit comptoir, là, ça peut m'exciter fort, ça.
9: Bonne soirée, monsieur.
2: Je viens dans 5 minutes.
4: Bonne soirée, monsieur.
2: Allez. Et. Je ferai un peu Molière, si tu veux. Allô, l'hôtel?
9: Oui.
2: Oui, donc je viens, on fait l'amour.
9: Monsieur, je vais vous laisser, je vous souhaite une agréable soirée, votre numéro est enregistré.
2: Appelle-moi Molière. T'as pas besoin de l'enregistrer, je te le donnerai quand j'arrive. J'arrive tout de suite, là.
9: Non, c'est bon, merci, au revoir.
2: Mais si, je viens. Allô?
3: Le mec, au début, il s'est dit, ils sont sympas, ils sont rigolos, et puis après, il s'est dit,
2: il commence à stresser.
3: L'autre, il est complètement... Bon, alors, qu'est-ce qu'on fait?
2: Ah bah, on fait...
3: Allez, on fait les votes. Allez, c'est parti.
0: Allez, vas-y.
3: Bon courage pour les déclarations.
4: C'est la belle, hein.
2: Bon, moi, je suis quand même content. Mon rêve ce soir se réalise. Difool va m'enculer.
0: Ouais. Bravo.
2: Wow. Sur les magnifiques conseils du mec qu'on a eu là.
4: Je suis pas sûr que Difool soit content.
2: Alors,
0: si, il a fait un grand sourire.
3: Non, oui.
2: Heureux comme tout depuis tout à l'heure, il arrête pas de gigoter. J'avais pas compris moi. Bon, alors déjà, moi j'ai de la chance. Là, j'ai récupéré la culotte de la bonne femme. Donc le mec m'a conseillé de manger la culotte. Bon. C'est particulier. Et le deuxième truc, c'est que il m'a conseillé de me faire enculer par mon pote qui est à côté. Eh ben le pote qui est à côté, c'est Difool. Eh bien ce soir, Difool m'encule et tous ensemble, on encule Cédric en mettant Romano et
0: Je suis pas sûr de ça.
2: Et on va chanter un petit peu. Est-ce que un petit live, ça ne fait jamais de mal. Attendez, petit problème technique.
3: Ah, oh, ça change.
2: Hop.

0: Et à toi, Cédric.
1: Bon, ce soir, la famille, moi, premier appel, une petite invitation chez Fernando. Pour ça, n'hésitez pas à voter.
0: C'est EDRIC. Dégage et arrosoir.
2: Ah oui, arrosoir.
1: Oui, mais d'abord, je lui dis, je vais faire un cuni à ta meuf. Il m'a dit, viens. Donc, pour ça, n'hésitez pas à voter Cédric. CEDRIC, la famille. Je vous aime très, très fort. J'ai besoin de vos votes. Votez pour Cédric. On peut gagner comme mercredi. Je vous aime.
0: Et bien, votez Romano et Romano.
1: Allons, vote Cédric.
2: Et j'espère qu'on aura plus de chance avec nos pervers. On les retrouvera tout à l'heure. 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Et des idées pour Seb, qui est agoraphobe.
0: Alors, tiens,
2: c'est quoi votre principale phobie, tiens, d'ailleurs, puisqu'on parlait d'agoraphobie avec toi, Seb.
3: D'abord, je tiens à vous dire merci pour ça, que j'ai vomi de rire. J'en ai vomi.
1: J'ai vomi de rire.
3: Je suis au bout du rouleau, là, j'ai plus de respiration.
2: C'est comme la dame qui a parlé à Cédric tout à l'heure.
0: Eh oui. Allez, on vote Romano.
2: Tu votes pour qui?
3: Ah là, pour Romano, il m'a fait trop rire, là, c'est obligé.
0: Ah bah écoute, merci.
2: Et ben voilà.
3: Romano, tu peux me faire plaisir, tu peux mettre la musique de Cédric pour me finir.
2: Laquelle?
1: Non, ça va aller.
3: C'est Cédric.
2: C'est le quoi?
1: Cédric.
2: Ah, Cédric.
0: Ah, j'aime la bite.
1: Non.
0: Ah bah voilà.
1: C'est Cédric, hein.

0: capi?
1: Et toi, il cartonne ton chef de bite.
0: Ah, bah ouais.
1: Attention, c'est pas fini, attention.
0: La bite.
1: Ah, ouais, j'aime trop ça.
0: Et attention, on se prépare le final.
1: Le final.
0: Attention. J'aime la bite.
1: Ah, ouais. J'aime trop la bite. Bon, c'est
2: alors tiens, justement, il y a un conseil là pour toi, Nico du 69. Lui, il a même chose. En gros, il est agoraphobe. Il a dit ouais, franchement, médicaments et tout ça. Lui, il a essayé, ça marchait pas. Lui, il s'en est sorti. Il se forçait à mort à sortir en fait. Il y a que ça qui marche. Il lui dit, il y a que ça qui marche. En tout cas, pour lui, il y a que ça qui a marché.
1: Et l'idée super de la Marie avec le chien. Il y a l'anus qui nous a laissé un message et qui nous dit, ça a marché pour une amie à moi qui était agoraphobe. Elle a acheté un chien. Au début, elle sortait avec sa mère et après, elle est sortie toute seule.
3: Ça l'a rassurée.
1: Et le
3: en
1: chien.
3: Fait.
1: Ouais, ça l'a peut-être rassurée.
3: Ouais,
1: c'est peut-être ça.
3: Pas, ouais.
1: Si ça vient d'un traumatisme, tu as été agressé. Toi, tu nous racontais.
3: Ouais, toi, t'étais plus jeune.
2: Non, mais en plus, t'as trouvé ton père qui est en train de faire une crise cardiaque et tout.
3: Ouais. Ouais.
1: T'as eu plusieurs chocs psychologiques.
2: Ça fait beaucoup. Hein.
1: Et puis, comme le disait Karen, là, plusieurs chocs psychologiques. Et ça peut agir sur ta peur des autres. Tony aussi est avec nous en direct.
2: Ouais, Tony.
1: Salut à toi, Tony.
4: Allô.
1: En direct de Saint-Etienne. Wow, the place to be.
3: Un verre.
4: Ouais,
0: place to be, ouais. Tu as l'air convaincu.
3: Ça va.
1: Évidemment.
3: Il est ravi.
1: Alors, Tony, ouais. T'avais des conseils pour des conseils à donner? Pour Tony.
4: Ouais, faut
1: pour Sébastien, Tony.
4: J'explique un peu ma situation.
1: Vas-y, Didi. Ouais, parce que c'est pareil que t'as trouvé la solution, toi.
4: Voilà, exactement. Alors, une solution qui a fonctionné pour moi.
1: Oui,
2: c'est
1: bien
2: d'habiter
1: sûr.
2: À Saint-Etienne, voilà. Tu crois jamais personne, il n'y a pas de soucis.
3: voilà,
2: bon, bah, j'ai du
3: merde.
2: J'ai
3: du
2: vide merde. Bon, a priori, il y a. Tiens, il foule, vas-y. Il y a votre fête foraine là qui démarre. Là.
1: Ouais, la
2: Vogue des Noix.
1: La Vogue des Noix. À Firmini.
0: Déjà, le nom.
2: En hiver.
0: Ouais. En hiver.
1: En hiver.
0: C'est le cas, là, ça y est.
1: En hiver.
0: Ah, en octobre, il fait plus froid qu'au mois de juin.
1: Mais c'est pas l'hiver.
2: Ah, Saint-Etienne, il doit cailler quand même.
1: L'hiver, c'est le 21 décembre.
2: Eh oui. Allez, un tour de chenille, il y a une plus bonne offerte.
1: Je suis pas à la Vogue des Noix.
0: Si, j'ai mon doudoune là-bas.
1: Putain, moi, je m'éclatais à la Vogue des Noix, c'est génial.
2: Oui, bon, attends, ils avaient des nouveautés, pêche au canard et tout, attends.
0: Ah ouais.
2: Sensation forte.
1: Deuxième ou troisième plus grande fête foraine de France.
0: Pas.
1: Eh ouais. Toute la ville, elle est pleine de. Pleine
3: attention,
1: de
3: on va faire.
2: Non, j'avais déjà été
1: si,
2: là.
3: C'est
2: vrai que c'est gros.
1: Non, mais c'est une bonne teuf, c'est sympa. Alors, Tony, ouais, explique-nous qu'est-ce que t'avais fait, toi. Comment t'as géré ton agoraphobie et la peur des autres.
4: Ouais, alors en gros, bon, moi je suis déjà passé à l'antenne, hein, c'était pour le même problème. Et un autre auditeur qui avait eu aussi le même souci, donc
3: ouais,
4: moi, à l'époque, voilà, c'est ça. Je bossais en livraison et on s'était fait remonter grave les bretelles par le chef, en gros. Et juste avant de reprendre l'après-midi, en gros la tournée, bah j'arrive devant un premier client et voilà, double panique, donc comme Romano, hein, dans le gilet jaune.
2: Ah, tu t'ayèges dessus?
3: Ouais, c'est ça.
4: Ouais. Ah ouais, et mais c'est allé. Non, mais moi, ça m'est pas resté ici. C'est-à-dire
1: moi, je me rappelle pas de cette histoire où tu t'étais chié dessus, moi.
4: Bah, si. Mais à l'époque, c'était beaucoup moins jailleux. Si tu connais, si. J'avais dit.
1: Ah oui, ça y est, je me rappelle de toi. Ouais, le Tony avec le caca.
3: Ouais, le pauvre.
1: Voilà, ça y est, pour moi, jalieux.
2: Dans le gilet jaune.
1: C'est ça, ça m'a fait
2: un petit... bien pratique, ce gilet jaune obligatoire dans la bagnole.
1: Pour moi, jalieux, ça m'a fait un petit déclic. Très
3: c'est
1: bien.
3: Ça.
2: Ah d'ailleurs, il faut absolument que je regarde ce soir, je vous dirai lundi, s'il est toujours dans le parking.
1: Le gilet de... Ouais, le gilet jaune.
2: Ouais, parce que je devais regarder hier, c'est vrai, j'ai
3: ah ouais, parce qu'il avait, il faut expliquer, il avait chié dans un gilet jaune et il l'a balancé dans le parking.
2: Non, mais je l'ai mis dans un coin, hein. J'ai fait ça proprement quand même.
3: Ouais.
2: Et donc, je suis pas un animal.
3: Plein de merde.
2: Hein.
1: Et toi, Tony, donc le t'as testé quoi? C'est quoi comme conseil que tu peux donner à Sébastien?
4: Donc moi, ça m'a un peu tué l'existence pendant un an et demi où vacances, magasins, courses et tout, c'était impossible. Ça s'est transformé en crise d'angoisse, j'en dormais plus la nuit. Je me bouais de cacheton et en gros, bon voilà, c'était avec des œufs, des trucs pour dormir, des choses pour calmer. J'avais des palpitations cardiaques alors que pas du tout. J'ai fait une batterie d'examen de fou furieux avec mon
1: médecin. Oui, t'as 25 ans, donc oui, c'est vrai qu'au niveau du cœur,
3: voilà.
1: Après, bon, tout peut arriver. Voilà. Généralement, le cœur, ça va, ouais.
4: Exactement. Mon médecin, bon, il est au top, tu vois, mais bon, à l'époque, je lui ai dit, il y a des choses qui m'empêchent de dormir, comme des, entre guillemets, ça s'était transformé presque en voix dans la tête, tu vois. En gros, t'as toujours des pensées. C'est pas des voix, c'est des pensées. C'est, en gros, t'as le cerveau tellement, matrixé par des pensées. Est-ce que t'as oublié quelque chose? Est-ce que
2: ouais, ça te bouffait la tête, quoi.
4: Exactement. Et moi, j'ai réglé le souci. Donc, pour faire vite, hein, prise de sang, tout ça et tout. On n'a rien trouvé. Et un jour, j'ai ma femme qui trouve un truc un peu qui sort de l'ordinaire, c'est l'hypnose. Et elle me trouve un gars, là, 5 étoiles.
1: Ah, t'es allé voir Mesmer, là, Mesmer.
4: Non, pas du tout. Et le gars, il avait donc, quasi 5 étoiles et tout en avis et tout. Je regarde un peu, je regarde les avis, machin. Et je vois, premier avis, ce gars m'a fait arrêter de fumer en 2 séances.
3: Ouais, tu te dis pourquoi pas, ça se teste.
2: Non, mais l'hypnose, de toute façon, c'est même maintenant, c'est utilisé dans les hôpitaux et
3: ouais,
2: tout.
3: Ouais, c'est vrai, tout à fait, ouais.
1: Donc, t'es allé voir le gars, et le gars, il t'a hypnotisé, et depuis, t'as pu sortir direct.
4: Alors, la première séance, elle te monte tellement à la tête, c'est-à-dire que, en fait, il se passe rien. Le gars te parle juste, et t'es complètement éveillé, hein. Il m'a pas fait, c'est pas du tout mesmer, pour le coup.
2: Mais écoute, et maintenant, tu fais le porc.
1: J'ai été hypnotisé.
3: Non mais c'est vrai.
4: Ouais, et en gros, bon, il m'a juste donc parlé au début. Il m'a dit ouais, ça va faire ci, ça va faire ça. Si t'as besoin de crier, tu cries. Si t'as besoin de pleurer, tu pleures. Et en fait, j'ai eu une espèce de vague d'émotions qui a remonté de je ne sais où, sans aucune raison. Hein. Mmh. Et
3: t'as évacué.
4: La première séance, exactement. Ma première séance, elle a duré 5 minutes tellement que c'était intense. C'est-à-dire qu'au bout de 2 minutes, j'étais une madeleine. Et j'ai rien compris, tu vois. Et j'avais ma femme à côté qui est, elle, infirmière. Donc comme ça, j'étais sûr de ce que je voyais. Et elle, de l'extérieur, elle m'a dit, t'as changé de visage, tu vois, il y a quelque chose qui s'est passé dans tes yeux, il te parlait, et c'est comme si vraiment il se passait quelque chose entre vous deux. Elle m'a dit, c'était fou furieux, quoi.
3: Ah oui, t'as débloqué un truc que t'as pas débloqué.
1: Vous n'êtes pas allé plus loin, rassure-moi.
4: Non.
0: Avec mesmer. Il s'est passé quelque chose.
4: Non, et la deuxième séance, c'est moi qui l'ai recontacté, donc. Parce que je lui ai dit, derrière la première, j'étais ultra fatigué. Il m'a dit, c'est normal, ça se met en place. La deuxième, j'y suis allé. Ça a duré 1h30.
2: Ah ouais, quand même.
4: Ouais, 1h30 où le gars faisait que me parler. Mais il me parlait en faisant autre chose. Hein. C'est-à-dire qu'il me parlait en faisant du piano, il parlait en faisant la vaisselle, il me parlait genre pas que je suis... Donc, il m'a dit, ça marchera tellement bien que baissez vos clichés de le sofa, machin, oubliez, on va boire le café dehors, machin, donc super, c'est trop bien, tu vois. Et le gars m'a parlé, je suis sorti de son portail à la deuxième séance, plus rien.
2: Ah, mais furieux, putain, c'est incroyable, hein,
0: quoi. C'est abusant.
4: Pas le sport même, parce que j'y croyais pas.
1: C'est ouf.
4: Mais
1: hein.
4: Le lendemain, je me suis dit, putain, j'ai une envie d'aller faire les courses, j'ai une envie d'aller au parc,
1: Ouais, c'est marrant, ouais. Et tu sais pas ce que t'avais dans la tête, ce qui t'a sorti de la tête, tout ça?
4: Si, c'était l'agoraphobie. Moi,
1: j'ai compris, mais la raison,
2: D'où elle venait, en fait,
1: la raison du truc.
2: La cause,
4: ouais, c'est ça. La cause, c'est un stress. Et tu t'es
1: détendu
4: devant les clients, en gros. Tu te souviens pas de ça?
1: Si, t'avais eu honte devant les clients parce que tu t'es chié dessus, tout ça. C'est pas le moment le plus valorisant de ta vie, on va dire.
2: C'est pas forcément super.
3: On peut comprendre que tu bloques dans ces cas-là.
1: Il y a Claire qui nous dit, c'est un garçon, bizarrement, mais salut Claire. C'est ER.
3: Pourquoi pas?
1: Qui nous dit, mais tu couches maintenant avec ton hypnotiseur?
4: Mais non.
1: Non mais quand tu nous en parles, on sent que vraiment le mec, tu as été super reconnaissant. Hein.
2: Non mais t'as quelque part. Bon,
1: il t'a sauvé. Ouais.
2: On va dire. Oui, si on peut dire, oui, sauvé la vie. Ouais.
1: Seb, c'est une idée. C'est vrai qu'on n'avait pas pensé
2: ça,
1: à
2: c'est
1: ça.
2: Pas con, hein.
1: Et pourtant, tu nous avais appelé il y a pas longtemps, Tony. Donc Seb, tente le coup. Et donne-toi peut-être des défis dans la journée. Ça, c'était le message que nous envoyait. C'est qui nous envoyait ça?
2: Non, mais il faut que tu essayes des trucs.
1: Je pas le message, mais il nous envoyait message tout à l'heure.
4: Pas n'importe qui et prends pas de médicaments, ça sert à rien.
1: Ouais, donner des défis au jour le jour. Le chien aussi, c'est une bonne idée. Tu vois, on a trouvé 2-3 idées. Essaye de tenter au moins.
3: Et arrête de compter sur les médocs parce qu'en fait, c'est pas, tu vois, une potion magique. Donc,
4: prends du CBD.
1: Voilà, c'est ça. Après, si c'est Marie, il faut faire attention parce que si c'est les médecins qui donnent des médocs, c'est peut-être que c'est utile aussi. Donc.
3: Non, oui, mais c'est sûr, mais
2: il faut faire gaffe. Les médocs pour la tête, des fois, il faut pas les arrêter du jour au lendemain.
3: Mais je suis d'accord. Mais psychologiquement, faut pas se dire que du jour au lendemain, demain ça va aller mieux parce que tu prends des médocs, tu vois.
2: Ah non,
3: tu disais que tu les prenais le matin et que ça arrangeait rien, mais en fait c'est un peu plus profond en fait.
1: Ok. Bon bah écoute, merci.
2: Non mais
1: merci,
2: moi franchement je serais toi, j'essaierais l'hypnose.
1: Ouais, moi aussi.
3: Bah pourquoi pas.
2: Essaye de pas aller voir un charlatan parce que
1: moi j'essaierais tout.
2: Il y a des trucs comme ça, il y a des charlatans aussi.
3: Bah t'essayes tout depuis le nombre d'années où il est bloqué comme ça, bien sûr t'essayes.
1: Bah ouais, t'essayes tout. Le chien, moi j'aime bien ça parce qu'un chien c'est super. Il va bouffer ton lapin, il va bouffer le chat, ça va devenir l'amour de.
2: Non mais toute façon,
1: ça va devenir l'amour de votre vie, vous allez voir, ça va être super.
2: Ouais, je pense que la meilleure idée c'est de donner Medellin.
1: Mais ouais, non, mais
2: ça, moi je suis d'accord, moi. Bon, on vote dans l'équipe qui veut. Moi j'ai voté.
1: Pas un enfant, Romano.
5: Ah, Cédric, il lève la main, ça fait trop aussi.
0: Moi je suis content.
1: Il est gentil, Cédric. J'espère que tu vas gagner le clash de la drague, Cédric.
0: J'espère bien aussi.
1: Parce que Romano, il est méchant.
2: Je me fais enculer par Difool, c'est le plus beau jour de ma vie.
1: On t'embrasse, Tony. Merci d'avoir donné les nouvelles. En tout cas, tout va bien, donc Tony. T'es en pleine forme.
5: Ça fait plaisir.
4: C'est possible d'avoir le mug?
1: Ah, tu veux le mug du morning parce que tout le monde le veut, il est trop beau. Eh ben, on va t'envoyer le mug du morning.
4: J'ai déjà deux t-shirts.
1: Ah oui, donc tant qu'à faire. Ah oui, t'étais passé avec eux. Oui, on t'envoie ton mug, Tony. On t'envoie ça à la maison, à Saint-Thé. Des gros bisous, Tony.
4: Merci beaucoup, merci à vous.
1: Sébastien, donne-nous des nouvelles. Fais une bise à ta chérie, hein, Seb.
2: Salut, ouais,
6: gros bisous. Et merci, big up, Samy, parce qu'il est vraiment.
2: Avec plaisir, Seb. Merci à toi, mec.
1: Ben, c'est sympa comme tout, Sébastien.
3: Ouais,
1: prends soin de toi et donne-nous des nouvelles. J'espère que tu vas arriver à sortir un peu. Essaye l'histoire des défis, l'histoire du chien.
6: Moi, je testerai plutôt l'hypnose.
1: Ben, teste l'hypnose.
3: Vas-y, ouais.
1: T'as vu comme ça cartonné pour Tony, là.
2: T'as raison, de toute façon, faut essayer des trucs.
3: Bah, bien sûr.
1: Tu vas
3: pas rester comme ça.
1: Et puis, bon, profite, t'as une femme, tu peux sortir avec quelqu'un quand elle est là, tu peux sortir, donc profites-en pour sortir un maximum avec elle.
6: Bah oui. De toute manière, elle est tout le temps avec moi, donc
3: faut déclencher un truc.
1: Bah tu vois, très bien. Bisous à tous les deux, bon week-end.
6: Merci à vous, l'équipe.
1: Et bon barbecue dimanche si tu arrives.
6: Merci beaucoup.
1: Salut à toi.
2: Salut.
1: Mathieu est avec nous dans un instant. On va retrouver Mathieu de Boulogne. Ah, et juste avant, il y a Vincent qui est dans le coin. Je t'ai dit bonjour tout à l'heure, Vincent. Salut Vince. T'es encore là, Vincent, parce que
2: ouais, Vincent.
1: Tu déchires.
2: Salut Vincent.
1: Donc,
6: salut l'équipe.
1: T'es à Caen. Et toi, tu nous appelais par rapport à Mehdi. Alors, Mehdi qui a plus de meuf depuis 10 mois. C'est Mehdi moi qui cherche. Dis-moi qui est célibataire. Dis-moi donc. Ouais, dis-moi. Et est-ce que vous, ça vous dérange d'être seul pendant 10 mois?
2: Vous mieux être seul que mal accompagné.
1: C'est ce que j'allais dire. Plutôt que d'avoir une. Tout dépend de la relation que t'as.
2: Ouais, c'est pour trouver une meuf, une relation de merde, autant être seul.
1: Ouais, Mehdi, il nous a dit, je fais gueule froide, j'ai une gueule froide.
2: Non, mais surtout Mehdi, il se sent seul.
1: Donc
2: c'est même plus
1: je fais peur aux gens et puis il a pas de photos surtout.
2: Ouais, c'est plus ça qui lui pèse que forcément avoir une meuf.
3: Tu vois, ce que je disais, c'est à force d'être seul, tu t'aimes bien être seul et ça va pas aller mieux, quoi. C'est ça, il faut que tu t'ouvres un petit peu.
2: C'est très encourageant, Marie.
1: Voilà,
3: non, mais je t'assure.
2: Voilà, t'es condamné, tu vas rester toujours seul.
1: Bienvenue sur Radio, je me tire une balle.
2: T'auras toujours une vie pourrie, voilà.
3: Non, mais je vais te donner un exemple con, mais moi je sais que je vis seul, et quand j'ai quelqu'un qui squatte chez moi, enfin, ou qui dort chez moi pendant plusieurs jours, ça me saoule.
1: Moi, pas moi.
3: Je suis devenu un peu. Ah ouais?
1: Non. Moi j'aime bien être avec des potes.
3: Oh, chez toi.
2: Dans toi.
1: Je préfère en vacances.
3: Ouais, c'est ça, je parlais de la maison.
1: Je préfère en vacances parce que j'ai des horaires un peu spéciaux, donc j'aime bien ma tranquillité et tout ça. Mais j'aime bien quand il y a des potes qui viennent à la maison.
3: Ouais, moi aussi, mais pas longtemps. J'aime bien avoir mon espace.
1: Je sais pas, moi, si j'ai un pote qui vient un samedi soir, samedi après-midi, il reste juste à soi, je suis content, moi.
3: Oui, voilà, tu parles de.
1: Toi, Vincent, t'es un peu seul, toi? T'étais comme Mehdi ou t'avais une solution pour Mehdi?
7: Alors, moi, au début, j'étais seul. Pareil, j'aimais pas la compagnie depuis que je suis célibataire.
1: Ouais.
7: Et du coup, en fait, j'ai rencontré une fille amitié. Et depuis, en fait, elle m'a ouvert les yeux. Et elle m'a dit, pareil, qu'elle était célibataire. Et en fait, elle fait des sorties, elle profite. Et du coup, depuis, c'est ce que je fais. Je sors seul ou avec des amis. Et je profite, fais des restaurants.
2: Tu fais quoi, par exemple, comme sortie, alors?
7: Je fais des restaurants.
2: Et tu vas avec qui, finalement?
7: Alors, soit j'y vais avec cette fille-là, ou soit j'y vais tout seul.
1: Ah, c'est elle qui t'a aidé, elle qui t'a ressorti, en fait.
7: Voilà, parce que elle, pareil, elle se faisait des restaurants toute seule. Et je lui disais, moi non, tout seul, j'ose pas sortir, quoi. Et elle m'a dit, mais il n'y a pas de honte. Et en fait, je sors seul. Et je profite, je fais des fois des rencontres au restaurant, des personnes seules, soit hommes ou femmes. Parce que ça se voit à la table quand ils sont tout seuls, des fois, on sympathise. Parce qu'avant, c'est vrai que j'étais hyper timide, je me rapprochais pas comme ça des gens.
1: Que cette meuf, elle t'échangeait alors que c'était même pas ta meuf, c'est juste une amie.
2: Ouais, et puis qu'elle était seule aussi,
3: c'est peut-être le bon moment.
1: Ouais, c'est peut-être pour ça qu'elle t'a changé d'ailleurs.
7: Et oui, bah c'est pour ça. Et puis du coup, bah je fais pareil des sorties. On est parti en week-end en amitié. On a loué un Airbnb. Bon, on n'est pas parti loin. On est parti à une heure de route, mais voilà.
2: Mais t'as jamais essayé d'aller plus loin avec elle, coquin ?
7: Non, j'ai jamais essayé d'aller plus loin.
1: Pourquoi elle est d'amis, d'amis.
2: Pourquoi elle est moche ?
7: Non, franchement, j'aurais peut-être pas dit non, mais
3: ouais, elle ne te plaît pas. Voilà, on peut dire comme ça.
7: Ah oui, elle me déplaît pas. Ça c'est sûr.
3: Voilà.
2: Oui. Te déplaît. Bon, alors pourquoi t'as jamais essayé d'aller plus loin avec elle ?
7: Bah parce qu'en fait elle a eu un passé qu'elle m'a parlé un passé en fait bah elle se méfie maintenant des hommes.
2: Non mais tu te dis pas peut-être bon après c'est pas nous c'est le regard extérieur mais peut-être qu'elle est timide et elle attend peut-être que ça tu vois que t'ailles quoi après bon je sais pas tu t'es
1: ou alors si elle a eu des expériences difficiles elle attend peut-être un peu parce qu'elle a pas elle attend d'avoir vraiment confiance ou je sais pas.
2: Ah bah je pense qu'elle a confiance, elle part en week-end avec toi et tout
7: Là, oui, et puis bah, je lui ai donné la confiance. On a
2: non, mais bon, si vous êtes bien comme ça, après tout.
1: Vous avez de la chance d'être seul. Moi, il y a mes parents, ils reçoivent des amis à eux. C'est des gros cons. Eh bien, voilà. Donc, tu vois, on peut avoir aussi de la chance d'être seul par moment. Et donc là, c'est le M qui a 16 ans et qui nous envoie un message. Là. Eh bien, bon courage avec les amis de tes parents. C'est marrant parce qu'on parlait ce matin des invités à la maison. Et c'est vrai que parfois, t'as des invités à la maison. Donc toi, tu dis que c'est des gros cons, les amis de tes parents. Des invités à la maison qu'on n'aime pas trop recevoir.
2: Ah bah tu faut pas les inviter dans ce cas-là.
1: Ouais mais t'es obligé parfois. Je sais pas si la belle
3: est pas une belle.
1: Tu vois par exemple.
2: Ah oui non mais ok.
1: Bah, oui.
2: Ouais parce que si quelqu'un j'ai pas envie de voir chez moi il faut pas les pêcher.
1: Non
2: moi,
1: mais tu peux même avoir une belle-mère désagréable ou un beau-père désagréable.
3: Ouais
1: non,
3: ça peut arriver.
1: Si c'est un beau-père qui grille tout ce que tu fais ou.
8: Ah non moi si c'est comme ça il vient pas gros.
1: Ah ouais.
8: Ah ouais.
1: C'est
8: ce qui vaut max.
1: Ah c'est pas. Ouais mais c'est bon.
3: Non mais quand c'est les parents t'es bien obligé de.
8: C'est ça c'est pas facile.
2: Non mais ce qui est relou c'est moi je me suis là quand j'étais petit.
1: Un beau-père qui critique la. Ouais c'est dégueulasse encore ce qu'on mange ici.
2: Non mais c'est genre tu sais tes parents ils sont invités chez des gens et genre t'es obligé d'aller avec eux parce que t'es petit
8: relou, ça.
2: Et en fait des fois tu passes des soirées de merde parce qu'il y a rien à faire chez eux c'est tout pourri t'es limite ils ont pas la télé ils ont rien t'es là et ils parlent de trucs t'en as rien à faire parce que t'as 10 ans c'est
1: tu t'en prends
2: les couilles et t'es là et t'attends que la soirée
3: passe. Ah ouais moi je kiffais moi.
1: Ah ouais.
8: Est-ce que tu buvais du vin Marie?
3: Non,
8: la vioque.
1: C'était mes premières cuites.
2: Donnez-moi une suce.
3: Non, mais les amis des parents, ils étaient super intéressants et tout ça. Moi, j'ai jamais eu trop de problèmes.
1: Putain, moi, je me souviens d'un truc.
2: Ah, mais moi, je trouve c'est horrible ces soirées comme ça. Les soirées. Ouais, tu vas pour l'apéro. Et le pire, c'était moi, j'angoissais. C'était les gens au moment où ils disent ah, bah, vous allez rester pour manger. Ah, non, je vous en supplie.
8: Vous allez rester dormir.
2: Non, ouais, non, je vous en supplie. Il faut me laisser partir maintenant. Moi, je vais rentrer. J'ai 10 ans, mais il faut me laisser.
8: Non, vous avez trop bu. Restez dormir quand même, prenez pas le volant en tête, envie de mourir.
1: Je me souviens d'un truc, c'était chez mes grands-parents, il y avait des amis, mes grands-parents qui étaient venus, et puis dans la famille, on est tous comme ça, on enlève les chaussures quand on arrive à la maison, et il y a des amis qui enlèvent ses pompes, et ça puait la mort.
3: Ah bah.
1: Et donc, c'est par exemple des gens sales.
2: Ah bonjour!
1: Ah bah c'est triste!
3: J'ai enlevé
2: mes chaussures!
1: Terrible! Bon bah écoute, bon courage le M avec les amis de la famille. Merci du témoignage, on t'embrasse Vincent. On te fait des gros bisous.
3: Et bisous.
7: Et bah bisous à vous, puis merci de m'avoir écouté.
1: Et bah, merci d'avoir attendu Vincent, parce que t'as fait un petit peu patienter.
7: Bah, non mais y a pas de souci. Et puis il faut voter Cédric.
1: Et on va voir d'ailleurs dans un instant, j'ai les résultats du clash qui arrivent, on va vous les donner.
2: Merci Vincent.
1: Y a Pamela.
2: Très très mal.
1: Pamela qui arrive aussi. On m'a dit que c'était serré, je crois qu'il y a du 48-52, m'a dit
3: Wayne.
1: Ah ouais,
3: c'est la belle en plus. 48-52,
1: c'est la belle de la semaine en plus.
2: Mais oui, mais oui. Je vais me faire baiser ça.
1: Et on verra. Dans un instant, il y a aussi Mathieu qui arrive. Ah oui, c'est vrai que je t'encule en banneau ce soir.
2: Oui. Attends, on va quand même attendre la fin d'émission. Je suis un petit peu pudique.
1: Oui, tu es avec moi aussi. Je vais faire ça devant tout le monde, ça me gêne un peu.
2: Oui, et puis là, elle n'en peut plus. Là.
1: On va aller faire un tour sur les réseaux là avec Pamela. Donc on est en train de draguer sur les réseaux. Tous les réseaux d'ailleurs, plus les sites de rencontres. Et les applis de rencontre. Donc on est partout. On a mis la photo de Pamela dans un instant, on s'occupe de ça. Et puis Mathieu arrive de Boulogne avec nous. Salut Mathieu. Mathieu, 33 ans, c'est ça, Boulogne.
9: Salut l'équipe, ça va
1: Mathieu. Ouais. Salut à toi. Tu bouges pas Mathieu, tu restes avec nous parce que tu vas nous parler de toi.
10: Je te pose une question.
1: Et tu me poses une question. Vous posez une question, appelez-nous. 01 53 40 30 20. Et on revient tout de suite après. Gambi, René Kaouvila, c'est le son de Gambi sur Sky.
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0: Et oui, la plus grande radio libre de France en direct sur Skyrock. C'est tous les soirs. Le vendredi aussi, on est là jusqu'à minuit. Pamela arrive.
6: Oui.
0: Dans un instant, il y a Mathieu qui est là avec nous. Salut Mathieu.
7: C'est ça. Salut l'équipe.
0: Salut à toi. Bienvenue sur Sky. T'es à Boulogne. Et on est là pour t'écouter comme tous les soirs. Vous avez un truc à dire, vous voulez faire les cours avec nous, vous n'hésitez pas. Et les invités que vous avez reçus à la maison qui vous ont cassé les couilles, t'en as eu déjà des invités qui se cassent les couilles? C'est quoi les pires invités qu'on peut recevoir à la maison?
7: La belle-mère.
0: Ah, la belle-mère.
2: Et la belle-mère, elle...
0: Mauvaise réputation, les belles-mères. Ah, il y a des belles-mères super sympas après.
2: Ah ouais, de ouf.
0: Il y en a qui sont pas.
2: Après, tu peux pas la saquer, ouais.
0: Il y en a qui sont pas super sympas, ouais. J'ai ça pour le M qui nous a envoyé un message là il y a un instant et qui reçoit des amis de ses parents.
8: Moi, je pense que les pires invités,
0: à la maison,
8: c'est ceux qui arrivent et qui sentent chez eux, ils chient, ça pue, par exemple.
7: C'est ça.
8: Mais non, mais même
0: la belle-mère, elle chie sa race.
7: C'est ça.
0: Ah, elle chie sa race, la belle-mère.
8: Les mecs, tu sais, ils laissent un bordel pas possible, tu sais, ils se tirent, ils se penchent chez eux, ça c'est infernal. Moi, j'ai une
6: cloche. Comment ça, genre, ils laissent de la merde dans les chiottes, genre?
8: Bah, ils sont chez eux, quoi. Limite, tu vois.
2: Je vois ce que tu veux dire. Les gens sans gêne.
8: Ouais.
0: Non, mais quelqu'un qui laisse une trace de pneu dans les chiottes où il est
2: vraiment. Non, mais c'est pas Marie, il a pas pris le meilleur exemple. Mais,
8: ouais, j'ai pas pris
2: genre,
8: le meilleur
2: les
8: exemple.
2: Gens qui arrivent chez toi, tu sais, ils vont se servir dans tes placards, tu vois.
6: Ouais, je déteste ça, moi.
2: Ah, bah, c'est pareil. Ah, ça me rend ouf.
8: Bah, sans que tu le dises, parce que moi, souvent, je dis, bah, tu fais comme chez toi, tu vois, tu prends dans le frigo.
2: Non, mais oui, mais pareil. Mais la personne qui le fait sans que tu lui dises.
3: Demander, ouais.
2: Ah, c'est vraiment. Ah, ça me rend ouf. Mais alors j'ai découvert, parce que j'ai un pote qui sort avec
0: Romano fait des découvertes.
2: Non, mais j'ai un pote qui sort avec une fille de nationalité étrangère.
0: Oh, c'est pas vrai ça. En 2026, il sort avec une fille de...
2: Une
0: en 2026, une fille de...
2: Ah, mais c'est mon pote gros porc, en fait.
3: Ah, c'est une ukrainienne, ça, maintenant?
2: Ouais, c'est ça, exactement, ouais. Et en fait, elle était très comme ça. Et un jour, on en a parlé, tu vois, en rigolant. J'ai dit, normal, elle ouvre les placards. Et en fait, c'est un peu culturel, tu vois, chez eux, c'est... Bah, quand tu vas chez des amis, c'est comme la famille, donc tu peux te servir dans les placards, des trucs comme ça. Mais c'est vrai que, moi, c'est un truc, de base, j'aime pas trop. J'aime pas qu'on me le fasse. Et quand je vais chez quelqu'un, jamais, par exemple, je vis chez toi, Difool, jamais j'irai me servir dans un placard.
8: Ah, ben moi, je demande.
2: Ah, ouais, non, ouais.
0: Toi, ça me gênerait pas.
2: Ah non, mais ou alors je te demande, tu vois, je dis ouais, vas-y, t'as pas un verre, tu vas me dire ouais, vas-y, c'est dans le placard là.
6: C'est un mytho, genre ça le dérangerait pas.
8: Non, mais
6: je
8: vais chez
6: toi, je vais donner le placard, ça te dérange pas.
0: Non, mais toi, t'es
2: un fou de
0: merde,
2: Cédric. Ah, ça, c'est bien dit.
0: Non, mais toi, tu vois, par exemple, non, bon, ça me dérange pas. Mais toi, tu fouines.
2: Ouais, toi, t'es un fouineur.
6: Qu'est-ce que tu sais que je suis un fouineur?
0: Parce que je te connais, Cédric.
2: Mais t'as un sac à merde.
0: Ouais, j'ai rien à cacher, mais justement, rien que pour te faire chier.
6: Ouais, mais. Parce que t'as quelque chose à cacher, je te le dis.
0: Mais j'ai rien à cacher.
6: Dans ce cas-là, je viens chez toi.
0: Karim, il passe sa vie chez moi. Guigui, tu fouilles chez moi.
6: Bah ouais, évidemment.
0: Guigui, il a assez son gène quand tu
6: Moi, je fouille même dans le corps de Difool.
8: Ah ouais, bon, moi, je trifouille
0: la nuit. Je vous en rassure, il ne fouille pas très profond.
6: Mais ça fait qu'un plaisir.
8: Mais moi, quand je vais dîner chez des gens, je dis ça te dérange pas. Je fais
0: si je connais pas les gens,
8: j'ouvre les placards, je range, etc. Mais
6: ah non, moi, je dis pas ça te dérange pas. Je demande où. Ils sont où les verres? C'est où les assiettes?
0: Et toi, t'es la belle-mère, elle chie sa race. Bah, c'est super, bah, tu veux.
2: Non, mais elle est peut-être incontinente, la vieille, non?
0: Ouais, mais elle pourrait nettoyer les chiottes.
2: Elle est pourrie, la vieuque. Mais tu l'as déjà dit à ta femme, tu l'as dit, ta daronne, elle pue du.
8: Ouais, mais elle se dit qu'elle est chez sa fille, tu vois. Moi, mon fils, il est tranquille chez moi.
7: Non, elle est chez moi, c'est moi qui paye le loyer.
3: Et ça va, là. Et la fille, elle pue pas du cul comme la daronne?
7: Non, ça va.
0: Non, c'est pas héréditaire, c'est pas de famille.
7: Héréditaire.
0: Il y a Mel aussi qui a ses parents qui reçoivent des amis ce week-end. Bon courage, mais moi je les aime bien. Ah bah écoute, quand on les aime bien, c'est vrai que ça passe. Ouais.
8: Tant mieux.
0: Ça vous énerve par exemple si je viens chez toi Romano et que je mets mes pieds parce qu'il y a une. Il y a une.
2: Ah oui.
0: Des témoignages ce matin là. En plus, on doit parler ce matin de ça. Et je sais pas, si je mets mes pieds sur la table basse par exemple.
2: Non, mais c'est clair et net.
0: Non, mais j'enlève mes chaussures.
2: Non, mais je m'en bats les couilles. Vu que ma table basse, tu peux pas les pieds dessus.
3: Tu mets rien dessus, il a
2: Ah, mais t'as un ouf. Déjà, carrément.
7: Une table basse, c'est pas une table à pied, quoi.
0: Ah oh bah, je sais pas, moi chez moi la table basse, je mets les pieds dessus.
2: Non, mais moi j'ai le droit de les mettre, mais personne d'autre.
7: Ouais, non, mais
8: c'est dégueulasse. Hein, ouais, voilà, moi, meilleur pote, il fout.
2: Ah non, non, mais moi, non, mais ouais, mais Marie, toi, c'est une palette en bois.
8: Non,
2: ah,
8: non,
2: moi j'ai
7: une
2: palette
7: sale sur une table basse.
2: Ah non, non, mais moi en plus, moi, c'est une table basse qui coûte bien cher, c'est un truc d'un designer et tout.
0: Moi, son propre, je sais.
6: Non, non, je te jure, la prochaine fois que je vais chez toi, je le fais.
2: Ah, mais tu as.
8: Moi, je pense à des pour qui.
2: Ah non, non, mais même Cariole, elle va te dire de pas les mettre.
6: Pourquoi ?
2: Mais parce que déjà, elle se fait engueuler, parce que des fois, je lui dis, la table, elle est dans un verre très particulier. Et en fait, il y a interdiction de poser, par exemple, ne serait-ce qu'une tasse sans
0: un truc. À quoi ça sert d'avoir une table si tu peux pas poser
8: un
0: truc ?
8: Sans un dessous de verre ?
2: Si, on peut poser des trucs, mais le moindre truc qui peut rayer, c'est interdit.
8: Bon. Le mec dit ça, il bouffe avec toutes ses miettes partout.
2: Non, non, mais je bouffe dans le vide, je bouffe au-dessus du vide, justement, au-dessus ça part du sol. Par terre. Voilà, ouais, exactement. Jamais. Ah, j'ai jamais mangé sur ma table basse.
6: Non, mais les pieds, ça a parié ta table basse.
2: T'as des ergots.
8: Tu manges pas sur ta table,
6: mais
8: ça sert à quoi ta table?
2: On a une table à manger, tu sais, donc ma table basse sert à poser des télécommandes, des magasins, des livres. Voilà, des trucs, tu vois, mais on a une table à manger sinon.
0: Bon, il t'arrive quoi, Mathieu?
2: C'est les couilles.
0: Explique-nous ce qui.
7: Alors, moi, écoute.
0: Explique-nous ce qui t'arrive.
2: Incroyable.
7: Écoute, j'ai 33 ans, j'ai deux enfants. Ça fait 10 ans que je suis en couple et je me demande si vraiment, est-ce que je suis dans ma vie ou est-ce que j'ai pas raté ma vie?
2: Oh, c'est horrible.
0: Ah ouais, le fait d'avoir. Mais t'as un taf aussi
7: J'ai un taf.
0: Donc t'es marié, un taf.
7: Ouais, voilà.
0: Deux enfants. Mais c'est quoi qui. C'est quoi qui. Pourquoi tu te poses cette question?
7: Bah, justement.
0: Mais t'as envie de quelle vie?
7: Bah, alors, j'ai pas envie d'une vie particulière, mais je me demande si. Est-ce que c'est
8: bien choisi?
7: Ouais, voilà.
0: Ah, de toute façon, c'est trop tard parce que les enfants, tu peux pas t'en débarrasser.
8: Ouais, ça, c'est certain.
6: Tu peux pas les rendre.
0: C'est compliqué.
6: Ah, non, ouais.
8: Ouais, ça fait combien de temps que tu te poses la question? Ouais, excuse-moi, parce que c'est un peu bizarre de se remettre en question comme ça, c'est que t'es pas heureux, je pense.
6: En effet.
7: Non, ça fait à peu près quelques années, 5-6 ans que je me pose la question.
0: Mais t'as envie de quoi comme vie, c'est ça? Parce qu'en fait, si tu te dis je suis pas heureux comme ça, logiquement, si
2: tu veux remplacer par quoi?
0: Si t'as pas envie d'autre chose, c'est compliqué. Parce
7: non, justement, je me demande, est-ce que ça peut être, est-ce que je peux être plus heureux sans? Est-ce que je peux être plus heureux avec plus de choses?
2: Non, mais dans ton idéal, parce qu'on a toujours un idéal, tu vois, mon idéal, ce serait de rien branler
0: et d'être milliardaire.
7: Bah, exactement.
2: Oui, mais là,
0: être milliardaire.
2: Ah, mais ouais, tu vois, d'être au soleil toute l'année, le cul sur un bateau, moi, je serais heureux, tu vois. Bon, techniquement, c'est pas possible parce que malheureusement je ne suis pas milliardaire.
6: Ah, loupé.
2: Et mes parents ne le sont pas non plus, donc ce sera
3: tes gosses finalement.
2: Bah non, j'en ai pas.
3: Mais fais-en.
2: Non, mais je veux pas te
3: faire. Fais des gosses.
0: Et le fait d'avoir des enfants, ça te donne pas du bonheur? C'est le message de Sénita.
7: Bah si, ça donne du bonheur. Mais
0: regardez grandir tes enfants, nous dit Sénita. Ça devrait te suffire à ton bonheur.
7: Ouais, mais vous savez combien ça coûte un gosse
2: Oui, entre 0 et 18 ans, 180 000.
0: Voilà. Bien vu.
7: Voilà.
2: Par gosse. Hein.
0: Et avec l'inflation, on va arriver aux 200 000.
7: Non, mais. Vous savez ce qu'on fait avec 400 000 euros voilà.
0: Ah ouais, deux gosses, 400 000. Ouais, c'est ça.
2: Mais non, mais dans l'absolu, bon, mis à part le fait d'être milliardaire et de rien foutre.
8: Ouais, il manque quoi?
2: T'aimerais faire quoi? C'est quoi ton idéal de vie? Ça serait quoi? Mais dans un truc plausible, tu vois, ne sors pas. Ouais, j'aimerais vivre sur la lune.
7: Bah
2: quoi,
7: oui, voilà. Bah oui, mais non. Mais vivre de ma passion. Mais bon, c'est compliqué.
6: C'est quoi ta passion?
0: C'est quoi, ouais?
7: Bah c'est la musique, mais c'est compliqué.
6: Ok.
8: Mais tu fais quoi dans la musique?
6: Oula.
7: Rien du tout en fait.
8: Voilà. Ah ouais. Non, mais si tu veux faire de la musique, tu fais qu'écouter de la musique.
7: Non, mais j'aimerais bien que je suis pas chapeau.
6: T'aimerais faire quoi, genre chanter ou jouer de l'instrument? Je sais pas, tu fais de la guitare peut-être?
7: Ouais, je fais de la guitare, je fais du piano, mais bon,
8: tu crées des trucs quand même.
7: Ouais, je crée des trucs.
0: Tu sais, moi j'ai un pote, il est musicien, donc il tourne un peu dans des orchestres, machin. Non mais c'est ça, des trucs un peu partout.
8: Ah
0: oui. Bon, après, il a une vie, c'est un boulot comme un autre. Il me racontait, c'est ma passion, j'adore ça. Mais ça m'empêche pas d'avoir des problèmes avec ma femme, d'avoir des problèmes avec les gosses, d'avoir des problèmes avec moi tout seul.
6: Et puis il gagne pas beaucoup d'argent, surtout les musiciens. C'est pas les mieux payés dans l'histoire. Hein.
0: Lui, ça va.
6: Passion, comme on dit.
8: Bah, après, si tu veux.
7: J'ai
2: un petit Italien, il a fait musicien, tu sais, lui, il faisait des trucs, il faisait des croisières, tu sais, il était musicien sur le truc. Bon, c'est sympa, mais au bout d'un moment. De toute façon, je pense que t'arrives toujours à trouver. Quoi que tu fasses, il y a toujours des inconvénients entre
0: guillemets. Ouais, il faut toujours garder le positif tout le temps. Tu vas garder le positif, Mathieu.
2: Parce que et puis le prix est toujours. Non mais et puis le prix est toujours plus vert.
0: Le prix est toujours plus vert.
2: C'est ça. Oui, l'herbe, c'est ça.
8: Après,
2: c'est
3: l'herbe. L'herbe est toujours plus
2: vert. Voilà, c'est ça. C'est l'herbe du
0: pré. Moi, ce que le truc que je vois, Mathieu, c'est que tu regardes négativement ta vie, alors que ta vie, elle est plutôt sympa.
6: Elle est cool.
0: T'as une femme qui t'aime. Tu t'es marié. T'as deux enfants. Logiquement, ça devrait aller. Si tu regardes le truc de manière positive, après, on peut toujours trouver. Oui, j'ai deux gosses, c'est chiant, parce que si j'ai envie de partir.
2: Ah, bah après, fallait pas les faire.
0: Partir tout seul en vacances, machin. Après, si t'es tout seul et que tu peux partir en vacances tout seul, tu vas te dire, ah, oh bah, je suis tout seul, ma vie, elle est pourrie. Oh, j'aurais bien aimé avoir des enfants. Tu vois, tu peux toujours regarder de manière négative la vie que t'as.
2: Tu fais quoi
0: alors,
2: comme taf?
0: Alors que ta vie, elle est plutôt sympa.
7: Comment?
2: Tu fais quoi comme taf?
7: Travaille dans le nucléaire.
2: Mais t'aimes bien?
7: Non.
8: Bon. Ah, mais on nous parle de.
2: Mais tu gagnes bien ta vie?
7: Oui.
2: Bon bah tu vois il faut voir,
0: tu
2: le,
0: vois,
2: côté.
0: Faut voir le positif.
2: Il faut voir le positif.
8: On nous parle de crise de la quarantaine déjà et moi.
0: Elle a 33 ans Marie.
8: Non non mais c'est ce qu'on
0: a.
8: Non mais tu peux avoir des crises
3: de la cinquantaine. Elle était vraiment nulle en maths.
8: Non mais c'est façon de parler, c'est-à-dire quand tu te remets un petit peu en question. Mais par exemple si t'as une passion à laquelle tu ne développes pas, tu peux très bien bosser dans le nucléaire et faire du son avec des amis et là tu vas t'épanouir sur d'autres trucs tu vois.
0: Bah oui.
7: Ouais, c'est vrai que je pourrais le faire. Mais...
8: Bah, il faut le faire, au contraire. Si tu te sens mieux avec ça, tu vois, au moins ça va t'apporter du positif et t'as ta vie à côté.
0: Bah, je pense que c'est une question de regard sur ta vie.
2: Ma passion, c'est le pilon.
0: On peut toujours être. On peut toujours être. Tu vois, bien sûr qu'on a tous des envies par moment qu'on peut pas. Toi, là, par exemple, ce soir, j'aimerais bien aller au soleil me faire bronzer.
8: Ah, ce soir.
0: Bah ouais, non, mais ce week-end, je partirais bien au soleil, au bord de la mer, taper, toi. Voilà, c'est pas possible.
7: En plus, dis-vous, franchement, t'es la personne qui était le plus,
2: blindé, oui, blindé de l'équipe, oui.
7: T'as fait ta passion, ton métier, et j'ai trouvé ça extraordinaire.
8: Ah, mais c'est donné les moyens de le faire.
0: Non, mais moi, je suis content, ouais. Moi, je suis assez content de ma vie. Après, je pourrais me dire, bah oui, j'ai pas de gosse, c'est con, mais.
8: Bah, t'as trouvé ton.
7: Ouais, mais non, mais t'as fait ta passion, et c'est ça que moi, je me pose la question.
8: Mais il faut pas que tu regrettes, t'as des enfants et tout, tu vois.
0: Non, mais tu sais, t'as 33 ans, hein, Mathieu, la vie, elle est longue. Hein.
7: Bah ouais.
2: Mais non, mais la réalité, c'est que tu sais, au final, il y a quand même assez peu de gens qui vivent de leur passion. Ouais. Ça, c'est quand même nous une chance qu'on a.
7: Oui.
2: Ouais, non mais tu vois c'est je pense qu'on est minoritaire dans les gens qui travaillent moi je sais pas dans mes potes ils ont tous des tafs mais alors il y en a ils ont fait des études pour faire ça mais c'est pas en soi c'est pas une passion tu vois.
8: Ouais.
7: Bah ouais, je sais bien.
2: Tu vois, moi, ce que je veux dire, c'est que.
7: Je gagne bien, mais bon, voilà, je suis pas passionné dans ma vie, quoi.
8: Mais développe ta passion à côté de
2: ouais,
8: ça.
2: Ouais, mais
8: tu vois
2: moi, j'ai des. Tu vois, mes potes.
0: Raison, Marie.
2: Moi, j'ai des potes, ils ont des tafs, ouais. Mais uniquement alimentaires, tu vois. Ils font des trucs.
0: Quoi, ils fabriquent de la nourriture
3: Non, pour vivre, quoi. Ils taffent pour vivre.
2: Non, mais ouais, ils taffent parce qu'il faut bosser, tu vois. À un moment donné, tu peux pas. Oui, t'as besoin de
8: bosser.
2: Ah, mais ouais, mais ils s'accomplissent à côté, tu vois. Ils font leur genre de taf, ils le font bien, histoire que ça se passe bien. Et quand ils sortent du taf, bah, ils font d'autres trucs, tu vois.
8: Ouais,
2: et,
8: c'est ça.
2: Et ils ont, comme disait Marie, elle parlait d'équilibre, bah ils ont leur équilibre à côté, tu vois.
7: Ils ont leur vie, ils font des. Ils ont pas deux enfants, une femme.
2: Ah, bah si, moi j'ai des potes, ils ont des enfants. Lui, oui.
8: Mais bien sûr, ça s'amène.
2: Je les ai bien prévenus avant, je leur ai dit, vous êtes cons à faire des gosses.
8: T'es toujours avec ta chérie, elle a une passion, ça se passe comment pour elle?
7: Oui, enfin, elle est là, mais tu vois, je veux dire, enfin.
8: Mais elle s'accomplit, elle a une passion à côté de ça, c'est ça ma question.
7: Non, elle est fade.
0: Elle est fade.
7: Mais elle est fade, quoi.
2: Ça va lui faire plaisir si tu lui fais écouter le replay, tiens.
8: En fait, tu te fais chier, quoi.
0: Non, bah, à mon avis, t'as pas la bonne.
2: T'as pas le bon mindset.
0: Ouais, exactement.
2: Ça, c'est le truc à la mode.
0: Non, mais t'as pas le bon mindset. T'as pas le bon regard sur ta vie. Ta vie, en fait, elle est cool.
2: Non, mais tu vois que les côtés, entre guillemets, pourris, tu vois. Ouais. Mais tout le monde a des côtés pourris.
0: Tu vois,
2: pourris.
0: Si tu te dis, oh putain, je fais des gosses, ils vont me coûter 200 000 euros, les cons.
6: Ouais, j'avoue, c'est un peu bateau.
0: Jusqu'à leurs 18 ans. Alors que tu te dis, j'ai fait des gosses, je vais les élever, ils m'aiment.
6: Chier par terre.
0: Non, mais même, tu vois, un gosse qui chie par terre, bon, c'est rigolo.
6: Non, mais ça t'apporte de l'amour, logiquement.
0: Bah oui.
8: Il faut que tu t'éclates avec ta passion à côté de ça.
0: Regarde, par exemple, moi j'ai un chien. Elle s'appelle Médeline. Oh. Elle est très gentille.
2: C'est ça parce que là, c'est bon, moi j'ai refourgué à notre ami agoraphobe.
0: Ah ouais, à Seb. Et toi, regarde, le fait d'avoir un chien.
2: Demain, c'est le grand voyage pour elle.
6: Ah ouais, super.
0: Avant, j'avais pas de chien. Donc je pouvais porter. Par exemple, là, on est vendredi, on est même samedi matin, il est minuit 3. Je pouvais me dire, là, minuit 3. Et demain, je prends un avion et je vais, je vais voir des potes en Italie.
2: J'appelle le Bourget, je réserve mon jet.
0: Mais non. Non, mais tu
3: Ah non, tiens, je vais voir mes potes. Plutôt Ryanair, je vais faire 4 escales.
0: Tu prends un petit avion comme ça et tu te retrouves avec tes potes le lendemain matin. Bah bon, aujourd'hui, j'ai un chien, je peux pas le faire. Donc je pourrais me dire, c'est con d'avoir.
3: Je prends un vol pour qu'on me voit.
0: C'est con d'avoir un chien. Après, c'est plutôt sympa d'avoir.
8: Ça t'apporte vachement.
0: Bah oui, donc dans chaque truc, t'as des inconvénients. Toi, je voulais partir. J'aime bien partir loin en vacances. Bon, maintenant, je pars moins loin en vacances. J'ai pas envie de foutre le chien dans une soute.
3: Non, mais au pire, tu laisses le chien chez toi et tu mets un distributeur à croquettes.
0: Ah oui, c'est ça qui font ça avec leur chien. Ouais.
6: Ton chien, tu peux le faire garder.
0: Non, non, mais je fais pas garder mon chien par des inconnus.
3: Il est obèse, je fais garder.
0: Personne touche à mon chien.
8: Marie, c'est quand t'as des enfants.
2: Sinon, sinon, tu te confies à Cédric. Tu reviens, il dit qu'il est en Algérie.
0: Oui.
6: Quel rapport.
0: Bah, t'as abandonné ton chien en Algérie, quoi.
2: Bah ouais. Ah si, si, tu l'as abandonné.
6: N'importe quoi, c'est abandonné. C'était mon beau-père de l'époque qui l'a récupéré parce que déjà à la base c'était le chien que j'avais pris pour ma meuf de l'époque. Il m'avait cassé les couilles. Chez ses parents, c'était trop petit. Donc je l'ai pris parce qu'il était encore bébé. Et chez moi ça devenait trop petit aussi. Ma daronne a commencé
0: trop petit, ça veut rien dire. Moi j'habite dans un petit appart, j'ai un staff.
6: Bah ouais, mais ça, chacun son.
3: Abandonne-la en Algérie.
0: C'est horrible, pauvre. Donc tu vois, on peut toujours voir sa vie de manière un peu négative.
2: Non, en tranche, je peux le lâcher sur le périph.
0: Non, mais c'est un.
3: Allez, cours, cours, le chien, cours. Ah bah là, il ne suit pas.
0: Non, mais pour toi, Mathieu, regarde les trucs de manière positive. Dis-toi que ta vie elle est plutôt sympa. Hein.
8: Bah oui, voilà. Dis-foule.
0: Dis-moi.
7: Dis-foule, t'es d'accord avec moi que toi m'aider c'est comme ta fille.
0: Ouais, un chien ça fait partie de la famille, ouais.
7: Bah ouais, mais tu vois, quand t'as deux enfants et un peu tu te remets en question, tu peux comprendre que maintenant demain t'aurais besoin de m'aider, tu te dirais pourquoi je me poserais cette question.
8: Ouais, mais ça t'empêche pas de t'éclater avec ta guitare, ton bordel là, ce que bon, tu veux faire en fait. Non, mais même voir tes amis, ça ne t'empêche pas de le faire. Il suffit simplement que tu en aies envie et t'aménages la vie comme ça, tu vois.
0: Écoute, j'espère qu'on t'aura fait avancer un peu, Mathieu. Mais regarde la vie avec des yeux positifs, ta vie. Elle est pas.
2: Ah, parce que c'est horrible ce que tu dis. Genre, ma meuf, elle est fade.
8: Elle est fade,
2: mais, bon, c'est quand même toi qui l'as choisi. Les enfants, t'as décidé de les faire.
3: Après, rien ne t'empêche de changer aussi. Hein.
2: Ah, oui, après, si vraiment.
0: Les enfants, c'est difficile.
3: Non, pas les enfants.
2: Non, mais
3: enfants,
2: la femme.
0: Ouais, ouais.
7: Je sais pas, déjà, regarde. J'allais tout lâcher, hein.
2: Non, mais déjà, regarde, tu travailles dans le nucléaire. Je pense que, bon, au niveau salaire, tu t'en sors pas mal.
3: Pas de conneries, quand même.
2: Dis-toi, il y a des mecs ou des nanas, ils vont bosser, ils touchent 400 balles par mois. Et pour des tafs. Peut-être plus merdique que le tien, tu vois.
0: Bon, en tout cas, Mathieu, je sais pas, réfléchis un petit peu à tout ce qu'on t'a dit. Je sais pas si ça va te faire avancer, mais enfin bon. Moi, je pars du principe qu'on a une vie, vaut mieux essayer d'en tirer le meilleur, en fait.
2: Non, mais
0: des moments chiants, on en vit tous. Hein.
2: Et puis, il faut pas trop jalouser les autres, parce que sinon, t'es super malheureux, en fait.
0: Bah, tu peux toujours trouver mieux que toi. Enfin, mieux que toi.
2: Oui, non, mais puis, bon, des fois, tu vois que la façade. L'envers du décor n'est pas forcément joli à voir.
0: On te fait une bise, Mathieu, en tout cas. Merci de nous avoir appelés. J'espère que ça t'aura fait du bien de nous parler ce soir sur Sky.
7: Est-ce que je peux passer une petite dédicace?
0: Et tu peux passer une petite dédicace. Et puis, tu peux revenir quand tu veux, Mathieu.
7: Alors, dédicace à vous tous, parce que vous avez bercé ma jeunesse.
0: C'est gentil, bah, t'es pas très vieux Mathieu non plus. Hein.
3: T'inquiète.
7: Ouais.
2: T'es dans la quarantaine à 33 ans.
0: Non, mais on peut se poser des questions en se disant oui, il y a 33 ans, je fais un bilan de ma vie, etc.
2: Ah, c'est dur la quarantaine à 33 ans.
0: Mais fais le bilan.
7: Je fais une dédicace à tout le monde, à Medellin et Romano. Laisse Medellin japper parce qu'on entend aussi Ezequiel japper.
0: Ah, le matin dans les conseils pas chers, qu'est-ce qui sont désagréables.
2: Non, mais très rarement maintenant.
7: Et je vote Cédric.
0: Bah, voilà. Les résultats du clash de la drague, je vous les donne tout de suite.
2: Remets-toi plus Mathieu. En question, moi.
0: Eh bien, les résultats du clash donnent justement ce soir.
2: Ah, putain.
0: Avec 52% des voix.
2: La
0: victoire à Cédric.
3: Oh oui, putain.
0: Eh oui, Cédric. T'as cru que je faisais de blague?
3: Ouais, je croyais. Ouais.
0: Et 52-48. Et cette semaine, t'as gagné 49-51.
3: Ouais.
0: Et 52-48.
3: Ouais, ouais.
0: Et ben, c'est deux victoires.
3: Ben, j'espère.
0: Je t'adjuge ta semaine, Cédric.
3: Franchement, merci la famille.
0: La première de cette nouvelle saison.
3: C'est ça, ouais.
0: Première depuis septembre, dis donc. Et si. Depuis fin août, même d'ailleurs. Même
3: j'ai pas pris une semaine depuis.
0: Non, rien du tout.
3: Ah, ok, d'accord.
2: Non, par contre, t'as bien pris dans le cul au mois de septembre.
3: Ouais, et ben, c'est toi qui l'as dans l'anus en attendant.
2: Ouais, ouais, c'est pour ça que j'ai avec 2% d'écart. Là,
3: je vous aime, la famille.
2: 4% d'écart.
3: Ça fait plaisir.
2: Mets-toi là dans le cul, tiens, ça te fait bien.
0: Tiens, en parlant de se la mettre dans le cul, c'est l'heure d'en trouver Pamela tout de suite. Et oui, elle est là.
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0: Alors, qu'est-ce qu'on a reçu comme photo? Bah, tiens, il y en a une bien belle. Là, il s'appelle Alex. Il a envoyé une très très belle photo puisqu'on est allé draguer sur les réseaux.
3: Oh,
0: et
3: oh, sexe.
0: Et alors là,

0: long.
1: Non, mais il a un string à l'envers ou quoi, lui, là?
0: Ah, je sais pas ce qu'il a. Ah oui, il a un string. Les... Ouais. Ah,
2: celle-là, elle te plaît, Marie? À côté du bras.
1: Arrête de me balancer plein de bites dégueulasses.
2: Bah, prends-les. Tiens, ça,
0: là, il y a un beau gosse musclé.
1: Bah, vas-y, prends.
2: Prends-les, filez-les à Cédric.
3: Oh là, non, ça va aller.
2: Oh, c'est pour mon papier peint chez
3: oui,
2: moi.
3: Oui, bien sûr.
0: Et là, un mec est en train de se branler, il s'appelle Toum. Et Toum, il se branle et il a les ongles dégueulasses.
1: Ah, en plus.
0: C'est-à-dire que le mec t'envoie une photo de sa teub déjà pour séduire une meuf. Pas, mais là, t'es là, au fait.
2: Bah, évidemment que je suis là. Donc, je suis un petit peu triste à cause de la défaite de Romano.
0: Ah, je sais, oui. Il a les ongles tout noirs.
2: Mais en plus, le mec, il bande de moitié mou.
0: Non, il a une petite bite.
2: Oh.
0: Bon, alors, on a les numéros.
2: On les
0: appelle.
3: On commence par Alex.
0: On va commencer par Alex.
2: Alex. Ah oui, c'est l'autre qui s'habite des...
0: Eh ouais.
2: Allô?
4: Oui.
2: Oui, allô, Alex?
4: Oui.
2: C'est Pamela à l'appareil. Comment vas-tu? Pamela des réseaux?
3: Il est parti, Alex.
5: Aïe, aïe, aïe, aïe, aïe.
0: Il a une voix sensuelle, c'est dommage.
6: Pas mal à l'aise.
0: Ouais, t'es pas mal, hein, au niveau de... T'as un peu The Voice.
2: Ouais.
0: Oh, moi, j'adore The Voice Kid.
3: Ah, oh, non.
2: Allô? Allô?
4: Allô?
2: Oui, bonsoir, c'est Pamela, l'appareil. C'est Hamid?
4: Non.
2: Moi, je suis humide. Hein? Tu vas bien?
0: Il est parti humide.
3: Pas qui fait la blague.
5: Il a pas compris la blague. C'est, tu sais, faut pas trop faire du subtil. Faire du basique.
7: 06.
2: Ah.
0: Un autre.
2: Tu as une très belle voix. Tu as une très belle voix, madame. Je me demande s'il n'y a pas une enceinte qui est en train de se casser la gueule dans le studio là, parce qu'elle est extrêmement penchée.
7: Bonjour, vous êtes sur la messe.
2: Tout à l'heure, je regarde ça.
0: Sur qui elle va tomber? Sur Guigui ou sur Marie?
3: Ouais, non, mais elle tombera sur la gueule. Allô, allô.
2: Allô. Allô.
3: Eric.
2: Allô, Eric. Je sais que tu es là, Eric. Tu es tapis dans l'ombre, déjà en train de te masturber. Eric. Eric, je t'entends. Eric, coquin, tu te fais désirer. Bon, Eric, tu casses les couilles à pas répondre.
0: Voilà, exactement.
2: Ouais, c'est bon, j'ai fait t'as tout le cirque là, au bout d'un moment, tu casses les couilles, mec.
0: T'es un gros relou, Eric. Bon. Qu'est-ce qu'il y a, ta tape, Guigui?
3: Guigui fait des bruits. Qui avait répondu.
0: Fait des bruits.
3: Ouais. Je suis devenu une poule.
2: Allô? Allô, Jeff? Jeff? Bon, tu casses les couilles comme les autres, tu peux pas répondre, t'es
3: je peux pas te parler ce soir. Hein.
2: Jeff? Allô? Allô? Allô?
0: Putain, encore.
2: Vous me faites chier là ce soir.
3: C'est vrai que...
2: Allez, tous vous faire enculer.
3: Bah alors,
1: détends-toi.
0: Du calme. On parle pas trop parce que.
2: Allô?
4: Oui.
2: Allô, Arnaud?
4: Oui, bonjour.
2: Oui, bonsoir, c'est Pamela, l'appareil, comment vas-tu?
4: Ça va et toi?
2: Ben ça va, là j'ai envie de me caresser très fort et très vite.
4: C'est vrai?
2: Et toi?
4: Ah ben écoute, on peut le faire ensemble, hein.
2: Ah ouais? Là, t'es comment là? T'es déjà à poil?
4: Non, je suis dans mon lit, tranquille, là.
2: Ah,
4: là, et toi?
2: Pareil.
4: C'est vrai?
2: Je suis sous ma couette, là, complètement nu.
4: Ah ouais, t'es comment, toi?
2: Ah ben là, je suis allongé, dans mon lit. Ah oui.
4: Ah, tu te caresses un peu là?
2: Ah ouais, je suis en train de me caresser ma petite chatte là.
4: C'est vrai, et comment ta petite chatte?
2: Bah oui, épilée devant, un peu plus longue sur les côtés. Des belles petites lèvres bien roses.
4: J'aimerais bien les lécher.
2: Ah bah vas-y, te gêne pas.
4: C'est vrai, t'en dis?
2: Ah.
4: Ah ouais, putain, je te fais un petit fito là.
2: Ah ouais, vas-y. Mmh.
4: Oh, j'ai envie de te lécher là, j'ai envie de te faire un gros cunis.
2: Ah bah vas-y, lèche-moi.
4: C'est vrai, t'aimes ça?
2: Ah ouais, j'adore me faire lécher.
4: C'est vrai?
2: Ah, oh, tu pousses jusqu'à l'anus.
4: Ah ouais, putain, j'adore l'anus aussi.
2: Ah bah tant mieux.
4: C'est vrai, retourne-toi, j'ai envie de te lécher le cul un peu là.
2: Ah, si tu veux que je me cambre un petit peu, je me mets à quatre pattes.
4: Ah ouais, mets-toi quatre pattes, courbe-toi.
2: Ah, et toi là, t'es en train de bander bien comme il faut là?
4: Ah putain, je suis en train de branler, là. Putain, je suis tout dur. Ouais.
2: Ah, vas-y, branle-toi bien fort. Hein. Surtout, te retiens pas, c'est pas grave.
4: Ok, ça
2: marche.
4: Vas-y. J'ai envie de te lécher le cul si t'aimes ça. Écarte un peu pour moi.
2: Moi, j'écarte, oui.
4: Ah ouais, vas-y, écarte.
2: Régale-toi.
4: Ah putain, j'ai mes lèvres

0: Ah, moi, je suis en train de me doigter bien comme il faut, là.
1: C'est vrai? Oh putain, moi, je te lèche le cul, j'adore ça. Oh putain, bien profond, avec ma langue bien profond au fond de toi. Oh. Ah ouais. Oh putain, vas-y, doigte-toi, fière, toi.
0: Oh, vas-y, je me doigte.
1: Oh. Ah ouais, vas-y, encore, non?
0: Oh, attends, je te...
1: Oh, c'est quoi ce bruit? J'adore ça.
0: Ah, oh, c'est mon petit trou du cul.
1: Ah ouais, vas-y, pète, ça, j'adore. Encore.
0: Ah
1: oh. Oh, ouais.
0: Ah, oh, vas-y, branle-toi.
1: Ah oui, vas-y, encore.
0: Oh.
1: Ah, ah oui.
0: T'entends ma vulve?
1: Ah, oh, j'adore.
0: Allez, vas-y, faut que tu craches maintenant, là.
1: Ah ouais, vas-y.
0: Allez, vas-y.
1: Ouais.
0: Vas-y. Oh. Vas-y.
1: Ah oui.
0: Ah. Ça y est. Allô?
1: Ouais.
0: T'as craché? Allô?
2: Oui.
0: Ah oui, il a craché.
2: Il a craché, c'est pas...
3: En général, il raccroche.
0: Il a craché, c'est pas comme une merde.
2: T'as pas entendu la voix à la fin?
3: C'est vrai que dès qu'ils jouissent, ça raccroche.
2: Oui, bah lui, on l'a fait jouer avec
0: tout ça. Ah, des fois, il y en a, il parle un peu derrière.
4: 2-3 secondes.
0: Non, mais il y en a, ils disent merci. Merci, madame.
2: Non, lui, pas merci.
5: Vas-y, pète.
3: Pète,
5: ça m'excite. Ah, mais lui, t'imagines.
2: Donc, l'autre, il s'imaginait le nez dans ton cul et tu lui pètes à la gueule, il est content.
4: Ah, il est heureux comme tout.
2: Et bien, voilà une soirée qui se termine bien. Allez, on vous laisse vite avec la Nocturne, c'est 100% rap français comme tous les vendredis. Et c'est Fred que vous allez retrouver. Bah oui, comme chaque vendredi soir, bien profitez sûr. Bien. 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
3: Ouais,
2: c'est parti, mais oui.
3: C'est
2: 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Vous gagnez aussi vos consoles, les PS5 Pro. 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
4: Ah, c'est magnifique.
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4: Ouais.
2: On vous souhaite un bon week-end. Éclatez-vous.
3: Passez bon week-end, prenez soin de vous.
2: Exactement, passez du bon temps. Restez sur Skyrock.
4: Ouais.
2: Lundi matin, on se réveille avec vous dans le morning dès 6 h. Des bisous. Ouais.
4: Bonne nuit.
3: Gros bisous.
2: À lundi. Ciao. Yes,
4: ciao. Ciao.
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2: Et c'est parti, coup d'envoi de la Nocturne 100% rap français. Comme chaque vendredi soir, une Nocturne chargée avec dans un premier temps beaucoup de nouveautés. Notamment ISS qui était invité de Planète Rap cette semaine entre 20h et 21h. Nouveau son de Nino avec la rafleuse grosse tuerie dans un instant. Ne loupez pas ce morceau de Nino. Ça arrive dans quelques minutes. Dans la deuxième partie de la Nocturne, on rendra hommage à celui qui nous a quittés évidemment beaucoup trop tôt. Prince Wally à écouter, à réécouter, peut-être aussi à découvrir. Ce sera dans la deuxième partie de la Nocturne. Avec pour finir aussi, donc il y aura une troisième partie de Nocturne. Session classique. Et vous le savez, depuis la rentrée, on s'arrête sur des années. On ira aujourd'hui sur l'année 1994. Alors pourquoi l'année 1994? Vous allez me dire, mais moi j'étais pas né, etc. À peine, même mon père n'était pas né. Enfin, on va s'arrêter sur 1994 parce qu'en 1994, il y avait de grosses manifestations lycéennes contre le CIP à l'époque. C'était pour l'emploi des jeunes. Et les jeunes, c'était une fois de plus manifestés, étaient descendus dans la rue. Donc on verra ce qu'on écoutait en 1994. Ce sera dans la fin de la Nocturne tout à l'heure, dans la partie classique de la Nocturne sur Skyrock. Mais on attaque tout de suite cette Nocturne 100% rap français. C'est parti, coup d'envoi de la Nocturne avec l'invité de Planète Rap. Il était là tous les soirs entre 20h et 21h dans Planète Rap sur Skyrock. Il est venu avec un projet qui sera réédité au mois de novembre, Monsieur ISS et son morceau Aléatoire. C'est parti.
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1: C'est la nocturne 100% rap français, je vous l'ai promis. Le morceau maintenant qu'on va écouter, c'est celui de Ninho avec la rafleuse. Bracelet. Dans la nocturne 100% rap français, nouveauté.
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0: C'est la nocturne de Planète Rap. Volcano sur la lune. De retour avec des nouveaux sons pour Sur la lune. On en écoutait un extrait à l'instant. Volcano dans la nocturne 100% rap français. Voici Monsieur Bex. Soul.
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0: 14 octobre, au Zénith de Paris, hommage à Calbo, il sera la Bex, bien sûr.
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0: RK aussi est de retour, Top Boy 2. Ça balance en ce morceau.

0: Top Boy. 100% rap français. 100% explicit lyrics.
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2: Bon, j'ai coupé un peu rapidement. Je vous laisserai plus long la prochaine fois. Ou alors si vous écoutez La Nocturne, la Mobi Radio La Nocturne, il est disponible le morceau dans la playlist. Voici Many Men. C'est pas 50, c'est Codes qu'on écoute maintenant dans La Nocturne 100% en français. Nouveauté.

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0: C'est la nocturne de Planète Rap. Bat Bat Mouska, la faille dans la nocturne. 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
0: Merci. On dit pas assez merci. Boussy l'a compris. Il en a fait un morceau. Le morceau s'appelle Merci. Merci à tous d'être dans la nocturne ce soir. Merci. Merci. Merci. Merci. Merci. Merci.

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0: de 100% rap français. Il y a bientôt le jubilé hein, de Fianso. Loupez pas ça, hein. À Bercy, on en reparlera bien évidemment. C'est la nocturne 100% rap français des nouveautés. Hommage à Prince Wally qui se prépare aussi.
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0: La Guy, avec des gains. Hein, pour tous ceux qui croient encore quelque chose avec la Guy, il y a des gains. On vous l'a dit déjà. Il y a des gains.

0: Kid Berries avec ZZ. Déconnecté à l'instant dans la nocturne.
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0: Ice, l'MC de retour, nouveau projet. La tortue gagne toujours la course. Possible. Voici Ragnar dans la nocturne, c'est des nouveautés.

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0: La Mumu à l'instant.
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0: Sursautez pas si vous écoutez La Nocturne dans la voiture. Il n'y a pas la Mumu derrière, tout va bien.
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0: Voici Davodka. La
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0: French Connection partie 3, Timard dans la nocturne. Dans quelques minutes, on rendra hommage avec quelques morceaux à Prince Wally qui nous a quittés beaucoup trop tôt la semaine dernière, le week-end dernier. Et puis après, on partira à destination l'année 1994 pour les classiques de la nocturne. Ah ouais, 1994. Il y en a plein qui vont découvrir des sons.
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0: Mais juste avant, un petit coup de baltrap. Léo SVR. Dans la nocturne 100% à français.
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